0: J'ai pris le mode fort dans ma faiblesse. Et ça marche plutôt comme ça. Dieu, aide-moi à me taire, aide-moi à me taire. Oh Jésus, aide-moi à ne pas me fâcher et à ne pas m'offenser. Je n'avais pas à passer par tout ça ce matin parce que j'ai déjà... Nous faisons ça tout le temps, mais vous savez, c'est... Je dois faire cela par moment parce que nous avons des faiblesses. Donc me voici, vous savez, j'ai ce ministère mondial et il y a notre conducteur de louanges qui a eu 5 Grammy Awards et toutes ces choses géniales que tout le monde fait. Et nous sommes juste des gens ordinaires, des gens vraiment, vraiment normaux. Des gens... que Dieu choisit à dessein. 1 Corinthiens 1. Il a choisi à dessein ce qui est faible et fou dans le monde pour confondre les sages, afin que personne ne puisse tirer quelque fierté pour soi-même. Donc Dieu a dit à Paul, « Non, je ne vais pas enlever cette faiblesse, mais je vais te donner la grâce pour que tu réussisses. Je vais te donner la grâce de supporter vaillamment ce problème. » Et Paul a dit, « Ah bon ? La faiblesse n'est pas un problème, parce que Dieu peut m'aider. » Vous voyez, notre problème, ce n'est pas nos faiblesses. Notre problème, c'est de ne pas rester branché. Si vous n'étiez pas là, hier, vous avez manqué ma petite analogie de branchement, donc je vais juste vous l'expliquer. Ceux qui espèrent dans le Seigneur renouvellent leur force. Nous devons nous brancher sur notre source d'énergie qui est Dieu. Et ça vient lorsque nous prenons un peu de temps et allons à Dieu, que ce soit... une minute aux toilettes, une minute aux toilettes du bureau quand vous sentez que vous êtes sur le point de dérailler, que ce soit 10 minutes de marche à l'extérieur, ou bien dans votre lieu de prière le matin, où qu'il soit, et là vous tirez la force dont vous avez besoin avant même de savoir que vous en avez besoin. Ne pensez pas que parce que vous vous levez le matin du bon pied que la journée va être bonne. Je fais toujours le plan d'être bien quand je suis allongée dans mon lit et ça va jusqu'au moment où je mets le pied sur le sol. Et c'est là que les problèmes commencent. Je peux m'entendre avec tout le monde tant qu'il n'y a personne à la maison. Je n'ai pas de problème avec ça. Je suis quelqu'un de si facile tant qu'il n'y a personne à proximité.
1: Loué sois-tu, Seigneur, je t'aime. Oh, je me sens si spirituel, oh! Alléluia!
0: Ne regardez pas la poche.
1: Alléluia! Alléluia!
0: Nous nous sentons spirituels jusqu'à ce que quelqu'un vienne à la maison. Alors c'est une autre histoire. J'étais comme Jekyll et Hyde il y a quelques années. J'étais comme... Je ne sais pas d'où venait ce monstre intérieur, mais dès que quelqu'un m'exaspérait ou méritait un peu, je devenais comme une autre créature. J'ai découvert un secret, vous savez. Vous ne vous sentirez plus aussi mal après avoir fait une bêtise si vous ne vous sentez pas si bien lorsque vous faites quelque chose de bon. Allons, disons-le encore. Vous ne vous sentirez plus aussi mal après avoir fait une bêtise si vous ne vous sentez pas si bien lorsque vous faites quelque chose de bon. Parce que la question, c'est que si je fais quelque chose de bon, c'est seulement Dieu qui fait le bien à travers moi. Et si je fais mal, alors seul Dieu peut s'en occuper. Donc j'ai appris à m'appeler moi-même une tout-rien. Je suis tout en lui et rien sans lui. Simplement tout-rien.

Épître à Philémon. Adresse et salutations. Paul, prisonnier de Jésus-Christ, et Timothée, notre frère, à Philémon, notre bien-aimé et notre compagnon d'œuvre, à Apphia, notre sœur, à Archip, notre compagnon de combat, et à l'Église qui est dans ta maison. Que la grâce et la paix vous soient données de la part de Dieu, notre Père, et du Seigneur Jésus-Christ. Action de grâce au sujet de la foi et de l'amour de Philémon. Je rends continuellement grâce à mon Dieu, faisant mention de toi dans mes prières, car j'ai entendu parler de ta foi en Jésus-Christ et de l'amour que tu as pour tous les saints. Je prie que ta participation à la foi soit efficace, afin que nous reconnaissions tout le bien qui est en nous pour la cause de Christ. J'ai éprouvé beaucoup de joie et de consolation en raison de ton amour, car par toi, frère, le cœur des saints a été réconforté. Intercession de Paul pour Onésime. C'est pourquoi, bien que j'ai toute liberté en Christ de te prescrire ce qui est convenable, je préfère plutôt t'adresser une prière au nom de l'amour. Moi, Paul, vieillard et prisonnier de Jésus-Christ, je te supplie pour mon enfant, Onésime, que j'ai engendré dans mes chaînes. Autrefois, il t'a été inutile, mais maintenant il est utile, et à toi et à moi. Je te le renvoie, lui qui est comme mes propres entrailles. J'aurais désiré le retenir auprès de moi, afin qu'il me serve à ta place, alors que je suis enchaîné pour l'Évangile. Mais je n'ai rien voulu faire sans ton accord, afin que ton bienfait ne soit pas forcé, mais volontaire. Peut-être a-t-il été séparé de toi pour un temps, afin que tu le retrouves pour l'éternité, non plus comme un esclave, mais bien plus qu'un esclave, comme un frère bien-aimé, pour moi en particulier, mais encore plus pour toi, tant dans la chair que dans le Seigneur. Si donc tu me considères comme ton ami, reçois-le comme moi-même. S'il t'a fait du tort ou s'il te doit quelque chose, mets cela sur mon compte. Moi, Paul, je l'écris de ma propre main, je paierai. Et je ne veux pas te rappeler que tu te dois toi-même à moi. Oui, frère, que j'obtienne cette faveur de ta part, réconforte mon cœur en Christ. C'est en comptant sur ton obéissance que je t'écris, sachant que tu feras même au-delà de ce que je demande. Communication personnelle et salutation. En même temps, prépare-moi un logement, car j'espère vous être rendu grâce à vos prières. Epaphra, mon compagnon de captivité en Jésus-Christ, te salue, ainsi que Marc, Aristarque, Déma et Luc, mes compagnons d'œuvre. Que la grâce de notre Seigneur Jésus-Christ soit avec votre esprit.

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La météo pour ce vendredi 22 mai, beau temps estival malgré quelques cumulus dans le nord, sans caractère menaçant d'ailleurs. Il fera chaud dans le sud-ouest, on y revient dans un instant. Les températures pour ce vendredi matin tout d'abord, 13 degrés sur Strasbourg et Lyon, 15 degrés pour Cherbourg, Brest et Lille, 15 également pour Paris, 16 degrés pour Nice et Toulouse, 17 à Bordeaux et Bastia, 18 degrés pour Biarritz. Et puis pour ce vendredi après-midi, entre 22 et 28 degrés sur une moitié nord, il fera 22 en Bretagne, 26 degrés sur la Normandie et sur le Grand Est, 26 également sur les Hauts-de-France, 27 en Île-de-France, 28 degrés sur le centre Val-de-Loire et la Bourgogne. Dans la moitié sud, comptez entre 24 et 33 degrés. Et il fera 24 degrés sur la Corse, entre 23 et 26 le long de la Méditerranée, 28 dans la vallée du Rhône, 30 degrés sur l'Occitanie et même jusqu'à 33 degrés sur la Nouvelle-Aquitaine.

Bonjour, la consommation de carburant en France a diminué de 14% du 1er au 20 mai par rapport à la même période l'an dernier du fait de la hausse de leurs coûts provoqués par la guerre au Moyen-Orient. C'est ce qu'a annoncé le ministre de l'économie, Roland Lescure. Rappelons que le gouvernement a fait hier une série d'annonces pour aider les Français face à la hausse des prix, notamment les grands rouleurs. Un hors sujet complet, critique pour sa part Sophie Binet, secrétaire générale de la CFDT. Il n'y a rien pour augmenter les salaires, rien pour bloquer les profits, on est en train de vivre un déclassement généralisé. La France est en train de devenir un pays de smicards, a-t-elle notamment déclaré. Le ministre des Comptes Publics confirme que les allègements de cotisations sociales des entreprises sur les bas salaires seront gelés malgré la hausse du SMIC au 1er juin. Le gouvernement a décidé que l'enveloppe budgétaire dédiée aux allègements généraux n'augmentera pas. Elle ne baissera pas non plus, précise David Amiel. Emmanuel Macron va annoncer une enveloppe supplémentaire d'1 milliard d'euros sur le plan quantique du gouvernement. Issu du programme d'investissement France 2030, ce plan vise à répondre à l'accélération des États-Unis et de la Chine dans ces technologies critiques. Le chef de l'État doit en outre acter que la France s'engagera à hauteur de 550 millions d'euros dans un futur programme européen pour les semi-conducteurs, cruciaux pour l'intelligence artificielle. Enfin, une centaine de supporters de Nice impliqués dans une importante rixe qui a éclaté la nuit dernière dans le 10e arrondissement de Paris. En recensant blessés graves, 65 personnes ont été placées en garde à vue. Le RC Lens et l'OGC Nice se disputent, rappelons-le, ce soir le titre de la Coupe de France de football au Stade de France. C'est la fin de ce flash, une très bonne journée à notre écoute. Bonjour football, la préfecture de police de Paris a détaillé dans un communiqué le dispositif de sécurisation prévu pour la finale de Coupe de France entre le RC Lens et l'OGC Nice qui se tient ce soir au Stade de France. Pas moins de 2200 policiers et gendarmes seront mobilisés. Un périmètre de protection sera mis en place autour du stade à partir de 16h. Foot toujours, alors que la saison régulière de Ligue 2 s'est officiellement terminée le samedi 9 mai dernier, certains clubs

seront pour affronter l'Ulster en finale de Challenge Cup ce soir à 21h à Bilbao. Léo Colli, absent pendant 6 semaines, est de retour, prendra place sur le banc. Le MHR pensait pouvoir récupérer Bastien Chalureau. Malheureusement pour les joueurs de Johan Codulo, le deuxième ligne international français n'est pas encore totalement rétabli de son problème à un mollet. Cyclisme, le Belge Alex Egert s'est offert la plus belle victoire de sa carrière hier en remportant la 12e étape du Giro après avoir piégé le peloton dans le final. Le maillot rose Alfonso Lalio a lui repris du temps au général. Tennis à quelques jours de Roland Garros et alors qu'il avait un beau coup à jouer à l'ATP 500 de Hambourg, Hugo Humbert a manqué une belle occasion. Le 34e mondial s'est incliné en quart de finale hier contre le 57e mondial Ignacio Bouzé qu'il affrontait pour la première fois et qu'il a emporté sur le score de 6-3, 5-7, 6-3 après un match à rebondissement de 2h46. Il y a eu pas moins de 14 breaks dans cette rencontre. C'est la fin de ce Flash Sport, une très bonne journée à toutes et à tous.

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1: Transformé par les difficultés. Chère Yennifer, arrivée à Bordeaux pour servir dans ma petite église, j'obtiens un poste d'infirmière à la clinique du Tondu. Quelle grâce de la part du Seigneur! Je travaille dans un service en urologie dirigé par le professeur B. Secondée par une aide-soignante, je veille sur 10 malades. Le souvenir de l'excellente cantine me revient à l'instant. Sa merveilleuse brandade de morue, son alose parfumée aux herbes et cuite au four, sa dévouée serveuse Rosa. Par contre, Odette, la femme de chambre, m'horripile. Quand elle apparaît dans le couloir le matin, sa voix tonitruante et sa personne m'agacent. J'aspire à œuvrer dans la paix et la tranquillité. Dès lors, je demande à Dieu qu'elle change ou qu'elle soit déplacée dans un autre étage. J'attends longtemps, en vain. « Seigneur, tu ne réponds pas à ma prière. Pourquoi ?» Je comprends enfin. C'est moi qui dois changer. Tire-moi de cette condition, s'il te plaît. Je compte sur toi seul. Face aux circonstances de la vie quotidienne, Dieu veut me rendre semblable à Jésus, son Fils. Douce, humble, patiente, bienveillante. À la fin, j'apprécie les qualités d'Odette. Sa bonne humeur, son travail soigné, sa relation bienveillante avec les opérés. Qualité indispensable au sein d'une équipe hospitalière. Depuis quelques semaines, la responsable des soignantes, postée sans cesse derrière moi, me dévisage d'un air hostile. L'insupportable situation me pousse à crier au Tout-Puissant. Dois-je partir ? Où ? Je suis seule dans cette grande ville, loin de ma famille. Et si je perds mon travail ? Imitant David lorsqu'il fut pris par les Philistins à Gath, je me confie en l'Éternel. Je ne crains rien. Que peuvent me faire des hommes ? Quelques jours plus tard, je me rends d'un pas décidé au bureau de la surveillante générale. Compréhensive, elle m'écoute jusqu'au bout. Par la suite, la chef malveillante change d'étage. Sois-en sûre, Yennifer, notre Seigneur répond à nos manques, à sa façon et à son heure. Ne vous inquiétez de rien, mais faites connaître tous vos besoins par des prières, des supplications, avec actions de grâce. Et la paix de Dieu, qui surpasse toute intelligence, gardera vos cœurs et vos pensées en Jésus-Christ. Lettre aux Philippiens, chapitre 4, versets 6 et 7. Un matin, je me rends à la pharmacie centrale, située au sous-sol, pour chercher des médicaments. À mon retour, malgré mon absence de courte durée, je capte diverses paroles calomnieuses provenant d'une pièce dont la porte est entrouverte. Des collègues s'étonnent de mon célibat. Ça fait mal, la calomnie. William Shakespeare a écrit « Sois aussi chaste que la glace et aussi pure que la neige. Tu n'échapperas cependant pas à la calomnie. Il n'est pas de vertu que la calomnie ne sache atteindre. » Quant à Jésus, qu'en dit-il ? Aimez vos ennemis. Bénissez ceux qui vous maudissent. Faites du bien à ceux qui vous haïssent. Et priez pour ceux qui vous maltraitent et qui vous persécutent. Afin que vous soyez fils de votre Père qui est dans les cieux. Car il fait lever son soleil sur les méchants et sur les bons. Et il fait pleuvoir sur les justes et sur les injustes. Évangile de Matthieu, chapitre 5, verset 44. À travers ces épreuves, je m'applique à aimer, à pardonner et à prier comme Jésus. Toute sa vie a été dirigée par l'amour. Je comprends aujourd'hui qu'au travers de sa parole, les circonstances dans lesquelles j'ai été placée et les personnes que j'ai côtoyées ont contribué à façonner mon caractère, afin que je lui ressemble de plus en plus. Cependant, un soir, je m'inquiète. Avant de quitter le service, j'informe la responsable sur l'état préoccupant d'un opéré qui se plaint de fortes douleurs aux jambes. Le lendemain, j'apprends son décès. Mu par un pressentiment, je frappe au bureau du chirurgien et lui demande des explications. Il m'avoue, c'est incroyable, qu'il a rencontré un gros problème pendant l'opération. De retour à mon étage, surgit au fond du couloir la surveillante générale. A-t-elle l'intention de m'accuser de négligence ? Sur le champ, je lui rapporte les précisions du médecin. Ouf ! De dépit, elle tourne les talons et s'éloigne. Merci Seigneur, tu m'as encore une fois protégée. Au fil des jours, chère Yennifer, je cultive un tête-à-tête avec lui, comme il le faisait avec son père. De plus, j'intègre qu'il est mon bon berger et que je ne manquerai de rien. Il est tout suffisant pour chaque situation que je rencontre. En résumé, à travers ces anecdotes, j'ai voulu te transmettre ceci. Nous avons été créés à l'image du Christ, afin que nous lui ressemblions. J'ajoute que ce processus, qu'il met en œuvre dans notre vie par le Saint-Esprit, est long et lent. Veux-tu savoir comment il opère? Au chapitre 15 du livre de Jean, au verset 1 et 2, Jésus dit « C'est moi qui suis le vrai cep, et mon Père est le vigneron. Tout sarment qui est en moi et qui ne porte pas de fruit, il l'enlève. Et tout sarment qui porte du fruit, il le taille, afin qu'il porte encore plus de fruits. » Et au verset 5, « Sans moi, vous ne pouvez rien faire. » De cette façon, au coup de sécateur du vigneron, notre confiance en Dieu est mise à l'épreuve, et nous détestons cela. Car il existe en nous des éléments de notre ancienne nature, marqués par le péché, qui s'opposent à notre transformation. Les héritages familiaux, culturels, religieux, etc., construisent des forteresses dans nos vies. Ce que l'apôtre Pierre désigne « notre vaine manière de vivre, héritée de nos pères » est appelée à disparaître. Par contre, quand nous acceptons d'être dépouillés de notre ancienne nature, nous grandissons en stature, en maturité, en grâce et en joie de lui appartenir.

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0: Mon frère m'a appelé pour me dire, j'ai entendu que tu étais devenue chrétienne et que tu as quitté l'islam. Si tu as fait ça sous la pression, je peux venir te délivrer. Mais si tu as volontairement vendu ta religion, je viendrai et je te tuerai, même si je dois finir en prison à vie.
1: Bonjour à tous. Aujourd'hui, je vais vous raconter l'histoire d'Ariana, une chrétienne afghane que l'oppression n'a pas réussi à faire taire. Ariana a donc grandi en Afghanistan. Et comme tous les Afghans, ou en tout cas presque tous, elle était musulmane. Dans ce pays, comme vous le savez probablement, des règles extrêmement oppressives sont imposées aux femmes. Elles doivent dissimuler leur corps et leur visage en public, il leur est interdit de parler à l'extérieur de chez elles, on ne doit pas entendre leur voix, elles ne peuvent pas aller à l'école au-delà du primaire, et bien sûr, elles sont exclues de tout poste à responsabilité et de la vie politique. Ces règles ont plus ou moins varié au fil des décennies récentes, en fonction de si les talibans sont au pouvoir ou non. Mais en général, les femmes en Afghanistan sont toujours assujetties aux hommes.
0: Dans mon quartier, les hommes se comportaient en dictateurs. Les femmes devaient leur obéir à 100%. Les filles n'avaient aucune liberté. J'ai beaucoup souffert à cause de ça. Mais j'avais toujours l'espoir de quitter mon village pour aller vivre ailleurs. Je me suis toujours vue comme un aigle, destiné à s'envoler loin d'ici, car j'avais en moi un profond sentiment de liberté et d'aventure.
1: Depuis toute petite, Ariana rêvait d'une vie meilleure. Rêve en grande partie alimenté par des films de Bollywood qu'elle regardait. Des images magnifiques de femmes qui chantent, qui dansent, qui malgré les obstacles, finissent par épouser l'élu de leur cœur. Tout ça faisait miroiter à Ariana une liberté qu'elle ne pouvait qu'imaginer.
0: À l'époque, je ne comprenais pas grand-chose au sens de la vie. Je voyais ça comme dans ces films indiens, parce que quand je les regardais, je me disais « leur vie, c'est le rêve ».
1: Et tout comme ses héroïnes, Ariana est tombée amoureuse d'un jeune homme de son village. Mais dans un pays où les mariages sont arrangés par les parents, c'est très dangereux de commencer une romance secrète.
0: Les femmes n'avaient pas le droit de tomber amoureuses, c'était péché. Seuls les hommes pouvaient aimer.
1: Ce qui devait arriver arriva, et un jour, la tante d'Ariana a découvert une lettre d'amour écrite par le jeune homme. Je vous raconte pas le scandale.
0: Quand ma tante a montré la lettre, toute ma tribu a su que j'étais amoureuse. Mon frère a débarqué à la maison avec un couteau, menaçant de me tuer, parce que tout le monde était au courant.
1: Pour mettre fin à cette honte, la famille d'Ariana l'a rapidement mariée au jeune homme. Un dénouement heureux pour elle. D'autant plus que, sans le savoir, ils l'ont directement mise sur une voie qui la mènerait à rencontrer Jésus. En effet, à l'insu de tout le monde, la belle famille dans laquelle Ariana venait d'entrer était en fait composée de chrétiens secrets. Mais ça, même Ariana l'ignorait complètement. Et pour cause, en Afghanistan, quiconque est soupçonné d'être chrétien se retrouve immédiatement en danger de mort.
0: Dans mon quartier, même ceux qui ne faisaient que parler aux chrétiens étaient tués. Un boucher a même été tué pour avoir vendu de la viande à un chrétien. Quand je suis rentrée dans cette famille en tant que mariée, je n'avais pas réalisé qu'ils étaient chrétiens, car je n'avais jamais entendu parler du christianisme. Je ne savais pas qu'il existait une autre religion que l'islam. Dans mon foyer, tous les non-musulmans étaient juste des infidèles.
1: Cependant, Ariana sentait bien que sa belle famille avait quelque chose de différent. D'autant plus qu'ils ont commencé à être la cible d'attaques.
0: Mon beau-frère a été tué parce qu'il était chrétien. C'était une mort terrible. Quelqu'un a jeté une grenade chez nous à 2h du matin.
1: Au moment de cette tragédie, Ariana ignorait les raisons de cette attaque. Mais la pression a augmenté de plus en plus. Alors, elle et sa belle famille ont fui la violence pour trouver refuge dans un autre pays d'Asie centrale. Et c'est uniquement là, après avoir quitté l'Afghanistan, qu'ils lui ont enfin partagé le secret de leur foi. Par amour pour son mari, Ariana était prête à l'accepter, et même à adhérer à leur religion. Alors, elle a commencé à les accompagner à l'église. Et c'est en avançant petit à petit sur ce chemin de foi qu'elle a commencé à ouvrir les yeux sur l'oppression en Afghanistan.
0: Le Dieu que l'islam me montrait était terrifiant. En voyant combien les femmes afghanes étaient opprimées, c'est là que j'ai compris que Jésus est le chemin, la vérité et la vie.
1: Aujourd'hui, Ariana suit Jésus, non pas pour son mari, mais pour elle-même, après avoir expérimenté son amour et sa vérité. Elle et sa famille vivent encore en Asie centrale. Ils sont pour l'instant à l'abri des talibans, mais c'est une sécurité toute relative, malheureusement.
0: Nous vivons sous la menace d'être déportés à tout instant, car nous n'avons pas de statut légal ici. C'est notre plus grande peur, être renvoyés. Tout le monde sait en Afghanistan que je suis devenue chrétienne.
1: C'est effectivement après avoir découvert sa conversion que son frère l'a appelée pour la menacer de mort. Et en plus de tout ça, dans leur pays d'accueil actuel, leur foi les expose encore à des discriminations.
0: Je cherchais un logement. Comme je ne porte pas le hijab, le propriétaire était surpris. Vous venez d'Afghanistan. Vous devriez être plus ferme dans votre foi islamique. Quand je lui ai expliqué que nous étions chrétiens, il n'a plus voulu nous louer la maison. Il ne voulait pas de nous dans leur quartier. J'ai l'impression de n'avoir aucun droit ici. Que si nous parlons de notre foi ou de la parole de Dieu, nous sommes plus à risque d'être déportés.
1: Mais, malgré les épreuves, Ariana place sa confiance en Dieu.
0: Dans la Bible, en Romains chapitre 8, versets 35 à 39, il est dit que les enfants de Dieu auront souvent à faire face aux persécutions et à la souffrance. Mais ce passage est aussi notre espoir, car il nous rappelle que Dieu est toujours avec nous. Voilà ce qui m'encourage et me donne de la force dans les moments difficiles que nous endurons aujourd'hui.
1: Ariana a beaucoup grandi dans sa relation avec Jésus. Sa foi en lui est comme une ancre qui l'empêche de dériver. Et elle partage même cet amour et cette paix avec ceux qui vivent dans la peur.
0: Je partage l'évangile avec beaucoup de familles afghanes. Je prie pour elles et leur lis la parole de Dieu. Beaucoup d'entre elles sont musulmanes. Mes mots les réconfortent et les apaisent. Elles sont reconnaissantes. Elles me disent, « Quand tu viens, nous ressentons la paix. » Je sais que ce n'est pas grâce à moi. C'est la présence de Dieu qui leur apporte la paix en ces temps difficiles.
1: Aujourd'hui, Ariana n'est plus la femme à qui l'on a appris à se taire. Avec d'autres sœurs en Christ, elle est devenue la voix de Dieu pour venir en aide aux autres. Les partenaires de Portes Ouvertes ont soutenu son engagement auprès des réfugiés afghans et continuent d'aider ce ministère discret mais essentiel, convaincus que Dieu agit puissamment à travers ces femmes, que tout destiné au silence. Pour finir, je vous propose de lire ensemble les versets qu'Ariana a évoqués. Romains chapitre 8, versets 35 à 39. Qui peut nous séparer de l'amour du Christ? Est-ce que c'est le malheur ou l'inquiétude? La souffrance venant des autres, ou bien la faim, la pauvreté, les dangers ou la mort? Les livres saints disent « À cause de toi, nous risquons sans arrêt la mort. On nous traite comme des moutons de boucherie. Mais dans tout ce qui nous arrive, nous sommes les grands vainqueurs par celui qui nous a aimés. Oui, j'en suis sûr, rien ne pourra nous séparer de l'amour que Dieu nous a montré dans le Christ Jésus, notre Seigneur. Ni la mort, ni la vie, ni les anges, ni les esprits, ni le présent, ni l'avenir, ni tous ceux qui ont un pouvoir, ni les forces d'en haut, ni les forces d'en bas, ni toutes les choses créées, rien ne pourra nous séparer de l'amour de Dieu.

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2: Vous pouvez être sauvé et malheureux. Vous pouvez être un pécheur malheureux ou un saint malheureux. Et c'est généralement dû à un manque de connaissances. Je fais ce que je fais parce que j'ai vu la puissance de Dieu transformer ma vie et il fera de même pour vous. Il y a quelques semaines, Dieu m'a dit, un jour où j'étais sur le point d'être de mauvaise humeur. Combien d'entre vous remarquent quand ils sont sur le point d'être de mauvaise humeur? Vous savez, c'est le moment de faire quelque chose à ce propos. N'attendez pas d'être de mauvaise humeur depuis une semaine, mais agissez immédiatement. 1 Pierre 5 dit, « Résistez au diable dès son apparition ». Le diable rôde comme un lion rugissant, cherchant qui dévorer. Résistez-lui avec une foi inébranlable, sachant que les mêmes souffrances sont imposées à vos frères et sœurs dans le monde. Tout le monde traverse des épreuves. Donc ne nous apitoyons pas sur notre sort. Lorsque nous traversons des épreuves, nous devons commencer à faire ce que dit la Bible. « Soumettez-vous à Dieu, résistez au diable et il fuira. » Nous avons autorité sur le diable, mais nous devons l'utiliser. Ça n'arrivera pas automatiquement. J'ai donc tout de suite compris que Dieu me parlait de mon attitude et si je voulais passer une mauvaise journée, je pouvais en avoir une. Mais si je voulais passer une bonne journée, je pouvais en avoir une. Les problèmes sont une certitude. Mais le malheur est un choix. La maturité spirituelle ne se mesure que par comment nous nous comportons lorsque nous rencontrons des problèmes. Combien d'entre vous veulent être spirituellement mûrs? Voulez-vous être transformé à l'image de Jésus-Christ? Cela devrait être notre objectif. Nous, chrétiens, nous ne sommes pas ici seulement pour que Dieu nous donne tout ce que nous voulons pour qu'il nous offre une vie confortable. Nous sommes ici pour le servir et chaque jour je vous encourage à demander à Dieu « Que puis-je faire pour toi aujourd'hui ?» Pas seulement « Fais cela pour moi pour que je sois heureux », mais « Que puis-je faire pour toi aujourd'hui ?» La croix que nous devons porter « Prends ta croix et suis-moi » Marc 8, c'est vivre une vie non égoïste. Cela signifie que nous ne pensons pas tout le temps à nous-mêmes, mais que nous nous mettons à la disposition de Dieu pour qu'il nous utilise. Nous pensons qu'obtenir tout ce que nous voulons nous rendra heureux, mais je peux vous dire que ce n'est pas le cas. L'obtention ne produit pas de joie. C'est le don qui produit de la joie. Obtenir quelque chose peut vous rendre heureux pendant un moment. Mais ensuite, vous aurez besoin d'obtenir autre chose. Ensuite, vous aurez besoin d'obtenir autre chose. Les choses n'ont pas le pouvoir de nous rendre heureux. En fait, la Bible dit que l'une des façons dont les gens sont trompés est par les richesses, en pensant que si je pouvais avoir une plus grande maison, avoir plus d'argent, avoir ceci, avoir cela, et je peux vous dire que les choses n'ont pas le pouvoir de vous rendre heureux. Ce n'est pas que nous ne voulons pas les choses, mais Dieu veut que nous le voulions lui en premier. Et si nous le gardons en premier, la Bible nous promet qu'il ajoutera les choses. Fais de l'Éternel tes délices et il te donnera ce que ton cœur désire. C'est mieux que d'essayer de les obtenir par vous-même. Et donc, je sais quoi faire quand je commence à m'apitoyer sur mon sort. La Bible nous dit quoi faire. Soyez reconnaissants. Remerciez Dieu pour tout ce qui vous vient à l'esprit, qui est une bénédiction dans votre vie. Chacun d'entre vous, quel que soit le problème que vous rencontrez, a plus de bénédictions que de problèmes. Vous avez plus de bénédictions que de problèmes. Mais ce que nous faisons, et c'est le plan de Satan, c'est nous concentrer sur le problème et oublier les bénédictions. La Bible dit dans Hébreux 12, « En gardant les regards sur Jésus, qui fait naître la foi et l'amène à la perfection. » Nous ne devons pas nous concentrer sur nos problèmes. Nous devons prier à leur sujet, les confier à Dieu et aller être une bénédiction pour les autres. J'ai dit, allez et soyez une bénédiction pour les autres. Je ne vous connais pas personnellement. Je ne vous connais qu'à travers ma relation avec vous. Quand j'enseigne, je viens vous voir lors de certaines de ces conférences, mais je ne peux m'empêcher de me demander combien d'entre vous font quelque chose de manière délibérée pour améliorer la vie de quelqu'un d'autre. Ou est-ce que nous pensons en regardant les gens, « Que pouvez-vous faire pour moi? Que pensez-vous qu'il arriverait au mariage? » 50% des chrétiens divorcent aujourd'hui. Pas seulement dans le monde, mais parmi les chrétiens. Et ne me lapidez pas quand je dis cela, mais la Bible ne donne que une seule raison valable pour divorcer. Bien sûr, Dieu ne veut voir aucune maltraitance. Il y a parfois des problèmes dont on ne peut se débarrasser. Mais on ne peut pas divorcer simplement parce que on ne s'entend pas avec elle. Nous sommes incompatibles. J'adore celle-là. Qui est compatible? Il n'y a pas deux personnes qui soient compatibles à moins d'être prêt à s'adapter et à s'ajuster. Mais je pense que nous nous marions avec l'idée, d'accord, tu vas me rendre heureux. Et dès que cela ne se produit pas, nous nous mettons en colère contre l'autre personne. Que se passerait-il si, dès le début de notre mariage, nous disions, Dieu, je veux rendre heureux cette personne que tu as mise dans ma vie. Et si nous essayons de rendre l'autre personne heureuse? Savez-vous ce qui se passerait? Dieu vous rendrait heureux. Si nous faisons ce que Dieu nous dit de faire, alors il exaucera les désirs de notre cœur. Alors je vais le dire encore et encore aujourd'hui. Nous vainquons le mal par le bien, Romains 12, 21. Et je veux vous dire que j'avais un problème énorme dans ma vie. Quand Dieu m'a touché en 1976, j'étais née de nouveau à l'âge de 9 ans, mais peu importe à quel point vous êtes née de nouveau, si vous ne connaissez pas la parole et si vous ne la mettez pas en pratique dans votre vie, alors rien ne changera. Vous pouvez être sauvé et malheureux. Vous pouvez être un pécheur malheureux ou un saint malheureux. Et c'est généralement dû à un manque de connaissances. Et je ne veux pas m'en prendre à une confession particulière, mais je voudrais dire qu'il y a beaucoup d'églises qui enseignent aux gens beaucoup de bonnes doctrines saines et solides, mais qui ne leur enseignent rien sur qui ils sont en Christ. Et vous devez savoir qui vous êtes en Christ, ce qu'il a fait pour vous, ce qui vous appartient, ce que Jésus a acheté et payé, et que vous êtes co-héritier avec lui, et vous devez commencer à vivre la vie qu'il veut que vous viviez. Le voleur ne vient que pour tuer, égorger et détruire, mais Jésus a dit, « Je suis venu afin que vous ayez la vie et que vous l'ayez en abondance. Vivez pleinement votre vie. » Et vous vous dites, « Je dois d'abord me débarrasser de ces problèmes. » Non, non, vous devez apprendre à vivre pleinement au milieu des problèmes. Je répète, si vous voulez être spirituellement mûr, ce qui est vraiment génial, parce que lorsque vous êtes spirituellement mûr, toutes les choses qui vous rendent malheureux aujourd'hui ne vous dérangeront plus du tout. Car vous faites suffisamment confiance à Dieu pour savoir qu'il s'en occupera et qu'au final tout ira bien. Vous ne perdez donc pas 3 mois à vous en inquiéter. Vous faites confiance à Dieu pour eux et vous restez occupé à être une bénédiction. Vous restez occupé à être une bénédiction. Eh bien, je ne ressens pas cela. J'ai mes propres problèmes. Il y a une histoire à propos d'un homme dont le fils avait un cancer. Et cet homme était dans le ministère et il priait pour que son fils soit guéri. Finalement, le garçon est mort et il s'est mis en colère contre Dieu et il a dit « Où étais-tu quand mon fils est mort ?» Et Dieu lui a répondu « Au même endroit où j'étais quand le mien est mort. » Amen. Donc, pas besoin de nous apitoyer sur notre sort. L'attitude positive est un élément clé pour une bonne vie. Nous allons donc parler de quelques ajustements d'attitude. Et le premier dont je veux parler est d'avoir une attitude positive. Apprenons à jouer au jeu de la joie. Soyez optimiste, apprenez à jouer au jeu de la joie. Trouvez quelque chose. Faites simplement enrager le diable et trouvez quelque chose de bon dans tout. En venant ici ce matin, notre véhicule de location s'est arrêté 4 fois. Il est juste tombé en panne. Et je me suis dit, je ne veux pas marcher jusqu'à l'église, s'il vous plaît. Amenez-moi là-bas. Heureusement, nous sommes arrivés et maintenant la voiture est en cours d'échange. Mais au lieu d'être contrarié par le problème, je peux être heureuse que nous soyons arrivés. Et maintenant, le problème est en train d'être réglé. Vous savez, peut-être avez-vous dû passer une échographie, une IRM, une radiographie et suivre une kinésithérapie. Mais vous pouvez remercier Dieu de travailler dans un endroit où l'on vous offre une bonne assurance. Peut-être que ce n'est pas votre cas, mais dans notre ministère, nous offrons toujours à nos employés une couverture d'assurance complète. Je crois qu'il faut traiter les personnes qui travaillent pour moi comme j'aurais aimé être traitée. C'est pourquoi nous avons tant de personnes qui sont avec nous depuis 20, 25 ou 30 ans. Vous pourriez dire, je suis l'une de ces personnes, je ne peux pas m'en empêcher, j'ai tendance à être négative. Je vous ai dit hier que j'aimerais contrôler tout le monde dans le monde, mais je ne peux pas le faire juste parce que je le veux. Et vous ne pouvez pas être négatif juste parce que c'est votre nature. Vous pouvez choisir d'avoir une attitude positive. Et je vous le dis donc, si vous m'avez entendu dire cela et vous le mettez en pratique, cela vaudra la peine pour tout l'effort que vous avez mis pour venir ici. Vous ne pouvez pas être négatif et être heureux. Notre attitude est liée à notre façon de penser. Une attitude n'est que la position que vous adoptez face à la vie. Comment vais-je considérer ma vie? Comment vais-je considérer les choses qui m'arrivent? Vous savez, j'ai prié pendant de nombreuses années pour que mes problèmes disparaissent, pour que je puisse être heureuse. Vous savez, fais-les disparaître et je serai heureuse. Et j'ai perdu quelques années à penser ainsi jusqu'à ce que j'ai enfin réalisé que Dieu n'allait pas changer mes problèmes. Les choses pourraient même empirer à cause de la façon dont le monde évolue, mais c'était moi qu'il voulait changer. Bien, une personne est d'accord avec cela. Y a-t-il quelqu'un ici qui pourrait penser que peut-être, juste peut-être, probablement pas, mais peut-être que vous êtes le problème. Je vous aime. Je priais pour que Dave change parce que je savais que Dave était le problème. Et je veux dire, j'étais déterminée. C'était il y a 40 ans, mais je me disais, « Mon Dieu, tu dois changer, Dave. » Je n'en peux plus, tu dois changer, Dave. Et Dieu m'a répondu, Dave n'est pas le problème, tu l'es. Oui, ne vous réjouissez pas trop. Je peux trouver une autre histoire de Dave si vous voulez. Notre façon de penser, la pensée est un champ de bataille. Satan est un menteur. Et il plante des pensées dans notre esprit en espérant que nous les adoptions et que nous méditions dessus encore et encore jusqu'à ce que nous commencions à les exprimer à voix haute. Mais si nous connaissons la parole de Dieu, et croyez-moi, cela demande du travail. Vous savez, cela ne va pas simplement vous être transmis. Je connais bien la parole, mais je l'étudie depuis 45 ans. 45 ans, et vous pensez... Mais c'est beaucoup trop. Eh bien, vous n'avez rien de mieux à faire. Vous pouvez soit rester dans votre chaos, soit commencer à aller de l'avant en consacrant un peu de temps à apprendre quelque chose de la parole chaque jour. Et si vous avez le temps de jouer sur votre ordi 3 heures par jour et de regarder la télé 2 heures par jour, vous avez le temps de passer du temps avec Dieu et d'être dans la parole. Il n'y a rien de plus précieux que de passer du temps avec Dieu. Et je me fiche si vous passez votre temps à pleurer. Passez du temps avec Dieu. Ce n'est pas tant ce que vous faites lorsque vous passez du temps avec Dieu, mais le fait que vous preniez le temps de lui parler, de lui dire que vous savez que vous ne pouvez rien faire sans lui. Maintenant, Satan est un menteur, mais si nous croyons ses mensonges, nous sommes trompés. Et c'est étonnant de voir combien de personnes passent leur vie entière à croire des mensonges. Je me demande combien de mensonges vous croyez en ce moment. Et je me demande combien j'en crois encore. Je dois toujours éclairer certains endroits sombres. La Bible dit dans Éphésiens 4 que nous devons renouveler quotidiennement et constamment notre esprit et notre attitude. Cela signifie que ce n'est pas quelque chose que nous faisons une seule fois. Vous devrez résister au diable concernant les mauvaises pensées pour le reste de votre vie. Amen. Romains 12, 2. Ne vous conformez pas au monde actuel. Vous êtes dans le monde, mais vous n'êtes pas du monde. Sortez du milieu d'eux et séparez-vous, Dieu dit. Ce n'est pas que nous sommes meilleurs que les autres ou que nous n'avons rien à faire avec les non-croyants, mais nous ne pouvons pas adopter les voies du monde. Amen. Je vais vous donner un exemple. Et je sais que quelqu'un va se mettre en colère, mais aujourd'hui, les gens trouvent tout à fait normal de vivre ensemble avant de se marier. C'est comme, essayons cela et voyons si tout se passera bien. Quel genre d'engagement est-ce là? Ce n'est pas conforme aux Écritures. Mais tout le monde le fait. Je me fiche de savoir qui le fait. Nous ne devons pas le faire. Ce n'est pas ainsi que Dieu veut que nous vivions. Et je ne veux pas vous offenser, mais il y a probablement ici des personnes qui vivent dans cette situation. Mais laissez-moi vous dire une chose. Si quelqu'un ne s'engage pas vraiment envers vous, vous méritez mieux que cela. Vous valez mieux que ça. Et Dieu a un meilleur plan pour vous que celui-là. Amen. Dave et moi sommes mariés depuis 57 ans et nous avons 4 enfants, 12 petits-enfants, 6 arrière-petits-enfants. J'ai parfois l'impression que je ne fais que signer des chèques pour les anniversaires et Noël. Ça me donne des crampes à Noël. Mais je suis tellement reconnaissante que Dieu m'ait appris à penser d'une manière qui puisse réellement me rendre heureuse. Et plus on apprend la parole, plus on reconnaît rapidement les mauvaises pensées. Avant d'apprendre ça, on pouvait passer une journée entière à penser n'importe quoi, sans même s'en rendre compte. Je ne savais même pas que je pouvais changer quoi que ce soit dans mes pensées. Je me disais, je ne peux pas m'empêcher de penser. Je ne peux pas m'empêcher de penser. Mais vous voyez, la Bible dit que vous pouvez vous débarrasser d'une mauvaise pensée et choisir de penser à quelque chose qui est conforme à la parole de Dieu. Laissez-moi vous expliquer comment faire. Imaginez que vous buviez un petit café le matin, vous essayez de vous réveiller, et tout à coup, ces pensées vous viennent à propos de toutes vos erreurs de la veille. Ça vous est déjà arrivé? Eh bien, hier, vous avez fait blablabla. Bla bla bla. Eh bien, si vous connaissez la parole, vous pouvez dire, eh bien, merci de me rappeler tout ce que Dieu m'a pardonné. Merci Seigneur de m'avoir pardonné hier et aujourd'hui est un nouveau jour. Ta miséricorde se renouvelle chaque jour et je peux lâcher ce qui est derrière moi et me concentrer sur ce qui est devant. Maintenant, dès que vous ouvrez la bouche et vous commencez à prononcer la parole de Dieu, votre esprit doit se calmer car vous ne pouvez pas penser une mauvaise chose et dire une bonne chose en même temps. Allez, on ne peut pas penser du mal et dire quelque chose de bien en même temps. Il faut apprendre à répondre au diable. Il vous parle beaucoup, il faut lui répondre. Vous dites, eh bien, je me sentirais stupide si je parlais à voix haute. Vous vous parlez à vous-même de toute façon, autant dire quelque chose de sensé. Amen. On fait des choses comme faire tomber quelque chose et nous disons stupide. Je suis stupide. Laissez-moi vous dire quelque chose de très précieux. Ne dites jamais de mauvaises choses sur vous-même par votre propre bouche. Je répète, écoutez, vous êtes incroyable. Vous êtes un chef-d'œuvre absolu. Parce que ce qu'il faut pour que notre corps fonctionne correctement pendant une journée est absolument stupéfiant. Quand David a dit, c'est dans le psaume 139, « Je suis une créature si merveilleuse, je veux dire nous le sommes, vous avez tellement de potentiel, vous n'utilisez même pas la moindre parcelle de ce cerveau que Dieu a mis en vous. Vous pouvez accomplir de grandes choses dans votre vie. Vous pouvez être une bénédiction. Vous pouvez faire une différence dans la vie des autres. Et ne laissez pas Satan gâcher chaque jour de votre vie en vous faisant repenser à toutes vos erreurs de la veille. Romains 12, ne vous conformez pas au monde actuel, mais soyez transformés par le renouvellement complet de l'intelligence et l'adoption de ses nouveaux idéaux et sa nouvelle attitude. Aujourd'hui, nous ajustons votre attitude. Amen. Écoutez bien. Afin de discerner par vous-même quelle est la volonté de Dieu, ce qui est bon, agréable et parfait. Vous le prouvez en apprenant à penser comme Dieu le souhaite.

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Introduction à la première épître de Pierre. La première épître de Pierre se présente comme une lettre adressée aux croyants dispersés dans plusieurs régions du monde antique. Dès le début et à la fin du texte, il est clair qu'il s'agit d'une épître, mais son contenu alterne entre des enseignements doctrinaux et des exhortations pratiques. Pierre s'adresse aux chrétiens qu'il qualifie d'étrangers et dispersés dans le Pont, la Galatie, la Cappadoce, l'Asie et la Bithynie. Cette formule justifie le classement de cette lettre parmi les épîtres destinées à un large public. Structure de l'épître. Adresse et salutation. Action de grâce et exhortation à la sainteté. Conduite à tenir selon l'exemple de Jésus-Christ. Exhortation aux anciens, vœux et salutations. L'auteur et le contexte de l'épître. L'auteur se présente comme Pierre, apôtre de Jésus-Christ. Il s'agit très certainement de Simon-Pierre, le frère d'André, que Jésus appela au début de son ministère. Pourtant, cette lettre ne contient que peu de souvenirs explicites de la vie de Jésus, ce qui peut surprendre venant d'un disciple aussi proche du Christ. Cependant, Marc, disciple de Pierre, est considéré comme l'auteur de l'évangile de Marc, basé sur les témoignages oraux de Pierre. Il est donc probable que l'apôtre ait choisi de ne pas répéter ce qui avait déjà été consigné dans cet évangile. L'épître semble avoir été écrite depuis Rome, identifiée sous le nom symbolique de Babylone. Ce choix de langage peut être lié aux persécutions imminentes sous l'empereur Néron. La ville de Rome, capitale de l'Empire, était souvent comparée à Babylone en raison de son influence et de son pouvoir oppressif sur les croyants. Le message central de l'épître. La première épître de Pierre est un message d'espérance. L'apôtre rappelle aux croyants que leur salut en Jésus-Christ est un héritage incorruptible, garanti par la résurrection du Seigneur. Cette assurance doit produire une joie profonde, même au milieu des épreuves. Cette espérance pousse également à une vie de sainteté. Ce n'est pas par des choses périssables, par de l'argent ou de l'or que vous avez été rachetés, mais par le sang précieux de Christ. Pierre exhorte les croyants à suivre l'exemple du Christ dans leur sanctification. Lui qui n'a point commis de péché, et dans la bouche duquel il ne s'est point trouvé de fraude. Lui qui, injurié, ne rendait point d'injure. Maltraité, il ne faisait point de menaces, mais s'en remettait à celui qui juge justement. Les parallèles avec les Écritures. L'épître de Pierre contient de nombreuses références à l'Ancien Testament, ainsi que des parallèles avec l'Évangile de Matthieu, en particulier le Sermon sur la montagne. Conclusion. L'épître de Pierre est un appel vibrant à tenir ferme dans l'espérance, à marcher dans la sainteté et à suivre l'exemple du Christ dans la souffrance et la persécution. Son message reste intemporel. Notre foi doit être éprouvée, mais notre espérance est vivante, car elle repose sur Jésus-Christ ressuscité.

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La météo pour ce vendredi 22 mai, beau temps estival malgré quelques cumulus dans le nord, sans caractère menaçant d'ailleurs. Il fera chaud dans le sud-ouest, on y revient dans un instant. Les températures pour ce vendredi matin tout d'abord, 13 degrés sur Strasbourg et Lyon, 15 degrés pour Cherbourg, Brest et Lille, 15 également pour Paris, 16 degrés pour Nice et Toulouse, 17 à Bordeaux et Bastia, 18 degrés pour Biarritz. Et puis pour ce vendredi après-midi, entre 22 et 28 degrés sur une moitié nord, il fera 22 en Bretagne, 26 degrés sur la Normandie et sur le Grand Est, 26 également sur les Hauts-de-France, 27 en Île-de-France, 28 degrés sur le centre Val-de-Loire et la Bourgogne. Dans la moitié sud, comptez entre 24 et 33 degrés. Et il fera 24 degrés sur la Corse, entre 23 et 26 le long de la Méditerranée, 28 dans la vallée du Rhône, 30 degrés sur l'Occitanie et même jusqu'à 33 degrés sur la Nouvelle-Aquitaine.

a diminué de 14% du 1er au 20 mai par rapport à la même période l'an dernier du fait de la hausse de leurs coûts provoquée par la guerre au Moyen-Orient. C'est ce qu'a annoncé le ministre de l'économie Roland Lescure. Rappelons que le gouvernement a fait hier une série d'annonces pour aider les Français face à la hausse des prix, notamment les grands rouleurs. Un hors sujet complet, critique pour sa part Sophie Binet, secrétaire générale de la CFDT. Il n'y a rien pour augmenter les salaires, rien pour bloquer les profits, on est en train de vivre un déclassement généralisé. La France est en train de devenir un pays de smicards, a-t-elle notamment déclaré. Le ministre des Comptes publics confirme que les allègements de cotisations sociales des entreprises sur les bas salaires seront gelés malgré la hausse du SMIC au 1er juin. Le gouvernement a décidé que l'enveloppe budgétaire dédiée aux allègements généraux n'augmentera pas. Elle ne baissera pas non plus, précise David Amiel. Emmanuel Macron va annoncer une enveloppe supplémentaire d'un milliard d'euros sur le plan quantique du gouvernement. Issu du programme d'investissement France 2030, ce plan vise à répondre à l'accélération des États-Unis et de la Chine dans ces technologies critiques. Le chef de l'État doit en outre acter que la France s'engagera à hauteur de 550 millions d'euros dans un futur programme européen pour les semi-conducteurs, cruciaux pour l'intelligence artificielle. Enfin, une centaine de supporters de Nice impliqués dans une importante rixe qui a éclaté la nuit dernière dans le 10e arrondissement de Paris. En recensant blessés graves, 65 personnes ont été placées en garde à vue. Le RC Lens et l'OGC Nice se disputent, rappelons-le ce soir, le titre de la Coupe de France de football au Stade de France. C'est la fin de ce flash, une très bonne journée à notre écoute. Bonjour football, la préfecture de police de Paris a détaillé dans un communiqué le dispositif de sécurisation prévu pour la finale de Coupe de France entre le RC Lens et l'OGC Nice qui se tient ce soir au Stade de France. Pas moins de 2200 policiers et gendarmes seront mobilisés. Un périmètre de protection sera mis en place autour du stade à partir de 16h. Foot toujours, alors que la saison régulière de Ligue 2 s'est officiellement terminée le samedi 9 mai dernier, certains clubs commencent déjà à préparer le prochain exercice. Hier, plusieurs équipes ont officiellement leur nouveau coach, c'est notamment le cas de Nancy. Le 14e de cette saison 2025-2026 a décidé de faire confiance à Oswald Tonchot, aujourd'hui âgé de 52 ans. Ce dernier est bien connu des fans de football dans la mesure où il a notamment déjà entraîné par le passé Sochaux, bien encore le FC Grenoble. Tonchot s'est engagé pour une durée de 2 saisons plus une autre en option. Rugby Montpellier pourra compter sur sa meilleure équipe du moment pour affronter l'Ulster en finale de Challenge Cup ce soir à 21h à Bilbao. Léo Colli, absent pendant 6 semaines et de retour, prendra place sur le banc. Le MHR pensait pouvoir récupérer Bastien Chalureau. Malheureusement pour les joueurs de Johan Codulo, le deuxième ligne international français n'est pas encore totalement rétabli de son problème à un mollet. Cyclisme, le Belge Alex Egert s'est offert la plus belle victoire de sa carrière hier en remportant la 12e étape du Giro après avoir piégé le peloton dans le final. Le maillot rose Alfonso Lalio a lui repris du temps au général. Tennis à quelques jours de Roland Garros et alors qu'il avait un beau coup à jouer à l'ATP 500 de Hambourg, Hugo Humbert a manqué une belle occasion. Le 34e mondial s'est incliné en quart de finale hier contre le 57e mondial Ignacio Bouzé qu'il affrontait pour la première fois et qu'il a emporté sur le score de 6-3, 5-7, 6-3 après un match à rebondissement de 2h46. Il y a eu pas moins de 14 breaks dans cette rencontre. C'est la fin de ce Flash Sport, une très bonne journée à toutes et à tous.

0: Les conflits sont inévitables dans les relations. Il est difficile de maintenir la paix, même entre amis et en famille.
1: Et il est encore plus difficile de le faire avec nos ennemis, ceux qui veulent notre peau.
0: Oui, cette vérité se confirme en tout temps et en tout lieu dans l'histoire de l'humanité. Là où il y a des gens, il y a aussi des conflits et de la violence.
1: Et c'était clairement le cas au temps de Jésus, où les forces romaines occupaient les terres d'Israël. Dans ses enseignements, Jésus donne donc une vision radicale de la façon dont ses disciples peuvent rechercher la paix au milieu des conflits et s'efforcer de restaurer même les relations les plus difficiles.
0: Jésus est un Israélite qui a la conviction que la sagesse de Dieu applicable aux relations est contenue dans les lois de l'Alliance donnée à l'ancien Israël.
1: Alors, dans ses enseignements, Jésus cite l'une de ces lois et montre ensuite le principe de sagesse sous-jacent.
0: Ainsi, Jésus dit « Vous avez appris qu'il a été dit aux anciens « Tu ne te parjureras pas, mais tu t'acquitteras de tes serments envers le Seigneur. »
1: Or, en Israël, un serment est une sorte de promesse où on jure sur Dieu de faire ce qu'on dit.
0: Par exemple, si tu veux m'emprunter de l'argent, tu peux jurer sur Dieu de me rembourser.
1: Exact. Et tu peux compter sur moi, car dans les lois de l'Alliance d'Israël, Dieu me demande d'honorer mes serments.
0: Les serments sont donc un excellent moyen d'éviter les litiges.
1: On pourrait le croire, mais même les serments peuvent être détournés pour abuser les gens. Par exemple, et si je jure sur le temple de Dieu que je te rembourserai?
0: Eh bien, je sais que la loi t'oblige à honorer ton serment, donc on a un accord.
1: Ah, mais je n'ai pas vraiment juré sur Dieu, mais sur son temple. Je ne suis donc pas vraiment tenu par ce serment.
0: Donc tu ruses pour me mettre en confiance.
1: Exact. C'est pourquoi Jésus coupe court en disant « Ne prêtez aucun serment, ne jurez ni sur Dieu, ni sur quoi que ce soit d'autre dans le monde de Dieu. »
0: Il ne faut jamais faire de promesses à personne?
1: Pas vraiment. Ce qu'il veut dire, c'est que lorsque tu fais une promesse, n'utilise pas la réputation de Dieu comme un sceau pour manipuler les gens.
0: Exact. Jésus dit que votre oui soit oui et que votre non soit non.
1: Pour être un artisan de paix, on commence par s'engager radicalement en faveur de l'honnêteté et de l'intégrité.
0: Ok, je comprends la démarche si c'est moi la source du conflit. Mais que faire si quelqu'un d'autre déclenche un conflit avec moi?
1: Eh bien, c'est précisément le sujet de la prochaine étude de cas.
0: Jésus cite la Torah. Vous avez entendu qu'il a été dit « œil pour œil, dent pour dent ».
1: C'est la fameuse expression connue sous le nom de loi du talion.
0: Ouais, tu me fais du mal, donc je peux te faire du mal. On aurait dit un droit à la vengeance qui peut très vite dégénérer.
1: Eh bien, le but de cette loi est de limiter le degré de représailles qu'on est en droit d'exiger. Il devrait être proportionnel au degré du préjudice subi et pas plus.
0: Oh, donc cette loi maintient la paix en restreignant notre envie de faire du mal à ceux qui nous ont fait du mal.
1: Oui, et Jésus élève la sagesse de cette loi à un niveau supérieur en disant à ses disciples « Ne ripostez pas vis-à-vis du méchant. »
0: Ne pas riposter du tout?
1: Non. Soyez des personnes qui valorisent plus la paix que la vengeance.
0: Mais ce n'est pas en laissant les gens s'en tirer après le mal commis qu'on parviendra à la paix. On ne peut pas rester les bras croisés à ne rien faire.
1: Attends, Jésus ne dit pas de ne rien faire. Face au mal, il prône plutôt une réaction audacieuse, inventive et non violente afin d'ouvrir la voie à la paix.
0: Et comment ça se traduit?
1: Eh bien, Jésus donne trois exemples tirés du contexte social de son époque.
0: Tout d'abord, il dit « Si quelqu'un te gifle sur la joue droite, tends-lui encore l'autre joue. »
1: Dans le monde romain antique, une gifle sur la joue droite faite avec le dos de la main droite était une façon symbolique de dominer quelqu'un.
0: Et d'humilier la personne.
1: Mais Jésus dit « Ne riposte pas. Tiens plutôt bon et tends-lui la joue gauche. » Cela obligera ton agresseur à te frapper avec la paume de la main droite, en d'autres termes, à te frapper comme son égal.
0: Ah, et ça l'oblige à te traiter comme son semblable, un être humain.
1: Oui, même s'il t'en coûte.
0: Jésus dit ensuite, « Si quelqu'un te poursuit en justice pour prendre ta tunique, laisse-lui aussi ton manteau. »
1: Oui, dans l'ancien Israël, la loi interdisait de prendre le manteau d'un pauvre, car il lui servait aussi de couverture pour se réchauffer la nuit.
0: Ah, mais toute personne insensible arrivait à contourner cette loi en exigeant sa chemise en guise de paiement.
1: Exact. Jésus suggère donc une réaction novatrice. « Donne-lui ta chemise et laisse-lui aussi ton manteau. »
0: Pourquoi aller jusque-là? Ne serait-ce pas s'exposer inutilement?
1: Exact. Jésus se montre provocateur. Le but est de choquer tout le monde pour dévoiler cette injustice en lui opposant une générosité par abnégation.
0: Le troisième exemple est le suivant. Si quelqu'un t'oblige à faire 1 kilomètre, fais-en 2 avec lui.
1: À l'époque de Jésus, un soldat romain pouvait obliger ses sujets à porter ses sacs pour lui sur une distance d'environ 1 kilomètre.
0: Ça devait être humiliant et dangereux.
1: C'est pourquoi Jésus dit de ne pas porter ce fardeau sur 1 seul kilomètre, mais sur 2. Sur le 1er kilomètre, il pourrait te traiter comme une bête de somme. Mais en faisant ce 2e kilomètre, Tu affirmes ton humanité en choisissant de le traiter comme un ami.
0: Attends, traiter un ennemi oppresseur comme un ami ?
1: Ouais, ça a l'air dingue. Mais Jésus soutient que l'audace de la générosité peut ébranler les jeux de pouvoir de notre monde, et même transformer les ennemis en amis. Ce qui nous amène à la dernière loi que Jésus cite.
0: Vous avez entendu dire « Tu aimeras ton prochain et tu haïras ton ennemi ».
1: Jésus cite une ancienne loi biblique lorsqu'il dit « Aime ton prochain ». Mais il cite ensuite une expression populaire que plusieurs Israélites ont ajoutée à la loi. « Mais tu peux haïr ton ennemi ». Jésus réplique à cela en disant à ses disciples « Aimez vos ennemis et priez pour ceux qui vous maltraitent ».
0: N'est-ce pas un peu exagéré ? Faire la paix avec mes ennemis est une chose, mais de là à les aimer ?
1: Oui, Jésus semble penser que la paix véritable n'est possible que si nous traitons chaque humain selon sa valeur inestimable, ce qui implique que même mon ennemi est mon semblable, créé à l'image de Dieu.
0: Mais comment suis-je censé aimer quelqu'un qui me hait ? C'est déjà difficile d'aimer les personnes qui m'aiment.
1: Et notre amour pour nos amis et notre famille est une bonne chose. Mais pour Jésus, ce n'est que le point de départ. Il incite ses disciples à partager ce même amour en dehors de leur cercle habituel. Et il prend pour modèle le caractère généreux et sans distinction de l'amour de Dieu.
0: Jésus précise, « Dieu fait lever son soleil sur les méchants et les bons, et fait pleuvoir sur les justes et sur les injustes. »
1: Nous sommes appelés à devenir des artisans de paix qui invitent d'autres personnes à intégrer leur mouvement en œuvrant à réparer les relations rompues à tous les niveaux de nos communautés.
0: C'est vraiment radical comme façon de vivre.
1: Oui, Jésus appelle ça devenir parfait, lorsqu'il dit « Soyez parfait comme votre Père Céleste est parfait ». Ça veut dire d'imiter la générosité de Dieu autant envers les amis que les ennemis. Car pour Jésus, l'amour novateur est la seule voie vers une paix véritable.

0: Nous venons de terminer les enseignements de Jésus quant à la façon d'être juste avec les autres dans nos relations les plus difficiles.
1: Prochainement, Jésus abordera le problème de l'hypocrisie religieuse et comment elle peut gâcher même nos meilleures intentions visant à honorer Dieu.
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0: Bonjour, nous sommes mercredi ensemble. On va partager donc dans cette pensée du jour aujourd'hui un résumé d'un livre de la Bible. Aujourd'hui, on ira dans 2 Timothée. Alors, on avance petit à petit vers la fin donc du Nouveau Testament. Et en ce jour, puisque nous sommes le 18 mars, c'est un jour spécial puisque c'est l'anniversaire de ma maman. Et maman, je veux te souhaiter un bon anniversaire, toi qui écoutes avec beaucoup d'autres personnes cette émission chaque jour. Eh bien, maman, que le Seigneur te bénisse en cette journée. Bon anniversaire. Je t'aime et je suis avec le pasteur Philippe Bach,
1: oui,
0: qui a été aussi bien le pasteur de mes parents.
1: Et puis bon anniversaire donc à ta maman.
0: Oui, c'est ça. Merci. Hein,
1: que
0: merci
1: je connais
0: pour elle
1: aussi.
0: Et à la manière de Timothée justement, ce Timothée qui a eu dans sa famille, eh bien quelqu'un qui l'a amené à la foi. De la même manière, eh bien, c'est ma maman la première qui a accepté le Seigneur dans notre famille. Et bien, avec elle et par son témoignage et le fait d'aller à l'église ensemble, eh bien, ça nous a permis les uns après les autres, à notre tour, de recevoir cette même foi. Alors maman, que le Seigneur te bénisse abondamment, te donne la santé, la paix dans ton cœur et te permette de porter du fruit. Amen. Amen. Alors donc, ce résumé de 2 Timothée, donc bien sûr, c'est l'apôtre Paul qui l'écrit à Timothée. On est environ à peu près dans 66-67 au niveau des années, hein. Juste un peu avant sa mort. Il est en prison à Rome avant apparemment donc son exécution, hein, dans des conditions difficiles, plus difficiles qu'il a pu connaître ailleurs dans d'autres emprisonnements. Alors on croit que c'est la dernière lettre de Paul, comme une lettre un peu d'adieu finale, la dernière lettre connue en tout cas. C'est comme un bilan de vie où il n'y a pas d'amertume, il n'y a pas de regret, mais il est là et convaincu que la course, eh bien, elle arrive à la fin et il a les yeux toujours fixés sur le Seigneur. Alors c'est vrai, il a été, selon lui, abandonné par tous, hein, il est dans une solitude. Seul Luc qui est avec lui, et il va appeler Timothée donc à venir le rejoindre. Alors plusieurs objectifs à cette lettre, c'est bien sûr encourager toujours Timothée, sois courageux, reste courageux, préserver la saine doctrine de l'évangile, mais aussi former, c'est fort dans cette épître, dans cette lettre, former les générations et la prochaine génération de responsables. Malgré les souffrances, il nous faut persévérer, garder la foi jusqu'à la fin. La structure courte, hein, de cette lettre, chapitre 1, encouragement personnel et fidélité, chapitre 2, le serviteur qui doit être fidèle dans l'épreuve, chapitre 3, les temps difficiles et l'importance de l'attachement à la bonne parole de Dieu, avec ce texte voisin de donc Jean 3,16, hein, 2 Timothée 3,16, qu'on va lire dans quelques instants, et chapitre 4, les dernières paroles et la fin de course de Paul. Quelques versets importants de cette lettre que je te rappelle, tu les connais certainement. 2 Timothée 1,7, ce n'est pas un esprit de timidité ou de crainte que le Seigneur nous a donné, mais c'est un amour, un esprit de force, d'amour et de sagesse. Chapitre 2, c'est cette exhortation, hein, de Paul. Ce que tu as entendu de moi, eh bien, confie-le à des hommes fidèles que aussi soient capables de pouvoir l'apporter, l'enseigner aussi à d'autres. Chapitre 2 également, efforce-toi de te présenter devant Dieu comme un ouvrier qui n'a pas à rougir, qui dispense avec droiture la parole de la vérité. Et on est dans cette série en parlant justement de la vérité. Et donc le voisin de Jean 3,16, hein, 2 Timothée 3,16, toute écriture est inspirée de Dieu. Oui, cette parole est inspirée de Dieu. Elle est utile. Elle est utile pour enseigner, elle est utile pour convaincre, pour corriger, pour instruire dans la vérité, dans la justice. Et 2 Timothée 4, c'est cette conclusion, hein, j'ai combattu le bon combat, j'ai achevé la course. D'une certaine manière, j'hâte ce moment, hein, de pouvoir dire j'ai achevé la course, parce que eh bien, on a hâte vraiment de le rejoindre et j'ai gardé la foi. Donc c'est comme un testament un peu spirituel avec un ton qui est très personnel, assez émouvant, et cet accent fort sur la transmission donc de l'apôtre Paul à Timothée, puis à des hommes fidèles également, à d'autres, hein, enseigne-le à d'autres, qu'ils soient aussi capables de l'enseigner à d'autres. Avec cette triple métaphore du ministère, le soldat, l'athlète, le cultivateur. Et il y a aussi dans cette lettre un portrait avec 19 vices, donc des choses à ne pas faire, hein. 19 vices qui vont être cités par l'apôtre, et l'utilité des Écritures, un quadruple utilité dont on a parlé dans le chapitre 3 et le verset 16, et ses encouragements, 5 encouragements, 5 commandements, on pourrait dire, prêche la parole, insiste, reprend, censure et exhorte. Là, donc, dans cette lettre, il y a un contraste entre le passé, le présent, le futur, donc la foi des pères, passé, l'apostasie qui est la présente, mais aussi le jugement à venir et la vision claire de la fin de vie d'un apôtre qui a marché avec le Seigneur. Donc, on n'est plus vraiment dans l'organisation de l'Église, hein, dans cette lettre, mais plutôt dans la transmission à venir. C'est la lettre d'un apôtre qui est resté fidèle au Seigneur, coûte que coûte, et malgré les persécutions qu'il a pu vivre, le ministère difficile qu'il a pu vivre, il cherche là à préserver la foi des générations futures. Et on termine en disant que finir la course fidèlement, ça vaut mieux plus encore que la commencer. Et je prie que tu puisses achever la course fidèlement. Il ne s'agit pas seulement de toucher à l'Évangile ou d'être béni par l'Évangile. Il s'agit de demeurer dans l'Évangile de la vérité jusqu'à la fin. Et ensemble, nous allons louer le Seigneur avant d'entrer dans l'encouragement du jour. Et je prie vraiment de tout mon cœur que tu sois solidement enraciné en Christ dans la bonne parole de Dieu qui peut te donner le salut éternel et te faire tenir debout jusqu'à la fin.

0: Le Seigneur Jésus a déclaré « Vous serez réellement libres ». Et ce chant que Marie vient d'interpréter eh bien, nous rappelle en effet cette belle liberté que nous trouvons dans la personne de Jésus lorsqu'il agit et qu'il a pu agir dans nos vies. Quelle place a la vérité dans ta vie ? Nous allons voir pendant quelques instants l'importance du fait que si Jésus est la vérité, Jésus dit aussi la vérité. Et quand il nous dit la vérité, il n'est pas contre nous, il n'est pas contre toi, il n'est pas contre vous. Mais en nous disant et en vous disant la vérité, il n'a qu'un désir, c'est vous libérer, vous délivrer du mensonge et du péché dont on va parler un peu aujourd'hui, car il ne faut pas taire ce qui est vrai dans la vie de tout un chacun. Alors nous allons écouter la lecture d'un texte dans l'Évangile, dans les Éphésiens, dans l'Épître de Paul aux Éphésiens, au chapitre 4e.
1: Mais vous, ce n'est pas ainsi que vous avez appris Christ, si du moins vous l'avez entendu, et si, conformément à la vérité qui est en Jésus, c'est en lui que vous avez été instruits.
0: Instruit, recevoir la parole du Seigneur Jésus. Il est la vérité, il dit la vérité. Vous l'avez certainement remarqué autour de vous, autour de nous, dans nos sociétés, et peut-être de plus en plus, il y a ce que j'appellerais l'esprit de l'erreur. Tant de mensonges, tant de demi-vérités. Et comment on utilise malheureusement parfois l'Évangile, mais d'une manière qui n'est pas très, très juste. Un court témoignage, il y a quelques années de cela, j'ai eu la joie d'accompagner une personne âgée, une mamie, dans les eaux du baptême, baptême par immersion, des croyants qui confessent que Jésus est leur Sauveur et leur Seigneur. Et voici comment cette conversion a eu lieu. J'avais amené cette dame à une de nos réunions évangéliques et ce jour-là, j'avais prêché sur ce thème « À qui doit-on adresser nos prières ?» Et vous le savez, dans ce domaine de la prière, il y a tant de diversité, de manières de prier ou d'adresser des prières à ceci ou à cela ou à une idole ou autre. Et après ce message, je ramenais cette dame et je l'ai vue s'effondrer en larmes. Et je lui dis « Pardonnez-moi si le message a pu bousculer votre vie. » Elle me dit « Non, pasteur. » Elle dit tout d'un coup « La vérité a jailli dans ma vie. » Savez-vous que tous les soirs, je montais là-haut dans mon grenier et je parlais avec mon défunt mari. Je passais du temps à parler avec lui. Et je pensais que c'était ça qu'il fallait vivre. Vous savez que tant de gens pensent bien faire et cependant sont dans le mensonge et sont dans l'erreur. Et elle me disait, mais aujourd'hui j'ai compris qu'un seul est vrai, qu'un seul est la vérité et qu'un seul me dit la vérité, c'est Jésus-Christ. Et c'est ainsi qu'elle a reçu Christ comme sauveur. Elle n'est plus jamais remontée dans son grenier pour faire ce type ou ce genre de prière. Elle a pris conscience que Dieu prendrait soin de celui qui s'en est allé et que le Seigneur Jésus était son sauveur et que c'est lui qui prendrait soin d'elle durant sa vie. Cher ami, bien-aimé, c'est ainsi que Jésus dit la vérité, parce qu'il est la vérité. Et ce qu'il vous dit quand il parle de votre péché, un jour, David a reçu cette parole de vérité. Lorsque le prophète est venu vers lui et lui a dit « Tu es cet homme qui a commis ce péché, cet homme qui a commis ce meurtre, tu es cet homme-là. » Et David a laissé cette parole de Dieu le travailler. Et quand la conviction de péché a vraiment fait son œuvre en lui, il s'est humilié profondément et il a reçu aussi cette parole de vérité. Ton péché a été pardonné. Il a effacé la dette de mon péché. Bien-aimé, sache que lorsque l'Évangile, lorsque la parole de Dieu, lorsqu'une parole prophétique te dit la vérité te concernant, c'est une parole libératrice. Et on pourrait lire donc ce texte dans Jean 8, concernant ce texte où il est dit « Vous serez réellement libre ».
1: Comme Jésus parlait ainsi, plusieurs crurent en lui et dit aux Juifs qui avaient cru en lui « Si vous demeurez dans ma parole, vous êtes vraiment mes disciples. Vous connaîtrez la vérité et la vérité vous affranchira. » Ils lui répondirent « Nous sommes la postérité d'Abraham. Nous ne fûmes jamais esclaves de personne. Comment dis-tu, vous deviendrez libres ?»« en vérité, je vous le dis, » leur répliqua Jésus, « quiconque se livre au péché est esclave du péché. » Or, l'esclave ne demeure pas toujours dans la maison, le Fils y demeure toujours. Si donc le Fils vous affranchit, vous serez réellement libre.
0: Si le Fils, Jésus le Seigneur, vous affranchit, vous serez réellement libre. Mais dans le même contexte, il est question de la vérité. Et c'est ce message de la vérité qui est percutant pour nos vies. Lorsque cette parole évangélique, cette parole de Dieu révèle ce qui est en vous, révèle ce qui est en toi. Et c'est cela qui nous libère en vérité. Jésus a donné sa vie à la croix du calvaire. C'est la plus grande des vérités. Il a pris sur lui le poids de ton péché. Il a pris sur lui toute la peine, toutes les conséquences de ton péché. Le châtiment qui devait tomber sur vous, devait tomber sur toi, tu aurais dû être frappé par Dieu. Du fait de ce que tu as fait en mal vis-à-vis de ton épouse, vis-à-vis de tes enfants ou vis-à-vis de quelqu'un d'autre. Mais voici qu'en Jésus, tu as celui qui vient, Jésus qui te dit la vérité, Jésus qui t'invite à demander pardon, à te repentir et à recevoir la grâce de Dieu. C'est un message libérateur que celui de l'Évangile. C'est un message libérateur que la parole qui affirme ce que nous sommes et ce que nous pouvons devenir par la grâce de Dieu en Jésus-Christ. Le mensonge te trahira toujours. Le péché te salira toujours. L'erreur te fera toujours chuter et t'éloignera toujours de ce qui est bienséant. Seule la vérité qui est dans l'Évangile, la parole de l'Évangile, la parole de ton salut qui est en Jésus-Christ, a le pouvoir de réellement, réellement t'affranchir. Combien de milliers d'hommes et de femmes pourraient confesser en cet instant même cette liberté reçue, le poids du fardeau, du péché, de la honte, de la misère qui s'en est allé. Et quelle liberté de se relever la conscience pure, de se relever sachant que mon péché est pardonné. Parfois, les conséquences demeurent. Je me souviens de cet homme que je visitais en prison régulièrement. Et il me disait, c'est vrai, suite à cet acte malheureux qui a amené la mort d'une de mes filles, le pardon m'a été donné. J'ai demandé pardon à Dieu, la grâce de Dieu m'a été donnée. Mais les conséquences demeurent, les conséquences familiales, les conséquences bien au-delà même de la famille. Oui, bien-aimé, le mensonge, le péché, c'est un drame, non pour soi-même, mais un drame qui touche tout le contexte d'une famille, tout le contexte d'une vie. Mais quand tu viens et quand vous venez à Jésus-Christ, qu'il vous pardonne, il va vous permettre aussi d'appréhender et de faire face à toutes les conséquences qui parfois demeurent encore assez longtemps. Mais Dieu alors donne la force, Dieu alors donne la grâce, Dieu donne l'amour, Dieu donne la patience. Vous serez réellement libre. Acceptez Jésus-Christ, il est la vérité, mais acceptez aussi qu'il vous dise la vérité. Acceptez de lire la parole de Dieu comme Paul l'écrivait à son ami Timothée parce qu'elle est inspirée de Dieu. Mais acceptez aussi d'entendre ce qu'elle dit, ce qu'elle vous dit, depuis le livre de la Genèse jusqu'au livre de l'Apocalypse. Le péché est omniprésent dans sa force, dans son impact dans la vie des hommes, dans la vie des sociétés. Mais chaque fois qu'un homme, qu'une femme, qu'un jeune homme, une jeune fille, un enfant, toi qui es enfant aussi et qui écoutes, s'est tourné vers le Seigneur, il lui a été accordé la grâce de Dieu. C'est pour vous, cette bonne nouvelle de l'Évangile. Vous serez réellement libre? Quelle place a la vérité dans ta vie? Laisse le message de l'Évangile, laisse la prédication de l'Évangile toucher ton être, t'amener à cette confession du péché et recevoir la paix et la grâce de Dieu. Nous allons, dans quelques instants, prier, faire cette prière de repentance pour vous, afin qu'au nom de Jésus, vous puissiez recevoir la liberté, cette vraie liberté, vos chaînes tombent, la conscience soit libérée, la honte disparaisse, et qu'il vous soit donné aussi le courage d'aller pardonner, demander pardon à ceux et celles que vous avez offensés. Vous serez accueillis, vous serez reçus, parce que Dieu ouvre les portes et Dieu fait grâce. Alors soyez bénis au nom de Jésus-Christ.
2: Amen. Si tu es touché par ces paroles, tu veux être réellement libre. Et jusqu'ici, jusqu'à aujourd'hui, cette liberté, peut-être tu la touches du bout des doigts, mais tu n'es pas libre. Chacun est esclave de ce qui a triomphé de lui.
0: Eh oui.
2: Je prie qu'aujourd'hui tu puisses être libre à l'écoute de l'Évangile qui a été partagé en quelques mots. Et cet Évangile, tu pourras l'écouter toute ta vie, jusqu'à la fin, au dernier moment, mais il ne s'agit pas seulement de l'écouter, il s'agit de le recevoir. Dieu n'a pas à compliquer les choses. L'Évangile a été rendu simple pour que même un petit enfant puisse le recevoir, comme il a été dit. Oui. Je crois qu'aujourd'hui, il y a un ou des enfants qui nous écoutent. Et d'ailleurs, je pensais à ces enfants hier qui écoutent Prière Inspirée, parfois même qui l'écoutent derrière leurs parents, derrière la maman, et qui entendent très bien chaque parole. C'est pour toi aussi qui es enfant, recevoir Jésus-Christ dans ton cœur. Je pense à un frère qui se souvient encore de ce moment où

0: répète-les avec foi à Jésus. À Jésus, avec foi. C'est la foi de ton cœur qui va t'amener à recevoir ce salut dans ton cœur. Dis-lui là où tu es, enfant, jeune ou vieux, dis-lui à haute voix, Seigneur Jésus, je viens à toi.
1: Oui.
0: Je te demande pardon.
2: Pour toutes mes fautes,
0: tous mes péchés,
2: toutes mes transgressions,
0: toutes les fois où j'ai fait du mal,
1: merci.
0: Où j'ai vécu sans toi,
2: mais aujourd'hui à l'écoute de ta parole,
0: je veux te recevoir.
2: Et avec toi le pardon de mes péchés.
0: Pardonne-moi, Seigneur Jésus.
2: Je veux entrer en toi qui est la porte de la vérité.
0: Je veux suivre ton chemin.
2: Pour recevoir ta vie en moi.
0: Et être libre.
2: Seigneur Jésus-Christ.
0: Oui, dis-lui ces paroles. Seigneur Jésus-Christ.
2: Je viens à toi.
1: Seigneur.
0: Pour être sauvé.
2: De la mort.
0: Du péché,
2: de l'enfer,
0: et de l'oppression satanique.
2: Seigneur Jésus,
0: je reçois le pardon,
2: par la foi,
0: alors que je regarde à toi,
2: qui est mort pour moi.
0: Merci pour la vie que tu me donnes.
2: En toi,
0: j'accepte de croire.
2: Que je suis entièrement libre.
1: Merci, Seigneur.
0: En toi, Seigneur Jésus.
1: Libéré par Jésus.
0: Amen.
1: Amen.
0: Amen. Est-ce que Pasteur Philippe, tu voudrais prier peut-être pour ces
1: personnes? Et toi, bien-aimé, qui, comme cet ami tout à l'heure dont je parlais, a invoqué des dieux qui n'en sont point, a invoqué des choses qui n'en sont point, qui sont que néant, qui ne sont que mensonges, tu as appris qu'un seul nom t'a été donné pour que tu puisses être sauvé. Quiconque invoquera le nom de Jésus sera sauvé. Laisse tout ce qui est du mensonge et des ténèbres, brise tout ce carcan qui t'a enfermé si longtemps et simplement invoque le nom de Jésus. Seigneur Jésus, je te prie pour tous ces bien-aimés. Je te prie pour cet enfant, je te prie pour cet adulte, je te prie pour cette personne âgée qui est là aux portes de l'éternité. Ils invoquent ton nom, tu es fidèle et tu honores maintenant cette invocation de ton nom. Il et elle découvrent que c'est le seul nom vrai qui est accompagné d'une autorité pour bénir leur cœur et leur vie. Alors, Seigneur Jésus, étends ta main. Et là, tu touches cet enfant. Tu vois les larmes. Tes larmes coulent. Mais tes larmes sont l'attestation de ce que tu es, de ce que tu vis. Et la grâce de Dieu vient sur toi. Pense à cette personne âgée qui souffre dans son corps, Seigneur, qui sait que ses jours sont comptés. Là aussi, tu vois les larmes. Mais aujourd'hui, ces larmes bien-aimées, le Seigneur vient les sécher et te parler de grâce et de salut. Et tu partiras en paix parce qu'il est ton Dieu et ton Sauveur. Oh, merci pour chacun et chacune de ces bien-aimés que tu visites et pour lesquels tu fais un miracle. Amen.
0: Proclamons la liberté. Nous appelons la liberté, Seigneur, déclarons que en toi, nous sommes bénis de toute bénédiction. Au nom de Jésus-Christ, nous prenons autorité contre toute malédiction dans la vie de ces personnes. Malédiction qui se transmettent de père en fils. Ils en soient libres au nom de Jésus-Christ. Merci, Seigneur.
2: Oui, pour l'autorité de ton nom.
1: Merci, même.

0: nom, Seigneur.
1: Le nom au-dessus de tout autre nom.
0: Il y a un miracle qui s'accomplit.
1: Oui.
0: Là, il y a un miracle qui s'accomplit. Je le vois, ce miracle. Il y a un miracle qui s'accomplit. Alléluia. La paix envahit un cœur, restaure un être tout entier, esprit, âme et corps. Alléluia. Et tu te lèves et tu te relèves au nom de Jésus. Libre, libre à tous égards. Il y a un miracle qui s'est accompli en cet instant, au nom de Jésus. Amen. Amen.
1: Amen. Et je voudrais encourager plusieurs personnes qui reçoivent le Seigneur maintenant, celles qui veulent s'approcher de lui, à pouvoir vous débarrasser de certains objets qui n'ont pas leur place dans votre maison. Des objets liés à des pratiques de voyance, de divination, de superstition. Toutes ces choses ne vous permettront jamais de vous approcher du Seigneur. Débarrassez-vous-en, vous savez tout à coup ce que c'est. Ça peut être des pendules, ça peut être des choses, vous voyez, comme un coffre en bois. Je ne sais pas ce qu'il représente. Et ce sont ces choses qui sont là dans ta maison, que tu as reçues ou qu'on t'a données. Mais tu n'es pas en paix maintenant que tu as le Seigneur Jésus dans ton cœur. Il va te conduire dans la vérité. Il est la vérité. Il va te diriger par son esprit qui fait habiter dans ton cœur. Tu vas savoir ce qui est bien, ce qui est bon. Et tu connaîtras aussi ce qui n'est pas bon pour toi. Oui, il y a une différence entre l'esprit de l'erreur et l'esprit de la vérité. Que cette vérité soit dans ton cœur. Et je t'encourage à pouvoir lire la Bible. Tu peux commencer par l'évangile de Jean. Lis avec un cœur ouvert, pas comme un livre fermé, un livre mort. Il est vivant. Et avant de prier, avant de lire la Bible, prie. Prie et demande, Seigneur, je vais ouvrir ta parole. Parle-moi. Fais-moi comprendre, qu'est-ce que tu veux me dire? Et tu prends le temps de lire simplement. Et après avoir lu, tu pries encore et tu dis, merci, j'ai lu ta parole, Seigneur. Parle-moi encore. Et là, tu peux le louer, le remercier. Il va t'amener plus loin. Je t'encourage, si tu n'en as pas encore, à trouver une bonne église. On a parlé de l'évangile, hein, le message évangélique. Trouve une bonne église évangélique où on prêche l'évangile. Tu seras béni là avec des frères et des sœurs du même type de foi que tu as reçu. Tu es béni dans le Seigneur Jésus-Christ. L'Esprit du Seigneur est avec toi et vous, frères et sœurs. L'Esprit du Seigneur est avec vous également. Que la gloire de Jésus-Christ vous accompagne. On va encore continuer demain pour que cette vérité soit profonde dans nos cœurs par le Saint-Esprit. Que le Seigneur te bénisse. À demain.

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1: Est-ce que tu as déjà eu peur de ce que les gens allaient penser de toi si tu obéissais vraiment à Dieu ? Peur qu'on te traite de fanatique, qu'on te rejette ou qu'on te trouve bizarre ? Aujourd'hui, on va parler d'un obstacle qui empêche beaucoup de chrétiens de porter du fruit, c'est la réputation. Ce que les autres pensent de toi peut devenir une prison. Mais bonne nouvelle, Dieu ne t'a jamais demandé d'être populaire, il t'a demandé d'être fidèle. Dans cette vidéo, je vais t'aider à faire la différence entre ton témoignage et ta réputation, et te montrer comment marcher dans l'authenticité, dans la puissance et dans l'amour, même quand c'est inconfortable. Si tu veux vraiment suivre Jésus, tu vas devoir apprendre à lui dire oui, même quand ça coûte, même quand c'est pas populaire. Et tu vas voir, c'est là que tout commence. La première chose qu'il faut que tu comprennes, c'est que tu dois renoncer à ta réputation pour servir Dieu. Pourquoi ? Parce que Dieu va te demander de faire des choses qui ne sont pas forcément logiques. Dieu va te demander de faire des choses qui ne sont pas populaires, qui vont t'amener à vivre à contre-courant de la société. Dieu même va te demander, pour lui plaire, de ressembler à Jésus. Et lorsque tu commences à ressembler à Jésus, tu risques même d'être calomnié comme Jésus. Et c'est là que ça devient compliqué parce que si tu cherches à avoir un bon témoignage et que tu penses que le témoignage égale la réputation, eh bien tu vas rapidement être bloqué. Regarde un petit peu Jésus. Jésus, il était parfait, il avait un bon témoignage, et pourtant on disait du mal de lui. Et Jésus a dit que eh bien, les disciples, ses disciples allaient être traités comme lui. Donc si d'un côté il faut être conscient de notre témoignage et chercher à avoir un bon comportement, refléter Jésus, il faut aussi savoir que le témoignage et la réputation sont deux choses différentes. Ton témoignage, qu'est-ce que c'est ? Eh bien, c'est la conformité de ta vie à Jésus-Christ, la conformité de ta vie à l'Évangile. Alors que la réputation, c'est ce que les gens disent de toi. Alors, si tu ressembles à Jésus, une partie des gens vont trouver que tu ressembles à Jésus. Mais si tu ressembles à Jésus, une partie des gens vont penser que tu es extrémiste, que tu es fou, que tu es bizarre, que tu es mystique. Ils vont même parmi certains chrétiens, ceux qui ont un esprit religieux vont s'opposer à toi, comme ils se sont opposés à Jésus. Eh bien, les pharisiens disaient que Jésus était un buveur, un glouton. Certains étaient jaloux de ce qu'il faisait. Et des fois même, certains vont te calomnier parce que tu obéis au Saint-Esprit. Regarde ce que dit 1 Pierre chapitre 3, verset 16. « Ayez une bonne conscience, afin que la même où l'on vous calomnie... » Il ne dit pas « c'est impossible qu'on te calomnie ». Il ne dit pas « si on te calomnie, tu as un mauvais témoignage ». Il dit « quand on va te calomnier... » Donc, je répète le verset. « Ayant une bonne conscience, afin que la même où l'on vous calomnie, ceux qui diffament votre bonne conduite en Christ soient couverts de honte. » Donc, tu peux avoir une bonne conduite en Jésus et être diffamé. Ça veut dire qu'on va dire des choses qui sont fausses ou qui sont des mensonges contre toi. Et Jésus va dire que dans ces moments-là, il faut se réjouir. Parce que c'est comme ça qu'on a traité les prophètes avant nous. Jésus avait un témoignage irréprochable, mais une réputation souvent controversée. Donc, si tu confonds témoignage et réputation, tu risques d'être bloqué spirituellement à ne pas pouvoir faire ce que Dieu te demande. Parce que Dieu parle et il va te demander de lui obéir. Lorsque tu te mets à obéir au Saint-Esprit, une des oppositions que tu vas faire, que tu vas rencontrer, c'est l'opposition de l'esprit religieux. Et donc, associé à ça, il y a la peur du rejet. Parce que l'esprit religieux s'oppose à l'action du Saint-Esprit. On va te qualifier d'extrémiste ou de fou. Et pourquoi ? Mais parce que si tu fais ce que demande le Saint-Esprit, ce sont des choses qui ne sont pas forcément raisonnables, jusqu'à ce que Dieu agisse. Ça peut paraître fou ce que tu fais, jusqu'à ce que les aveugles voient. Ça peut paraître fou jusqu'à ce que les morts ressuscitent. Ça peut paraître fou jusqu'à ce que Dieu confirme que c'était bien lui qui était dans l'histoire. Certains vont dire que c'est excessif, par exemple, de jeûner. de prier, de parler en langue. Certains vont dire que c'est mystique de prétendre que Dieu te parle ou que tu entends la voix de Dieu. Un mystique, c'est quoi ? C'est quelqu'un qui a une relation avec un être spirituel. Par définition, si t'es chrétien, t'es censé être mystique. Et là, je parle pas d'être bizarre, où il n'y a rien qui se passe. Je te parle de Dieu te parle, tu obéis par la foi et quelque chose se passe. Si tu prends l'exemple de Ananias dans la Bible, dans l'Acte des Apôtres, eh bien, Dieu lui parle. Il lui dit « Va prier pour Saul de Tarse ». Ça semble fou. Ça semble déraisonnable. Ce gars, c'était un tueur de chrétiens. Mais Dieu lui dit que Jésus l'a rencontré sur le chemin de Damas et qu'il est en train de prier. Qu'il a eu un rêve et que dans ce rêve, un homme nommé Ananias venait lui imposer les mains pour qu'il retrouve la vue. Ananias a peur, mais il obéit. S'il avait demandé l'accord à son pasteur ou à ses apôtres qui étaient là autour de lui, certainement, il lui aurait dit « n'y va pas, tu vas mourir ». Pourquoi je vous dis ça ? Parce que lorsque Saul de Tarse, finalement, a été baptisé en Saint-Esprit, que Ananias lui a posé les mains, il a retrouvé la vue, alors qu'il était un chrétien et qu'il commençait à prêcher l'évangile partout dans les synagogues, les chrétiens, personne, même les responsables, ne croyaient pas qu'il était converti. Donc, pourquoi Dieu a dû parler à Ananias ? Parce qu'il savait que les responsables spirituels n'étaient pas prêts à lui obéir. Des fois, Dieu va te demander de faire des choses qui peuvent sembler folles. Dieu va te demander des choses qui semblent déraisonnables, qui sortent de l'ordinaire, qui ne sont pas forcément logiques. On appelle ça des pas de foi. Et si tu apprends à reconnaître la voix du Saint-Esprit, si tu apprends à bâtir ta foi et ta confiance dans la voix de Dieu, tu vas voir sa gloire. Tu vas voir des miracles, tu vas voir des guérisons, tu peux même voir des résurrections, même si cela suscite des critiques. Imaginez comment tu peux avoir des critiques si tu ressuscites quelqu'un. Mais du temps de Jésus, c'est ce qui s'est passé. Lorsque Lazare est ressuscité, les pharisiens étaient tellement jaloux qu'ils voulaient tuer Lazare. Mais oui, parce que l'esprit religieux, il se manifeste de deux façons. Un, il est contre le fait que tu obéisses au Saint-Esprit parce qu'il ne croit pas à l'action du Saint-Esprit. Et deux, il se manifeste dans la jalousie. Et donc, ça, c'est quelque chose que beaucoup de chrétiens expérimentent. Les gens se convertissent, ils suivent Jésus, ils se mettent à lire la Bible, à prier, ils deviennent sérieux avec Dieu. Ils sont conduits par le Saint-Esprit, ils vivent des belles expériences avec Dieu, ils commencent à prier pour les malades, il y a des guérisons, des gens se convertissent, il y a des baptêmes au Saint-Esprit, il y a des délivrances. Et là, quelqu'un de religieux qui est jaloux va s'opposer à eux, leur dire « tu exagères, tu es extrémiste, c'est pas ta place, c'est pas ton rôle ». Et là, il peut y avoir quelque chose de particulier, c'est qu'on se dit « bah là, je suis Jésus et je suis rejeté par ceux qui sont des chrétiens ». Et là, par peur du rejet, on peut décider d'arrêter d'écouter le Saint-Esprit. Mais j'aimerais te dire, il vaut mieux être avec le Saint-Esprit qu'avec l'esprit religieux. Alors, être un disciple de Jésus, c'est accepter d'être mal compris, voire même d'être rejeté. Maintenant, pas rejeté par tout le monde, parce qu'il y a ceux qui reconnaissent que tu es un enfant de Dieu. Regardez ce que dit Jean 7, verset 16. C'est Jésus qui parle et il est dans un moment où il y a de la controverse. Et Jésus va dire « Mon enseignement ne vient pas de moi, mais de celui qui m'a envoyé. Si quelqu'un veut faire sa volonté, il saura si cet enseignement vient de Dieu ou si je parle de moi-même. » Et donc Jésus, face à la controverse, il ne se casse pas la tête. Il sait que Dieu, par le fait que Dieu confirme la parole de Jésus en agissant, ceux qui veulent faire la volonté de Dieu vont reconnaître que Jésus vient de Dieu. Et donc, Jésus est très conscient qu'il y a des gens qui vont, même face au miracle, ne vont pas accepter qu'il vient de Dieu. D'ailleurs, on voit ça dans Jean chapitre 9, il y a cet homme qui est né aveugle. Jésus le guérit. Le gars témoigne qu'il est guéri, on ne le croit pas. On fait venir ses parents, on ne croit pas les parents. Et donc, les pharisiens, esprits religieux, jaloux, rejettent cet homme, disent « Tu es né dans le péché, essaye pas de nous enseigner, va-t'en, tout ça. On ne croit même pas que tu étais aveugle. » Alors que le gars avait été aveugle pendant 38 ans. Donc, si tu veux suivre Jésus, si tu veux lui obéir et grandir avec le Saint-Esprit et lui obéir, prépare-toi à rencontrer l'esprit religieux. Maintenant, j'ai une bonne nouvelle, tu peux lui résister. Pourquoi ? Parce que l'esprit religieux n'a de pouvoir sur toi que si tu as la crainte de l'homme. Il faut que tu aies la crainte de Dieu plutôt que la crainte de l'homme. La crainte de l'homme, qu'est-ce que c'est ? C'est placer notre sécurité dans le regard des autres. Et pas dans l'approbation de Dieu. On parlait tout à l'heure de la réputation. Si tu penses que c'est ta réputation qui détermine ta valeur, tu vas chercher à toujours avoir une bonne réputation. Donc tu vas chercher à ce que toujours tout le monde dise du bien de toi. Et dès que quelqu'un ne va pas être d'accord, que ça va être un petit peu controversé, que tu vas vivre une critique, tu vas penser que tu as tort. Mais si tu fais la volonté de Dieu, si tu fais ce que Dieu te demande et que quelqu'un n'est pas d'accord, alors l'approbation de Dieu, tout à l'heure j'ai lu ce verset qui disait « Ayez une bonne conscience ». Si tu as cette conscience que tu as fait ce que Dieu t'a demandé, alors peu importe ce que penchent les gens, tu es en paix. Donc ta sécurité doit venir de ce que Dieu dit de toi et non pas de ce que les gens disent de toi. Tu dois trouver un équilibre. Tu dois à la fois être dépendant de Dieu et en même temps rester connecté aux autres. Il y a deux extrêmes à éviter. Il y a des gens qui sont trop dépendants des gens. C'est ce que pensent les gens qui est important et ils n'écoutent pas Dieu. Et donc ils vont être prêts à plaire aux gens, satisfaire les gens, même s'ils désobéissent à Dieu. Et puis dans l'autre extrême, il y a ces gens qui disent « oui, il n'y a que Dieu qui est important et on ne peut rien leur dire, ils sont tout seuls et ils sont complètement indépendants, déconnectés du corps de Christ. » La réalité, c'est que si tu es un enfant de Dieu et que tu obéis au Saint-Esprit, oui, c'est vrai, tu vas être amené à rencontrer l'esprit religieux. Maintenant, tous les chrétiens n'ont pas l'esprit religieux. Donc tu devrais rencontrer des gens, recherche-les, qui vivent la même chose que toi. C'est important que tu développes une confiance dans la voie du Saint-Esprit. Comment ça marche ? C'est que quand le Seigneur te demande de faire quelque chose qui semble pas logique, parce que c'est pas quelque chose que intellectuellement tu peux concevoir, parce que Dieu a des informations que tu n'as pas, tu lui demandes de faire un pas de foi, c'est-à-dire que alors que toi tu vas agir, lui va faire quelque chose qui était impossible, qui n'était pas dans ton pouvoir. Et donc, il va y avoir un résultat positif. Mais c'est la foi qui a activé tout ça. Au début, ça fait peur. Et quand on a peur et qu'on est dans cette situation-là, notre foi est bloquée. Donc, l'idée, c'est que il faut que tu comprennes que la confiance ou la foi dans la voie du Saint-Esprit, c'est quelque chose qui se développe. Ce n'est pas un truc inné où tout de suite, d'un seul coup, tu vas faire comme Abraham, quitter ton pays. Non, tu vas y aller par étapes. Et donc, c'est important que quand tu obéis au Saint-Esprit et tu vois, tu constates que c'est lui qui t'a demandé, que c'était bien lui qui te parlait parce que tu vois le fruit, eh bien tu sois prêt à passer à l'étape suivante. Dans l'étape suivante, qu'est-ce qui va se passer ? Dieu va étirer ta foi. Il va te demander de faire quelque chose qui est peut-être un petit peu plus bizarre, quelque chose qui fait un petit peu plus peur, que tu n'aurais jamais osé faire la première fois. Mais comme tu as déjà eu une première expérience, tu vas pouvoir lui obéir. Donc, la crainte de l'homme tend un piège, nous dit Proverbe 29-25. Mais celui qui se confie dans le Seigneur est en sécurité. Donc plus tu vas apprendre à reconnaître la voix de Dieu, plus tu vas lui obéir, plus tu vas placer ta confiance dans la voix du Saint-Esprit, plus tu vas obéir à sa parole, plus tu vas voir sa gloire. Et donc ta foi va grandir et donc tu vas être en sécurité, indépendamment de ce que pensent les autres autour de toi. Maintenant, il faut que tu réalises que lorsque tu obéis au Seigneur, et que donc tu confonds pas la réputation, ton témoignage, tu marches pas dans la crainte de l'homme, il va falloir que tu obéisses. Ne crois pas que les hommes et les femmes de Dieu qu'on rencontre dans la Bible n'ont jamais eu peur. Ils ont eu peur, ils ont eu des doutes, ils ont hésité. C'était des gens comme nous. Mais ils ont obéi. Et donc, il vaut mieux obéir en ayant peur que de pas obéir. C'est tout simple. Dieu cherche des gens qui lui obéissent, qui disent oui. Dieu utilise des personnes ordinaires pour accomplir des œuvres extraordinaires. Et peut-être tu dis, moi je suis quelqu'un de normal, dans la moyenne. Et j'ai une bonne nouvelle pour toi. Tu peux voir la gloire de Dieu, tu peux faire des miracles, tu peux accomplir des exploits parce qu'avec Dieu, nous ferons des exploits. Donc, qu'est-ce que Dieu cherche ? Eh bien, il cherche des instruments. Des gens qui vont dire « Seigneur, me voici, je suis là, je suis disponible, me voici, envoie-moi, je vais dire oui, j'obéis. » Apprends à dire oui. Seigneur, j'ai peur, mais je dis oui. Seigneur, je ne suis pas sûr, mais je dis oui. Seigneur, je ne comprends pas comment tu vas faire, mais je dis oui. Seigneur, je ne sais pas comment les autres vont réagir, mais je dis oui. Seigneur, ça a l'air fou, mais je dis oui. Et de cette façon-là, tu vas te développer et grandir dans la foi. Alors oui, des fois les gens vont dire oui, mais ça manque de sagesse, tout ça. Mais le père de la foi, c'est qui ? C'est Abraham. Abraham, il obéit lorsque Dieu lui dit d'aller dans un lieu et il ne sait pas où il va. Il partit sans savoir où il allait, nous dit Hébreux 11:8. Ça, c'est complètement dingue. Et si tu sais, si par exemple tu dis, voilà, le Seigneur m'a dit d'aller à tel endroit, déjà c'est fou, ça peut paraître bizarre. Mais si tu dis, le Seigneur m'a dit de bouger, mais je ne sais pas où je vais, c'est encore plus bizarre. Et pourtant, c'est ce qu'a vécu Abraham, le père de la foi, qui est notre modèle, le père des croyants. Donc, il faut que tu décides de soumettre ton intelligence au Saint-Esprit. Je ne suis pas en train de dire d'enlever ton cerveau, d'arrêter de réfléchir. Mais il faut que tu acceptes que lorsque Dieu te parle, il y a un moment où ton cerveau ne peut pas suivre. Il ne peut pas suivre. Comment est-ce que Abraham pouvait concevoir que Dieu allait lui demander d'aller arpenter un pays que ses descendants, 450 ans plus tard, allaient recevoir en héritage? C'est quelque chose qui est inconcevable. Comment est-ce qu'il pouvait concevoir que ses descendants allaient recevoir en héritage un pays alors que lui-même n'avait pas d'enfant et que sa femme était stérile? C'est inconcevable. Donc, pour que tout ça puisse se passer, il a fallu qu'Abraham obéisse. Et qu'est-ce que Dieu a fait? Eh bien, Dieu a guéri sa femme. Sarah a eu un enfant alors qu'elle avait 90 ans. Truc impossible. Dieu, ensuite de ça, a guéri la femme de Isaac, Rebecca. Elle a aussi pu enfanter. Dieu a guéri Rachel, la femme de Jacob, pour qu'elle puisse aussi enfanter. Rachel a eu Joseph. Joseph est parti en Égypte. Il y a eu toutes sortes de miracles qui sont passés. Ensuite, Moïse, les 10 plaies d'Égypte, ils sortent du pays, tout ça, Josué, Canaan. Quand tu regardes la succession de choses, ce n'est pas quelque chose que, naturellement, intellectuellement, Abraham pouvait concevoir. Quand même Abraham aurait été quelqu'un qui voulait faire un film ou raconter une histoire, c'est too much, c'est trop. Comment tu peux concevoir qu'il y ait autant de miracles? Mais Dieu l'a fait. Et qu'est-ce que Dieu a demandé à Abraham? Il lui a dit obéis. Il dit, je veux que tu ailles là-bas, je te raconterai, je te dirai où tu vas. Et Abraham a obéi. Et donc Dieu cherche des gens qui obéissent. Donc peut-être tu dis, mais moi je ne comprends pas tout. C'est pas grave, commence par obéir. Obéis au Saint-Esprit. Donc si tu te libères de la crainte de l'homme et que tu comprends que ce qui est important, c'est ton témoignage et pas ta réputation, tu vas commencer à vivre des choses extraordinaires. Maintenant, si tu veux te multiplier, il faut que tu sois authentique. Parce que Jésus nous a dit qu'on devait être ses disciples, ça veut dire qu'on doit faire ce que Jésus faisait. Mais encore plus de ça, on doit nous-mêmes reproduire des disciples. Les gens ne peuvent pas être les disciples de quelqu'un s'ils ne peuvent pas être proches de lui. Et donc, il y a une différence entre impressionner les gens et influencer les gens. Il y a une différence entre influencer les gens et transformer les gens. Ce qui est important, c'est l'authenticité. Lorsqu'on est authentique, qu'on raconte et qu'on est naturel, qu'on ne cherche pas à avoir un vernis, qu'on ne cherche pas à projeter des choses qu'on n'est pas, eh bien, ça va permettre à ceux qui nous suivent, à ceux qui nous observent, à ceux qui nous écoutent, de comprendre que ce que nous vivons, ce n'est pas à cause de qui nous sommes, mais à cause de qui Dieu est et de ce qu'il peut faire avec des gens normaux. Donc c'est important lorsque vous racontez des témoignages, lorsque vous avez des expériences et que vous avez peut-être des fils et des filles spirituelles, j'en parle dans le bon sens du terme, c'est-à-dire des gens que vous êtes en train de conduire et à faire grandir dans la foi, eh bien, soyez authentiques. C'est comme ça que vous allez les aider. Parce que si vous avez l'air extraordinaire, si vous avez l'air parfait, si vous avez l'air que vous parlez de vous, vous faites jamais d'erreur, vous doutez jamais. Les gens se disent, oh, pour lui c'est facile, mais moi j'y arriverai jamais. Oh, pour lui c'est facile, mais moi ça c'est pas pour moi. Oh, mais j'ai fait des erreurs, alors ça doit être que je dois pas être appelé. Ou, oh, bah, j'ai douté un petit peu, j'ai peur, ça doit pas être de Dieu. Alors que si vous êtes honnête, humble et authentique, là les gens peuvent s'identifier. Ils peuvent se dire, ok, il a eu peur, ah bah moi j'ai peur aussi. Il a des doutes, ah bah moi j'ai des doutes aussi. Ok, donc s'il vit ça avec le Saint-Esprit et que son rôle c'est juste de dire oui, bah moi aussi je peux dire oui, je peux vivre des choses avec Dieu. Et donc c'est pour ça que c'est vraiment important d'être authentique et vulnérable. Alors vulnérable, ça veut pas dire qu'on raconte tous nos problèmes, qu'on est à cœur ouvert tout le temps, comme si on n'avait aucun filtre. Mais cette idée de dire, je suis à l'aise de partager mes questionnements, mes doutes, de partager mes peurs, Quand je trouve ça difficile, c'est OK que je dise j'ai trouvé ça difficile. Parce que c'est comme ça que je peux influencer les gens. Et regardez ce que dit Paul. Paul, il n'a pas dit moi je suis Superman, moi je suis un homme extraordinaire, invulnérable. Non, il a dit dans 2 Corinthiens 4, 7, nous portons ce trésor dans des vases d'argile, afin que cette puissance extraordinaire soit de Dieu et non de nous. On est juste des vases d'argile. Un vase d'argile, c'est fragile, ça casse. Et si on veut former des disciples, c'est important de rester humble et authentique. Dieu ne cherche pas des gens spéciaux, il cherche des gens disponibles, des gens qui lui obéissent, qui vont oser faire ce qu'il leur demande. Et de cette façon-là, ce que ça va faire, eh bien, c'est que on se multiplie. Alors peut-être que tu regardes cette vidéo et tu dis « Oui, mais moi, je ne suis pas ceci, je ne suis pas cela. » Peut-être que tu te disqualifies ou peut-être qu'on t'a disqualifié. Regarde ce que dit 1 Corinthiens 1, 27. « Dieu a choisi ce qui est fou dans le monde pour confondre les sages. Dieu a choisi ce qui est faible dans le monde pour confondre ce qui est fort, afin que personne ne puisse se vanter devant Dieu. » Donc, tu n'es pas disqualifié, Dieu peut t'utiliser. Il suffit juste de dire oui. J'aimerais terminer en te disant plusieurs choses. Déjà, c'est important que tu apprennes à reconnaître la voix de Dieu. Et j'aimerais te recommander mon livre « À l'écoute de Dieu », qui est un guide pratique et biblique pour reconnaître la voix de Dieu. Dans ce livre, tu vas apprendre comment Dieu parle, comment interpréter les rêves et les visions, comment suivre les directives du Saint-Esprit, comment prophétiser, exercer le discernement des esprits, la guérison. Et l'idée, c'est comment être dirigé et conduit par le Saint-Esprit dans ta vie quotidienne. Et tu vas voir, Dieu parle et c'est entendre sa voix, c'est bien plus simple que ce que tu penses. Tu n'as pas besoin d'être un grand prophète parce que Dieu utilise chacun de ses enfants. Deuxièmement, j'aimerais t'encourager à prier avec moi maintenant parce que Dieu veut t'utiliser et il va t'aider, mais il y a un cheminement. Alors j'aimerais prier pour toi afin que tu puisses, libre de la crainte de l'homme, avec un bon témoignage, une bonne sécurité en Dieu, et être conduit par le Saint-Esprit. Seigneur, je te prie pour chaque personne qui regarde cette vidéo maintenant, et je prie que tu les libères de la crainte de l'homme, que leur sécurité soit en toi. Je prie qu'ils aient un bon témoignage. Je prie, Seigneur, qu'ils puissent entendre clairement et distinctement ta voix, que tu bâtisses leur foi alors qu'ils te disent oui, et qu'une étape à la fois, eh bien, ils puissent grandir. Je vous bénis. Certainement, vous avez été, en écoutant cette vidéo, pour plusieurs, ça vous a libéré parce que vous étiez dans cette crainte de dire « Oui, mais là, je ne comprends pas, je commence à obéir à Jésus, puis on se moque de moi, je ne comprends pas, on m'a dit ceci, on m'a dit cela. » C'est normal. Mais Dieu est avec toi et il est fier de toi. Dieu cherche des gens qui lui obéissent. Ceux qui lui plaisent, c'est ceux qui ont la foi. Et la foi, des fois, c'est oser faire des trucs un petit peu fous, des trucs qui font peur, mais parce que c'est Dieu qui nous le demande. Et ça vaut vraiment la peine. Je t'encourage à mettre un commentaire. Dis-moi ce que ça t'a apporté, cette vidéo. Si tu as appris des choses, mettre un petit pouce j'aime. Et puis aussi, pensez à t'abonner. Tu vas découvrir des tas de vidéos sur cette chaîne, sur comment guérir les malades, chasser les démons, entendre la voix de Dieu. Et vraiment, tu vas être béni. Merci de partager cette vidéo à quelqu'un qui en a besoin. Je te dis à très bientôt, que Dieu te bénisse. 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Que Dieu te bénisse, à très bientôt.
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Éphésiens chapitre 3. Paul annonce le mystère que Dieu réalise par le Christ. Moi, Paul, je suis prisonnier du Christ Jésus pour vous qui n'êtes pas juifs. Vous avez sans doute entendu parler du service que Dieu, dans sa bonté, m'a chargé d'accomplir pour vous afin de réaliser son projet. Il m'a ouvert les yeux pour me faire connaître ce projet caché. Je viens de vous en parler un peu. En lisant ma lettre, vous pouvez voir combien je connais le mystère que Dieu réalise par le Christ. Ce mystère, Dieu ne l'avait pas fait connaître aux ancêtres. Mais aujourd'hui, il vient de le faire connaître par son Esprit à ses apôtres saints et à ses prophètes. Voici ce mystère. En étant unis au Christ Jésus par la bonne nouvelle, ceux qui ne sont pas juifs reçoivent en partage les mêmes biens que les juifs. Ils font partie du même corps, ils participent à la même promesse. Dieu, dans sa bonté, m'a donné d'être serviteur de cette bonne nouvelle, grâce à l'action de sa puissance. Moi, je suis le plus petit de tous les chrétiens. Pourtant, j'ai reçu ce don, annoncer à ceux qui ne sont pas juifs la richesse très profonde du Christ. J'ai également reçu le don de montrer clairement comment Dieu accomplit ce mystère. Lui qui est le créateur de toutes choses, il avait caché en lui ce mystère depuis toujours. Alors maintenant, par l'Église, tous ceux qui ont autorité et pouvoir dans les cieux peuvent connaître la sagesse de Dieu. Cette sagesse, Dieu la montre de mille manières, selon le projet qu'il avait fait depuis toujours. Ce projet, il l'a réalisé dans le Christ Jésus, notre Seigneur. Nous sommes unis au Christ et nous croyons en lui. Nous avons donc la liberté de nous approcher de Dieu avec confiance. C'est pourquoi je vous le demande. Ne vous laissez pas décourager par les souffrances que je supporte pour vous. Elles vous donnent la vraie gloire, l'amour du Christ. C'est pourquoi je me mets à genoux devant Dieu le Père, de qui toute famille reçoit son nom dans les cieux et sur la terre. Oui, je lui demande de vous rendre fort par son Esprit, tellement sa gloire est grande. Ainsi, vous pourrez être des chrétiens solides. Que le Christ habite dans vos cœurs par la foi. Plongez vos racines dans l'amour et soyez solidement construits sur cet amour. Alors vous serez capables de comprendre avec tous les chrétiens la largeur, la longueur, la hauteur et la profondeur de l'amour du Christ. Vous connaîtrez cet amour qui dépasse tout ce qu'on peut connaître. Vous recevrez toute la vie de Dieu et il habitera totalement en vous. Dieu agit en nous avec puissance. Et quand nous lui demandons quelque chose, il peut faire beaucoup plus. Oui, sa puissance dépasse tout ce qu'on peut imaginer. À lui la gloire, dans l'Église et par le Christ Jésus, dans tous les temps et pour toujours. Amen.

prêt à recevoir la pluie qui vient du ciel. La pluie, alléluia, du réveil. La pluie de provision, alléluia. Une pluie de bénédiction, alléluia. Nous sommes disposés, prêts à recevoir maintenant cette pluie qui nous vient de toi, qui nous fait produire du bon fruit, alléluia. Qui ne va pas retourner à toi sans qu'elle ait produit du fruit dans nos vies. Alléluia.

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1: La météo pour ce samedi 23 mai, c'est du soleil du matin jusqu'au soir. C'est un temps estival et très chaud qui nous attend en France. Les températures pour ce samedi matin, 14 degrés sur le Grand Est, 14 également sur Lyon, 15 degrés sur Paris, Brest, Cherbourg et Lille, 15 également sur Toulouse et Ajaccio, 15 à Perpignan, Bordeaux, 16 à Biarritz et 17 degrés pour Nice. Et pour ce samedi après-midi, ça chauffe entre 28 et 31 degrés sur une moitié nord. Il fera 28 en Bretagne, 29 sur le Grand Est, 30 degrés sur la Bourgogne, les Hauts-de-France et le centre Val-de-Loire, jusqu'à 31 degrés en Île-de-France. Dans la moitié sud, entre 25 et 32 degrés, il fera 25 degrés en Corse, 25 également autour du golfe du Lion, sur la côte d'Azur également, 31 degrés attendus sur Lyon, 32 sur Toulouse, 32 également dans la région de Bordeaux, 26 sur Biarritz.

Bonjour, l'Élysée a été perquisitionné jeudi par des enquêteurs financiers, a indiqué le parquet national financier hier. Au cœur des investigations, les conditions d'attribution de certains marchés publics relatifs à l'organisation de cérémonies de panthéonisation par le Centre des Monuments Nationaux. La gendarmerie, les autorités judiciaires et la mairie de Saint-Étienne-de-Montluc en Loire-Atlantique organisent ce samedi une recherche citoyenne pour essayer de retrouver Manon Rolando, disparue depuis le 3 avril. La jeune femme de 31 ans reste introuvable malgré plusieurs jours de recherche intensive menées sur un vaste périmètre. La municipalité de Rumilly et sa communauté de communes ont annoncé assigner 3 industriels en référé expertise, une procédure judiciaire qui vise notamment Tefal et Salomon. L'objectif est d'établir les origines d'une pollution au PFAS qui touche le secteur et d'en déterminer les responsables grâce à une expertise indépendante. À Perpignan, un lycéen de 18 ans a été placé en garde à vue après avoir violemment agressé une camarade en plein cours. L'élève attaqué s'est vu prescrire 21 jours d'ITT. Deux autres élèves et un professeur qui avait tenté de s'interposer ont aussi été blessés. Le foyer d'Antavirus apparu sur le MV Ondus reste sous surveillance. Un nouveau cas positif a été confirmé, a annoncé l'OMS. Il s'agit d'un membre d'équipage qui avait débarqué à Tenerife, aux Canaries, le 11 mai, puis rapatrié le jour même aux Pays-Bas et qui se trouvait depuis en quarantaine. C'est le premier cas positif signalé depuis dimanche. Le bilan total s'élève maintenant à 12 cas signalés, dont 3 morts, tous passés par le navire. C'est la fin de ce flash. Une très bonne journée à notre écoute. Bonjour football au Stade de France. Le Racing Club de Lens a remporté hier soir la première Coupe de France de son histoire après sa victoire contre Nice 3-1. Les sang et or ont fait la différence grâce à Thauvin, Edouard et Sima. En face, les Niçois n'ont pas su revenir sur leurs adversaires du soir malgré la réduction de l'écart par Koulibaly. Toujours, le PSG a remporté la Coupe Gambardella, la Coupe de France des jeunes, contre Montpellier 3-2 hier soir au Stade de France. Une affiche qui est restée longtemps indécise avant le pénalty décisif signé Jean Jal lors des ultimes secondes, permettant aux Parisiens de coiffer Montpellier au poteau. Rugby, Montpellier a remporté haut la main hier soir la finale de Challenge Cup aux dépens de l'Ulster 59-26. Plus fort en conquête et dans le combat, les hommes de Johan Codulo ont dynamité leur adversaire. Le MHR s'adjuge sa troisième Challenge Cup et rejoint Clermont et les Harlequins au sommet du palmarès de la petite Coupe d'Europe. En inscrivant 59 points, les Héroletais ont battu même le record d'efficacité en finale de la compétition. Rugby, la finale de Champions Cup entre le Leinster et l'UBB a lieu ce samedi à 15h45 au stade San Mamés de Bilbao, soit au même endroit que celui qui a accueilli hier soir l'autre finale pour un club français en Challenge Cup avec Montpellier contre Leicester. On l'a vu, ce match sera diffusé sur France 2 et beIN Sport 1 à partir de 15h45. Basket, Eli Okobo, 28 ans, a été élu meilleur joueur de la saison régulière de Betclic Elite. L'arrière international français de Monaco devance le Parisien Nadir Ifi et Mathis Dossou-Yovo. Le pivot de Nanterre sur le premier podium 100% tricolore de l'histoire du

trophée. Cyclisme, vainqueur d'une étape du Tour d'Italie en 2021, Alberto Bettiol en a ajouté une deuxième à son palmarès hier, 5 ans après, en s'imposant en solitaire lors de la 13e étape du Giro. Alfonso Eulalio conserve le maillot rose. C'est la fin de ce Flash Sport, une très bonne journée à toutes et à tous.

0: Mon nom est Mario Massicotte et je vous souhaite la bienvenue à l'enregistrement de cette émission de télévision. Bien, nous poursuivons notre enseignement dans la parole du Seigneur. Le thème de ce que nous enseignons présentement, c'est les signes et les saisons, ou encore comment avoir cette certitude qu'il y aura bel et bien un enlèvement des croyants dans les airs à la rencontre du Seigneur. Bien, je vous ai expliqué jusqu'à présent que Dieu a un calendrier qui nous est expliqué dans Lévitique, le chapitre 23, qui consiste en 7 grandes fêtes annuelles. Et ces 7 grandes fêtes correspondent à 7 grands événements que le Seigneur Jésus-Christ doit accomplir dans sa propre personne, par son ministère, et par ces 7 grands événements, le plan parfait de la rédemption de l'humanité serait accompli pour tous ceux et celles qui croiraient en lui. Alors, nous sommes en train de parler de la première fête et du premier événement. Première fête, c'est la Pâque. Et le premier événement, bien sûr, qui correspond à la fête de la Pâque, c'est la crucifixion de l'agneau parfait de Dieu, le Seigneur Jésus-Christ sur la croix de Golgotha. J'ai expliqué au cours de cet enseignement que Jésus savait exactement le jour où il devait se présenter à Israël comme roi et messie. Et puis, lorsque cette journée approchait, il a délibérément décidé de monter sur Jérusalem pour arriver à temps, pour traverser ce pont qui enjambait la vallée du Cédron à l'époque de Jésus et qui reliait la montagne des Oliviers avec la Porte Dorée. Et puis, il a commencé sa traversée, monté sur le dos d'un âne, comme le prophète Zacharie l'avait prophétisé dans le chapitre 9 et au verset 9 de son livre. Mais, comme j'expliquais, il a été rejeté. Étant rejeté, il s'est passé 4 jours, puisque nous sommes le 10 du mois de Nissan, comme je vous ai expliqué. Jésus est arrivé de Jéricho à Béthanie le vendredi 9 de Nissan. Nous apprenons dans les Écritures que la fête de la Pâque biblique est toujours célébrée le 14 du mois de Nissan. Alors, le lendemain, comme nous avons lu dans l'Évangile de Marc, Jésus s'est présenté à Israël. Donc, nous étions le 10 du mois de Nissan. Il reste donc 4 jours avant la fête de la Pâque. Qu'est-ce que Jésus a fait après avoir été rejeté? Bien, il est revenu à Jérusalem et il a voyagé, fait la navette entre Béthanie et puis Jérusalem. Et il a enseigné, parlé, il a été questionné par les docteurs de la loi, par les scribes, par les pharisiens durant ces 4 jours, parce qu'il y avait 4 jours de décalage, si vous voulez, entre la journée où il s'est présenté comme roi et qu'il a été rejeté, et la journée où il doit être crucifié. Et ça, c'était nécessaire parce que ça devait être l'accomplissement de la figure que nous avions dans l'Ancien Testament, où lorsqu'on prenait l'agneau pour être immolé lors de la fête de la Pâque, on devait garder cet agneau pendant 4 jours. Vous lisez ça dans Exode chapitre 12, des versets 1 jusqu'à 6. Alors, puisque Jésus va accomplir cette figure et que lui-même sera crucifié comme l'agneau parfait de Dieu le 14 du mois de Nissan, il doit être gardé pendant 4 jours, et c'est ce qu'il a fait pendant ces 4 jours. Il a prêché à Jérusalem, il a été examiné, parce que sous l'Ancienne Alliance, durant ces 4 jours, on examinait l'agneau pour s'assurer qu'il n'avait pas de défaut. Parce que selon la loi de l'Ancien Testament, on ne pouvait pas offrir un agneau qui avait un défaut ou une infirmité ou une maladie, parce que chaque agneau représentait l'agneau parfait de Dieu qui devait être offert un jour pour la rédemption de tous ceux qui croiraient en lui. Alors, pendant ces 4 jours, on examinait l'agneau, et le 4e jour, après, on offrait l'agneau en sacrifice au temple. Alors, pendant ces 4 jours, Jésus a été examiné, si vous voulez, par les scribes, par les pharisiens, les docteurs de la loi, qui l'ont questionné d'un côté comme de l'autre. Et finalement, Pilate va déclarer à 3 reprises, imaginez, dans l'Évangile de Jean, « Je ne trouve aucun défaut, dit-il, dans cet homme. Alors, Dieu a respecté la loi de l'Ancien Testament par l'accomplissement des choses qui se produisaient à cette époque. Et c'est pourquoi Jésus a été examiné lui aussi pendant 4 jours et on a déclaré publiquement qu'on ne trouvait aucun défaut en lui. Alors, 4e jour plus tard, le 14 du mois de Nissan, il a été crucifié sur la croix de Golgotha. Il a été placé à 9h le matin sur la croix. Et puis, à midi, le ciel s'est couvert et puis il y a eu des manifestations surnaturelles. Et finalement, à 15h précisément, dans l'après-midi, Jésus est mort sur la croix. Ses disciples l'avaient abandonné. Il ne restait que Jean sur Golgotha et quelques femmes qui l'avaient suivi jusqu'à la fin. Et on n'avait rien préparé pour sa sépulture parce que on ignorait qu'il allait être crucifié jusqu'à la dernière minute. On pensait qu'il s'en sortirait comme d'habitude parce qu'on avait tenté de le tuer à maintes reprises auparavant. Et on n'avait rien préparé, bien sûr, pour l'embaumement et puis sa sépulture. Alors, tout doucement, les femmes ont quitté Golgotha. Jean est retourné aussi et il ne reste personne pour s'occuper du corps de Jésus. Et habituellement, on n'avait aucun respect pour le corps des crucifiés. Habituellement, on les jetait tout simplement dans la vallée de Immon, à Jérusalem, avec les déchets, pour être brûlés avec les ordures. Mais Dieu veillait sur le corps de son Fils, et il n'a pas permis qu'il soit jeté avec les déchets de la ville de Jérusalem, puisqu'il a suscité 2 disciples vraiment méconnus. On n'a pas beaucoup d'informations sur ces 2, peut-être un peu plus sur celui de Nicodème, mais Joseph d'Arimathée, on ne connaît pas vraiment toute son histoire, sauf que nous savons que les 2 faisaient partie du Sanhédrin et que Joseph d'Arimathée était un homme riche et influent. Alors Dieu a suscité ces 2 disciples méconnus, si vous voulez, pour s'occuper du corps de Jésus. Joseph d'Arimathée est allé voir les autorités à Jérusalem pour obtenir la permission de prendre le corps de Jésus et de l'ensevelir dans son tombeau familial. Et c'est ce qu'il a fait, accompagné de Nicodème. Nicodème, comme nous le lisons dans les Écritures, a apporté avec lui de la myrrhe et de l'aloès, afin de pouvoir embaumer sommairement, du moins, le corps de Jésus dans le tombeau de Joseph d'Arimathée. En attendant de faire un embaumement plus parfait après que les sabbats seraient passés. Parce que cette semaine-là en particulier, il y avait plus qu'un sabbat. Il y avait la fête de la Pâque elle-même, qui était un sabbat, et le sabbat hebdomadaire du vendredi soir au samedi soir. Donc, quand la fête a commencé, c'était une journée de sabbat, mais un sabbat spécial, qui est appelé dans l'Évangile de Jean, chapitre 19 et au verset 3, un grand jour. Donc, c'est pour le séparer du sabbat hebdomadaire du vendredi au samedi. Et les femmes ont accompagné Joseph d'Arimathée et Nicodème pour voir comment le corps de Jésus avait été placé dans son tombeau. Puis elles sont retournées, parce que là, ça serait le sabbat de la Pâque qui allait commencer. Et puis, après le sabbat de la Pâque, ils eurent quelques heures pour trouver des aromates et l'aloès pour faire un embaumement plus complet et recommencer un autre sabbat dès le vendredi soir au coucher du soleil. Et déjà le dimanche matin, ils vont revenir au tombeau pour embaumer plus parfaitement le corps de Jésus. Mais comme nous allons apprendre, il n'est plus là, il est ressuscité. Alors Jésus a accompli parfaitement la fête de la Pâque. Il est devenu l'agneau parfait de Dieu. Et à compter de ce moment-là, en réalité, on n'avait plus besoin d'offrir d'agneau en sacrifice. On n'avait plus besoin du rituel de l'Ancien Testament, parce que la nouvelle alliance allait être mise en place. La nouvelle alliance allait commencer, qui mettrait un terme à l'ancienne alliance parce que Jésus venait d'accomplir la fête de la Pâque. Alors, ça, c'est le premier événement qui s'est produit et qui correspond à la première fête, la fête de la Pâque. La deuxième fête, c'est la fête des pains sans levain, qui correspond au Seigneur Jésus-Christ qui, après sa mort sur la croix de Golgotha, va descendre en esprit. Son corps va rester dans le tombeau de Joseph d'Arimathée, mais son esprit, comme nous apprenons dans les Écritures, va descendre dans le séjour des morts qui est situé dans les régions inférieures de la terre, comme nous le lisons dans l'Épître de Paul aux Éphésiens. Alors, Jésus-Christ, en esprit, est descendu dans le séjour des morts. Séjour des morts, c'est là où tous les morts descendaient avant la venue du Seigneur Jésus-Christ. Les justes, comme les injustes, descendaient tous dans cet endroit qu'on appelle dans la Bible le séjour des morts, qui était séparé en deux côtés, le côté du paradis où les justes descendaient et ils attendaient justement la venue du Seigneur Jésus-Christ qui viendrait les libérer de cet endroit pour déménager le paradis au ciel. Donc, du côté du paradis, tous les justes descendaient à cet endroit et les injustes descendaient de l'autre côté dans un lieu de tourment, comme nous le disons dans l'Évangile de Luc, alors que le mauvais riche est mort et descendu du côté des tourments et que Lazare, qui était un juste, est descendu du côté du paradis. Et le mauvais riche, qui a gardé toute sa conscience, son intelligence, ses facultés qu'il possédait avant de mourir, bien, discuter avec Abraham sur la possibilité qu'il souffre moins, mais ce n'était pas possible parce que le sort était réglé. Lorsqu'une personne meurt, leurs sorts sont réglés. Ou bien tu meurs comme un juste dans le Seigneur Jésus, ou bien tu meurs comme un injuste et tu restes dans le séjour des morts. Et tous ceux qui sont là présentement vont y rester, imaginez, jusqu'à la fin du règne de mille ans, qui n'est pas encore arrivé, bien sûr. Donc, ils sont là encore pour très longtemps. Et ce n'est qu'à la toute fin qu'ils sortiront, seront jugés devant le grand trône blanc, le dernier jugement, et seront finalement jetés dans le lac de feu pour toujours, malheureusement. Et la raison pour laquelle ils étaient là, qu'ils ne pouvaient pas les justes monter au ciel, c'est que la route n'était pas ouverte. Ce n'est que par la résurrection de Jésus qu'il a inauguré, comme nous lisons dans l'Épître aux Hébreux, la route nouvelle qui nous donne maintenant accès au paradis là-haut dans le ciel. Alors, si vous êtes sauvé, si vous êtes un enfant de Dieu, lorsque vous mourrez, si vous mourrez avant l'enlèvement de l'Église, vous allez descendre non pas dans le séjour des morts, vous allez monter directement au ciel, dans la présence de Dieu. Pourquoi? Parce que la route est maintenant ouverte. Souvenez-vous, quand Jésus est mort sur la croix de Golgotha, le voile qui séparait le lieu saint du lieu très saint a été déchiré du haut en bas. Et non seulement cela, maintenant qu'il est ressuscité d'entre les morts, il a monté au ciel, a fait l'aspersion de son sang sur le propitiatoire, sur l'arche de l'Alliance, et il a ainsi inauguré le chemin qui nous conduit au ciel. Alors, si vous mourrez, maintenant que vous êtes sauvés, vous ne descendez pas dans le séjour des morts, vous montez directement au ciel, dans la glorieuse présence de Dieu, attendant la résurrection de votre corps.
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0: Alors, pendant que le corps de Jésus est dans le tombeau de Joseph d'Arimathée, son esprit est descendu dans le séjour des morts. Et qu'est-ce que Jésus a fait pendant 3 jours et 3 nuits? Parce que nous comprenons par la parole de Dieu qu'il s'est écoulé exactement 3 jours et 3 nuits entre le moment où il a donné sa vie sur la croix de Golgotha et le moment où il est ressuscité d'entre les morts. Il accomplissait la prophétie qu'il avait lui-même donnée concernant sa son séjour dans le séjour des morts, comparant son séjour à celui de Jonas dans le ventre du grand poisson. Comme Jonas, a dit Jésus, a été 3 jours et 3 nuits dans le ventre du grand poisson, ainsi le Fils de l'homme sera 3 jours et 3 nuits. Qu'a-t-il fait pendant 3 jours et 3 nuits? Bien, probablement plusieurs choses. Nous sommes au moins au courant de 3 grands événements mentionnés dans les Écritures. Le premier, c'est dans 1 Pierre, 3e chapitre, les versets 18 à 20. Il a annoncé à tous ces anges rebelles qui avaient provoqué la race de géants à l'époque de Noé qu'il avait triomphé sur eux en donnant sa vie, justement, sur la croix de Golgotha, et qu'il ne serait pas libéré de ce fond du séjour des morts qu'on appelait l'abîme. C'était l'endroit le plus profond, l'endroit ténébreux, où même les démons ne voulaient pas aller. Lorsque Jésus chassait les démons, ceux-ci le suppliaient de ne pas les envoyer dans l'abîme, qui est un lieu vraiment terrible. Deuxièmement, il a libéré finalement tous les justes qui étaient du côté du paradis et il les a transportés au ciel. Nous lisons ça dans Éphésiens 4e chapitre, verset 8 et le verset 9. Ça dit « Étant monté en haut, il a amené des captifs avec lui. » Donc, le côté du paradis du séjour des morts n'existe plus. Il n'est plus occupé, si vous voulez. Et le paradis, maintenant, il est là-haut, dans le ciel. Et comme j'ai mentionné il y a quelques instants, si vous êtes sauvé, vous décédez avant l'enlèvement de l'Église, vous montez directement au ciel parce que Jésus a inauguré la route nouvelle qui vous conduit directement dans la présence de Dieu. Et troisièmement, il a préparé la résurrection des prémices des saints de l'Ancien Testament. Nous lisons ça dans Matthieu, chapitre 27, versets 52 et 53. Si vous ne savez pas ce que ça veut dire, on a beaucoup d'enseignements que notre ministère a donné sur les prémices des 3 grandes moissons, moisson de l'Ancien Testament, moisson du Nouveau Testament et la dernière, 3e moisson de l'époque des tribulations. Et les prémices doivent être toujours prélevées avant le reste du champ. Alors, c'est pourquoi plusieurs saints de l'Ancien Testament ont été ressuscités après la résurrection du Seigneur Jésus. Puis on arrive à la troisième fête qui est appelée la fête des prémices. Et la fête des prémices correspond au 3e grand événement accompli par Jésus-Christ, sa résurrection, bien sûr, d'entre les morts. Principe des prémices, c'est dans Lévitique, chapitre 23 et le verset 10. 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Alors, par sa résurrection d'entre les morts, exactement 3 jours et 3 nuits après sa descente dans le séjour des morts, Jésus-Christ est devenu les prémices de toutes les moissons, prémices de l'Ancien Testament, du Nouveau Testament et de la période des tribulations. C'est ce que nous lisons dans la parole du Seigneur. 1 Corinthiens 15e chapitre, versets 22-23, ça dit « Et comme tous meurent en Adam, de même aussi tous reviendront en Christ, mais chacun en son rang. » Comme prémisse pour, et ensuite ceux qui lui appartiennent à Christ lors de son avènement. Alors, Christ, c'est les prémices de toutes les résurrections des justes, parce qu'il y a différents rangs qui composent la résurrection des justes. Dans Colossiens 1er chapitre, versets 17 et 18, ça dit ceci, « Il est le premier-né, parlant de Jésus, premier-né d'entre les morts, afin d'être en tout le premier. » Alors, Jésus-Christ est celui qui a ressuscité le premier de tous les rangs de la première résurrection, parce qu'il doit être le premier en toutes choses. Finalement, les femmes sont revenues au tombeau après le sabbat hebdomadaire, après le sabbat de la fête de la Pâque premièrement et le sabbat hebdomadaire du vendredi soir au samedi soir. Et ça dit que très tôt, avant même le lever du soleil, les femmes étaient déjà rendues au tombeau pour embaumer le corps de Jésus. Mais les anges ont dit, il n'est point ici. Il est ressuscité. Allez plutôt à l'endroit où il vous a donné rendez-vous en Galilée. C'est là que vous le verrez. Comme nous lisons dans les Écritures, les femmes ont été satisfaites de la réponse des anges, sauf Marie, qui seule est demeurée devant le tombeau et a pleuré parce qu'elle se disait, « D'accord, il n'est point ici, il est ressuscité, mais où est-il? Il doit être en quelque part. » Et comme nous le lisons dans l'Évangile de Jean, elle pensait que ce monsieur qui était dans le jardin, parce qu'il y avait un jardin adjacent au tombeau de Joseph d'Arimathée, était le jardinier. Mais ce n'était pas le jardinier, c'était Jésus lui-même qui était là. Et puis finalement, elle l'a reconnu, a voulu le toucher, le retenir, mais Jésus lui dit, « Ne me touche pas, car je dois tout de suite là, monter vers mon Père, là-haut dans le ciel. » Pourquoi? Afin de faire l'aspersion de son sang, qui avait été répandu 3 jours et 3 nuits auparavant, sur le propitiatoire, le couvercle de l'Arche de l'Alliance, l'original, qui est toujours là. Aujourd'hui, si vous pouvez avoir une vision du ciel, du temple céleste, ben vous verriez l'Arche de l'Alliance, l'original, celle que Dieu lui-même a créée là-haut dans le ciel. Et le sang de Jésus a été appliqué sur le propitiatoire de l'Arche de l'Alliance céleste, dans le lieu très saint, là-haut dans le ciel. Alors Jésus est monté au ciel rapidement, il est revenu sur la terre et puis il a donné la commission aux femmes d'aller annoncer la bonne nouvelle de sa résurrection à ses disciples qui, comme nous le lisons, étaient barricadés, cachés parce qu'ils avaient peur, eux aussi, d'être arrêtés par les autorités parce qu'ils étaient avec Jésus. Et il a parlé avec les disciples qui retournaient vers leur petit village d'Emmaüs. Puis finalement, il est apparu à ses apôtres et ses disciples qui étaient cachés dans un appartement. Et c'est sûr. Alors ça s'est fait très rapidement. Ça s'est fait la même journée, alors que Jésus est monté au ciel, il est redescendu immédiatement et il a vécu pendant 40 jours avec ses disciples dans son corps glorieux. Comme nous le lisons dans Actes des Apôtres, premier chapitre, leur enseignant les choses concernant le royaume de Dieu. Alors, c'est la troisième fête, oui, qui correspond à ce troisième événement qui est la résurrection du Seigneur Jésus-Christ qui s'est produit exactement après les 3 jours et 3 nuits qu'il a passé dans le séjour des morts. La quatrième fête, c'est la fête de la Pentecôte. Et le quatrième événement, bien sûr, qui correspond à cette fête, c'est l'effusion du Saint-Esprit sur les disciples de Jésus qui étaient réunis dans la chambre haute à Jérusalem, selon l'ordre que Jésus leur avait donné. Puisqu'effectivement, après la résurrection du Seigneur Jésus, il a vécu pendant 40 jours, comme j'ai mentionné, avec ses disciples, leur enseignant les choses concernant le royaume de Dieu. Et 40 jours plus tard, il les a rassemblés, du moins quelques-uns parmi eux, sur le sommet de la montagne des Oliviers. Il a donné ses derniers ordres, dont celui de ne pas quitter la ville de Jérusalem avant d'être baptisés du Saint-Esprit. Alors, eux ne savent pas exactement ce que cela signifie, être baptisé du Saint-Esprit, parce que personne n'avait encore été baptisé de l'Esprit. Et quelques-uns ont obéi, environ 120 disciples, sont restés à Jérusalem. Comprenez, la plupart de ces disciples venaient de la Galilée, et puisque les choses étaient maintenant passées, en principe, ils vont vouloir retourner chez eux, en Galilée. Mais le Seigneur leur demande de rester à Jérusalem, de ne pas retourner immédiatement dans leur foyer, mais d'attendre la promesse que Dieu avait faite Dans peu de jours, dit-il, vous serez baptisés du Saint-Esprit. Alors, c'est exactement 10 jours qui s'est écoulé, puisque entre la fête des prémices ou la fête de la Pâque. La fête de la Pâque concerne trois fêtes. La fête de la Pâque, les pains sans levain et la fête des prémices. Les trois forment la fête de la Pâque. Souvent, on appelle cette fête-là aussi la fête des pains sans levain. Mais lorsqu'on parle de la fête des pains sans levain, bien, on peut inclure aussi la fête de la Pâque et la fête des prémices, parce qu'elles se suivent selon des dates précises, encore une fois, selon le calendrier de Dieu. Alors, ils sont partis à Jérusalem, retournés à Jérusalem, après que la puissance de Dieu est venue sur Jésus et qu'il a été enlevé au ciel. Ils sont retournés à Jérusalem et ils ont attendu jusqu'à la fête de la Pentecôte. Ils ne savaient probablement pas que l'effusion du Saint-Esprit se produirait à la fête de la Pentecôte. Mais c'est ce qui s'est produit et c'est ce qui devait se produire pour suivre le calendrier de Dieu. Alors, ils ont été là pendant au moins 10 jours entre la fête des prémices et la fête de la Pentecôte. Puisque Jésus a vécu 40 jours avec eux, il ne reste que 10 jours pour la fête de la Pentecôte. Et c'est ce que nous lisons dans Actes des Apôtres, 2e chapitre. Lorsque le jour de la Pentecôte fut arrivé. Le texte grec dit de façon plus précise, lorsque la fête de la Pentecôte fut pleinement arrivée. Alors, le Saint-Esprit ne pouvait pas descendre avant ou après, il fallait que ce soit précisément au jour de la Pentecôte, parce qu'on doit suivre les dates du calendrier de Dieu. C'est pour ça que c'est assurant, le calendrier de Dieu. Ça nous permet de savoir de façon précise quel événement va se produire de façon très régulière, si vous voulez, parce que c'est dans le calendrier de Dieu, ça fait partie du calendrier de Dieu. Alors, ça doit être exactement au jour de la Pentecôte, et comme nous lisons dans le 2e chapitre, le Saint-Esprit est descendu sur chacun d'eux, ont été baptisés du Saint-Esprit, et ont commencé à prêcher la bonne nouvelle de la résurrection de Jésus.
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0: Si vous avez déjà entendu parler de Jésus de Nazareth, vous savez probablement qu'il était un enseignant réputé et que ses propos les plus célèbres ont façonné la vie de milliards de personnes à travers l'histoire.
1: Aimez votre prochain comme vous-même. Faites aux autres ce que vous aimeriez qu'ils fassent pour vous.
0: Ces maximes sont tirées d'un recueil d'enseignements de Jésus qu'on appelle parfois le Sermon sur la montagne. Il ne s'étend que sur 3 chapitres, mais ses idées et images ont perduré dans le temps.
1: Vous êtes le sel de la terre. Vous ne pouvez pas servir à la fois Dieu et l'argent. Ôtez d'abord la poutre de votre œil avant d'enlever la paille de l'œil d'autrui.
0: Ce sermon a des enseignements difficiles à appliquer.
1: Si quelqu'un vous gifle sur la joue droite, tendez aussi l'autre joue. Aimez vos ennemis et priez pour ceux qui vous persécutent.
0: Il y a aussi des enseignements qui laissent perplexes.
1: Si votre main droite vous pousse à pécher, coupez-la.
0: Mais le Sermon sur la montagne n'est pas un recueil aléatoire des enseignements de Jésus. Ils ont été savamment agencés pour les rendre plus faciles à mémoriser et à méditer. Le sermon se compose de 3 parties principales, dont le milieu comporte 3 parties. Et chacune de ces parties centrales comporte elle-même 3 parties.
1: Wow! Ce sermon a été soigneusement élaboré.
0: Oui, et c'est pile au centre de ce centre qu'on trouve la célèbre prière que Jésus a enseignée à ses disciples.
1: Notre Père, qui es aux cieux, que ton nom soit traité comme saint, que ton règne vienne, que ta volonté soit faite sur la terre comme au ciel. Ça veut dire quoi, que le règne de Dieu vienne sur la terre?
0: Eh bien, nous devons nous rappeler que Jésus était juif et qu'il a grandi en méditant la Bible hébraïque, les Saintes Écritures d'Israël, qui racontent l'histoire de Dieu et de toute l'humanité.
1: Comment Dieu a créé un monde bien ordonné et a demandé aux humains de le diriger en son nom.
0: Et lorsque les humains dirigent par la sagesse et l'amour de Dieu, lorsque la justice et la paix prévalent et que les ressources sont suffisantes pour tout le monde, c'est le royaume et la volonté de Dieu qui s'établissent ici sur terre comme au ciel.
1: Et ce n'est pas une tâche facile. Les humains ont la folie de se rebeller et de bâtir leur propre royaume fondé sur leur propre sagesse.
0: C'est ainsi que Dieu choisit une famille, les Israélites, et leur a offert sa sagesse. On l'appelait la Torah, ce qui signifie en hébreu « l'enseignement ». Et Dieu a conclu une alliance sacrée avec eux, en commençant par Moïse sur le mont Sinaï.
1: Pourquoi choisir une seule famille?
0: Eh bien, le but était que les Israélites soient transformés par la sagesse de Dieu afin qu'ils puissent refléter le royaume de Dieu à toutes les nations.
1: Mais à l'époque de Jésus, le royaume de Dieu n'était visible nulle part. En fait, Israël était sous le joug des oppresseurs romains. Que s'est-il donc passé? Pourquoi le royaume de Dieu ne vient-il pas?
0: De nombreux chefs religieux, comme les scribes et les pharisiens, pensaient qu'il ne venait pas parce qu'Israël n'était pas assez fidèle à la Torah. D'autres dirigeants, appelés les Sadducéens, pensaient qu'il était préférable pour Israël de trouver le moyen de coopérer avec Rome, et c'est ainsi qu'ils devinrent les décideurs à l'époque de Jésus.
1: Certains se sont enfuis dans les collines pour devenir des combattants de la liberté contre Rome.
0: On les appelle les Zélotes.
1: D'autres encore se sont retirés dans le désert, attendant que Dieu les utilise pour former un nouvel Israël.
0: Mais en sillonnant la région montagneuse d'Israël, comme Jésus l'a fait, on y trouve une majorité de personnes normales qui essayent de vivre de leur mieux. La plupart tenaient à peine le coup. Il y avait beaucoup de pauvres et de malades. Beaucoup avaient perdu leurs terres au profit des occupants romains et avaient du mal à payer les lourdes taxes.
1: Ils étaient impuissants et désespérés.
0: C'est ainsi que Jésus alla vers ces personnes, guérissant les malades et annonçant la venue du royaume de Dieu. Les gens venaient de partout pour écouter ses enseignements. Et un jour, Jésus monta sur une haute colline et leur annonça que le royaume de Dieu était déjà là, avec eux, dès cet instant.
1: Tu veux dire avec les impuissants, les faibles, les anonymes? C'est là que le royaume de Dieu commence?
0: Oui, c'est pourquoi la toute première ligne du Sermon sur la montagne est la suivante. Heureux les pauvres en esprit. En d'autres termes, où peut-on aller voir la présence et la bénédiction de Dieu prendre vie? Parmi les riches? Parmi les puissants? Non, dit Jésus. Regardez là où les gens sont pauvres, là où ils se sentent écrasés et vaincus. Le royaume de Dieu commence avec ces gens-là.

0: conception du Sermon sur la montagne est bien pensée. Il commence par Jésus prononçant plusieurs bénédictions sur son audience.
1: Et ce sont ces bénédictions que nous allons étudier prochainement.
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1: Parlons famille, l'importance de prier en famille. Bonjour et bienvenue dans Parlons famille sur RFE, la radio de la foi et de l'espérance. Aujourd'hui, nous allons parler d'une pratique simple en apparence, mais puissante dans ses effets, la prière en famille. Prier seul, c'est vital. Mais prier ensemble, en famille, c'est construire un héritage, c'est créer une atmosphère spirituelle dans la maison. C'est dire, nous ne voulons pas seulement vivre sous le même toit, nous voulons avancer ensemble, sous le regard de Dieu. Prier ensemble, c'est unir les cœurs. Dans une maison, il y a souvent des tensions, des désaccords, des rythmes différents. Mais quand une famille s'unit ne serait-ce que pour quelques minutes dans la prière, les cœurs se rapprochent, les regards changent, on sort du chacun pour soi pour entrer dans un espace de communion. Jésus a dit dans Matthieu chapitre 18, verset 20, « Là où deux ou trois sont assemblés en mon nom, je suis au milieu d'eux ».

0: Quand une famille prie, ce n'est pas juste une habitude religieuse, c'est une invitation faite à Dieu lui-même. Prier en famille, c'est enseigner la foi en action. Un enfant n'apprend pas seulement avec ce qu'on lui dit, il apprend avec ce qu'il voit. Quand un enfant voit ses parents prier, confier les problèmes à Dieu, remercier, intercéder, il comprend que la foi n'est pas théorique. Elle est vivante, vraie, quotidienne. Dans le Deutéronome, chapitre 6, versets 6 et 7, Dieu dit « Ces commandements, tu les répéteras à tes enfants. Tu en parleras chez toi, quand tu marches, quand tu te couches et quand tu te lèves. » Prier en famille, ce n'est pas impressionner, c'est transmettre une culture spirituelle. Oui, même si c'est imparfait. Parfois, on se dit « Mais mes enfants ne tiennent pas en place » ou bien « Mon mari ne veut pas » ou encore « Je n'ai pas le temps ». Ne cherchez pas la perfection. Une minute de prière sincère autour d'un repas, d'un souci ou d'un verset peut être plus puissante qu'une heure de religiosité. Commencez là où vous êtes. Dieu bénit chaque effort, chaque pas vers lui. Les fruits de la prière en famille sont invisibles, mais durables. Un jour, votre enfant sera peut-être loin de vous, dans un autre pays, dans une autre saison de vie. Mais il se souviendra de ces moments où on priait ensemble, de ces mains jointes, de cette paix ressentie, et cela pourra le ramener à Dieu, même après des années d'égarement. Conclusion, prier en famille, c'est bâtir une maison sur le roc. Ce n'est pas une garantie contre les tempêtes, mais c'est une assurance que quoi qu'il arrive, le fondement tiendra. Alors aujourd'hui, pourquoi ne pas recommencer? Une phrase, un verset, une bénédiction du soir, et laissez Dieu faire le reste. Merci d'avoir été avec nous dans Parlons Famille sur RFE, la radio qui vous accompagne dans chaque saison de la vie.
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Éphésiens chapitre 6. Les relations entre enfants et parents. Enfants, obéissez à vos parents, comme le Seigneur le veut, c'est votre devoir. Respecte ton père et ta mère. Voilà le premier commandement que Dieu a donné avec une promesse. Cette promesse, la voici. Alors tu seras heureux et tu vivras longtemps sur la terre. Et vous, les parents, ne poussez pas vos enfants à la révolte. Mais pour les élever, corrigez-les et donnez-leur des conseils qui viennent du Seigneur. Les relations entre esclaves et maîtres esclaves, obéissez à vos maîtres sur la terre avec beaucoup de respect, d'un cœur sincère, comme vous obéissez au Christ. Ne les servez pas seulement quand ils vous surveillent, comme pour plaire à des hommes, mais obéissez comme des serviteurs du Christ qui font de tout leur cœur ce que Dieu veut. Servez vos maîtres de bon cœur, comme si vous serviez le Seigneur et non des hommes. Vous le savez, ce que chacun fait de bien, il le retrouvera près du Seigneur, qu'il soit esclave ou homme libre. Et vous, mains les maîtres, agissez de la même façon avec vos esclaves. Laissez de côté les menaces. Vous le savez, vous et eux, vous avez le même maître dans les cieux, et lui, il ne fait pas de différence entre les gens. Prendre les armes de Dieu. Enfin, devenez fort avec la force très puissante du Seigneur. Prenez avec vous toutes les armes de Dieu pour pouvoir résister aux pièges de l'esprit du mal. Non, ce n'est pas contre des êtres humains que nous devons lutter, mais c'est contre des forces très puissantes qui ont autorité et pouvoir. Nous devons lutter contre les puissances qui dirigent le monde de la nuit, contre les esprits mauvais qui habitent entre le ciel et la terre. C'est pourquoi prenez toutes les armes de Dieu. Ainsi, dans les mauvais jours, vous pourrez résister, et après avoir bien lutté, vous resterez debout. Alors, debout, prenez la vérité comme ceinture, mettez la justice comme cuirasse. Prenez comme sandale l'ardeur pour annoncer la bonne nouvelle de la paix. Toujours et partout, prenez le bouclier de la foi. Avec lui, vous pourrez éteindre les flèches brûlantes de l'esprit du mal. Recevez aussi le casque du salut et l'épée de l'Esprit Saint, c'est-à-dire la parole de Dieu. Priez sans cesse. Faites toutes vos prières et vos demandes par l'Esprit Saint. Soyez bien attentifs et priez toujours fidèlement pour tous les chrétiens. Priez aussi pour moi, afin que Dieu mette sa parole dans ma bouche. Alors j'annoncerai avec courage le mystère de la bonne nouvelle. Je suis le porte-parole de la bonne nouvelle, et pour elle, je suis attaché avec des chaînes. Priez pour que je parle avec courage, comme je dois le faire. Salutations. Je veux que vous aussi, vous connaissiez ma situation et ce que je fais. Tichic, mon frère et mon ami qui sert fidèlement le Seigneur, vous donnera toutes les nouvelles. Je l'envoie exprès chez vous pour vous dire comment nous allons et pour vous encourager. Que Dieu le Père et notre Seigneur Jésus-Christ donnent aux frères et sœurs chrétiens la paix, l'amour et la foi. Que Dieu bénisse tous ceux qui aiment notre Seigneur Jésus-Christ d'un amour qui ne meurt pas.

La météo pour ce samedi 23 mai, c'est du soleil du matin jusqu'au soir. C'est un temps estival et très chaud qui nous attend en France. Les températures pour ce samedi matin, 14 degrés sur le Grand Est, 14 également sur Lyon, 15 degrés sur Paris, Brest, Cherbourg et Lille, 15 également sur Toulouse et Ajaccio, 15 à Perpignan, Bordeaux, 16 à Biarritz et 17 degrés pour Nice. Et pour ce samedi après-midi, ça chauffe entre 28 et 31 degrés sur une moitié nord. Il fera 28 en Bretagne, 29 sur le Grand Est, 30 degrés sur la Bourgogne, les Hauts-de-France et le Centre-Val de Loire, jusqu'à 31 degrés en Île-de-France. Dans la moitié sud, entre 25 et 32 degrés, il fera 25 degrés en Corse, 25 également autour du Golfe du Lion, sur la Côte d'Azur également, 31 degrés attendus sur Lyon, 32 sur Toulouse, 32 également dans la région de Bordeaux, 26 sur Biarritz.

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Bonjour, l'Élysée a été perquisitionné jeudi par des enquêteurs financiers, a indiqué le parquet national financier hier. Au cœur des investigations, les conditions d'attribution de certains marchés publics relatifs à l'organisation de cérémonies de panthéonisation par le Centre des Monuments Nationaux. La gendarmerie, les autorités judiciaires et la mairie de Saint-Étienne-de-Montluc en Loire-Atlantique organisent ce samedi une recherche citoyenne pour essayer de retrouver Manon Rolando, disparue depuis le 3 avril. La jeune femme de 31 ans reste introuvable malgré plusieurs jours de recherche intensive menées sur un vaste périmètre. La municipalité de Rumilly et sa communauté de communes ont annoncé assigner 3 industriels en référé expertise, une procédure judiciaire qui vise notamment Tefal et Salomon. L'objectif est d'établir les origines d'une pollution au PFAS qui touche le secteur et d'en déterminer les responsables grâce à une expertise indépendante. À Perpignan, un lycéen de 18 ans a été placé en garde à vue après avoir violemment agressé une camarade en plein cours. L'élève attaqué s'est vu prescrire 21 jours d'ITT. Deux autres élèves et un professeur qui avait tenté de s'interposer ont aussi été blessés. Le foyer d'Antavirus apparu sur le MV Ondus reste sous surveillance. Un nouveau cas positif a été confirmé, a annoncé l'OMS. Il s'agit d'un membre d'équipage qui avait débarqué à Tenerife, aux Canaries, le 11 mai, puis rapatrié le jour même aux Pays-Bas et qui se trouvait depuis en quarantaine. C'est le premier cas positif signalé depuis dimanche. Le bilan total s'élève maintenant à 12 cas signalés, dont 3 morts, tous passés par le navire. C'est la fin de ce flash. Une très bonne journée à notre écoute. Bonjour, football au Stade de France. Le Racing Club de Lens a remporté hier soir la première Coupe de France de son histoire après sa victoire contre Nice 3-1. Les sang et or ont fait la différence grâce à Thauvin, Edouard et Sima. En face, les Niçois n'ont pas su revenir sur leurs adversaires du soir malgré la réduction de l'écart par Koulibaly. Foot toujours, le PSG a remporté la Coupe Gambardella, la Coupe de France des jeunes contre Montpellier 3-2 hier soir au Stade de France. Une affiche qui est restée longtemps indécise avant le pénalty

en 59 points, les Héroletais ont battu même le record d'efficacité en finale de la compétition. Rugby, la finale de Champions Cup entre le Leinster et l'UBB a lieu ce samedi à 15h45 au stade San Mamés de Bilbao, soit au même endroit que celui qui a accueilli hier soir l'autre finale pour un club français en Challenge Cup avec Montpellier contre Leinster. On l'a vu, ce match sera diffusé sur France 2 et beIN Sport 1 à partir de 15h45. Basket, Eli Okobo, 28 ans, a été élu meilleur joueur de la saison régulière de Betclic Elite. L'arrière international français de Monaco devance le parisien Nadir Ifi et Mathis Dossou-Yovo. Le pivot de Nanterre sur le premier podium 100% tricolore de l'histoire du trophée. Cyclisme, vainqueur d'une étape du Tour d'Italie en 2021, Alberto Bettiol en a ajouté une deuxième à son palmarès hier, 5 ans après, en s'imposant en solitaire lors de la 13e étape du Giro. Alfonso Eulalio conserve le maillot rose. C'est la fin de ce Flash Sport, une très bonne journée à toutes et à tous.

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Bonjour les enfants et bienvenue dans « Les enfants racontent la Bible ». Aujourd'hui, je vais te raconter une histoire extraordinaire, celle d'un petit garçon qui a aidé Jésus à nourrir une foule immense. Tu imagines ? Un simple repas d'enfant qui devient un miracle. Cette histoire se trouve dans la Bible, dans Jean 6, 4 à 14. Je vais la lire pour toi. Tu es prêt ? Allons-y. Un immense besoin. Jésus monta sur la montagne et s'assit avec ses disciples. La Pâque, la fête juive, approchait.

Jésus leva les yeux et vit une grande foule venir vers lui. Alors il demanda à Philippe, « Où achèterons-nous des pains pour que tous ces gens puissent manger ?» Jésus posait cette question pour le mettre à l'épreuve, car lui-même savait déjà ce qu'il allait faire. Philippe répondit, « Même avec 200 pièces d'argent, nous n'aurions pas assez de pain pour que chacun en reçoive un petit morceau. » C'est alors qu'André, un autre disciple, dit, « Il y a ici un jeune garçon qui a 5 pains d'orge et 2 poissons. Mais qu'est-ce que cela pour tant de monde ?» Un repas devenu un miracle. Jésus dit, « Faites asseoir tout le monde. » Il y avait beaucoup d'herbe à cet endroit, alors la foule s'assit. Ils étaient environ 5000 hommes. Jésus prit les pains, remercia Dieu, puis il les distribua aux disciples qui les donnèrent à toute la foule. Il fit de même avec les poissons et chacun en mangea autant qu'il voulait. Quand tout le monde fut rassasié, Jésus dit à ses disciples « Ramassez les morceaux qui restent, afin que rien ne se perde. » Ils ramassèrent tout et remplirent 12 paniers avec les morceaux qui restaient. Un miracle inoubliable. À la vue de ce miracle incroyable, les gens s'exclamèrent « Cet homme est vraiment le prophète que Dieu a envoyé dans le monde. » Incroyable, non? Un petit geste? Un grand impact? Je peux imaginer le sourire du petit garçon en voyant son petit repas devenir un festin pour des milliers de personnes. Il n'est pas prêt d'oublier ce repas. Et quelle fierté pour lui! Jésus, le Fils de Dieu, a utilisé son simple dîner pour bénir une foule entière. Une belle leçon pour nous. Cette histoire me fait penser à l'importance de remercier Dieu pour chaque repas qu'il nous donne. Car qui sait, peut-être qu'un jour, toi aussi, tu nourriras des milliers de personnes. Alors, n'oublie jamais, tout ce que tu as, aussi petit que cela puisse paraître, peut devenir un miracle entre les mains de Jésus. Merci d'avoir écouté cette belle histoire. Je te dis à très bientôt pour une nouvelle aventure biblique.

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0: Dans l'ancienne terre d'Israël, un jeune berger nommé David fut choisi par Dieu pour une mission spéciale. Il ne savait pas que son chemin le conduirait des champs paisibles de Bethléem au trône d'Israël. En gardant les moutons de son père, David apprit à jouer de la harpe. La musique lui apportait la paix. Mais sa vie changea soudainement lorsque le prophète Samuel vint à Bethléem. Dieu avait envoyé Samuel pour trouver le prochain roi d'Israël. Dieu dit à Samuel :
1: « Arrête de pleurer sur Saül que j'ai rejeté en tant que roi. Remplis ta corne d'huile et pars. Je t'envoie chez Jessé de Bethléem. J'ai choisi l'un de ses fils pour être roi. »
2: « Comment puis-je y aller ? Si Saül l'apprend, il me tuera. »
1: « Prends une vache avec toi et dis, « Je suis venu pour sacrifier au Seigneur. Invite Jessé au sacrifice et je te montrerai ce que tu dois faire. Oins celui que je te désignerai. »
0: Samuel vit les fils de Jessé et pensa que le futur roi serait parmi les plus âgés et les plus forts. Mais Dieu avait un plan différent. C'était David, le plus jeune et le plus humble. Dieu dit,
1: « Ne regarde pas son apparence ou sa taille. Je l'ai rejeté. Le Seigneur ne voit pas comme l'homme voit. Les hommes regardent l'extérieur, mais le Seigneur regarde le cœur. »
0: Samuel demanda à Jessé,
3: « Est-ce là tous tes fils ?»
0: Jessé répondit,
4: « Il reste encore le plus jeune. Il est avec les moutons. »
0: Samuel dit,
2: « Envoie-le chercher. Nous ne nous assierons pas avant son arrivée. »
0: Ils envoyèrent chercher David, qui était en bonne santé et beau. Quand il arriva, le Seigneur dit,
1: « Lève-toi et oins-le, c'est lui. »
0: Samuel prit alors l'huile et oignit David devant ses frères. À partir de ce jour, l'Esprit du Seigneur fut avec David. L'onction de David marqua le début de son voyage. Il retourna au champ, ne sachant pas ce qui l'attendait. Pendant ce temps, le roi Saül était tourmenté par un esprit mauvais envoyé par le Seigneur. Les serviteurs de Saül eurent une idée. Ils suggérèrent de trouver quelqu'un qui pourrait jouer de la harpe pour l'apaiser. Un serviteur connaissait David, un musicien talentueux. Ils amenèrent David au roi. Lorsque David jouait, l'esprit mauvais quittait Saül et il se sentait mieux. Saül était tellement satisfait qu'il fit de David son porteur d'armes. Les années passèrent et la foi de David fut mise à l'épreuve. Le guerrier philistin Goliath défia l'armée d'Israël. Il cria
2: « Pourquoi vous rangez-vous en ordre de bataille ? N'êtes-vous pas des serviteurs de Saül ? Choisissez un homme pour me combattre. S'il peut me tuer, nous serons vos serviteurs. Mais si je le tue, vous serez nos serviteurs. Je défie l'armée d'Israël. Donnez-moi un homme pour me combattre. »
0: Les soldats étaient terrifiés, mais David se leva avec courage. Il dit à Goliath,
5: « Tu viens avec une épée, une lance et un javelot. Mais je viens au nom du Seigneur, le Dieu de l'armée d'Israël, que tu as défié. »
0: Avec une seule pierre et une fronde, David abattit Goliath. L'armée philistine fut stupéfaite et les Israélites furent inspirés pour la victoire. La renommée de David se répandit à travers tout le pays, mais son chemin vers le trône fut semé d'embûches. Le roi Saül devint très jaloux et essaya de tuer David. Le peuple louait David, disant qu'il avait tué des dizaines de milliers, tandis que Saül n'en avait tué que des milliers. Saül devint jaloux et pensa
5: « La prochaine fois, il prendra le royaume. »
0: Cela arriva après que des femmes eurent chanté des louanges pour David. Un jour, un esprit mauvais envoyé par Dieu troubla Saül. David jouait de la musique pour l'apaiser, mais Saül tenait une lance. Saül la lança pensant
5: « Je clouerai David au mur. »
0: Mais David échappa deux fois. Saül offrit sa fille aînée, Merab, à David, espérant que les Philistins le blesseraient, mais il la donna ensuite à Adriel. Pendant ce temps, la fille cadette de Saül, Michal, aimait David. Saül y vit une occasion de piéger David. Saül promit Michal à David, espérant que les Philistins le tueraient. Il demanda une dot de 100 prépuces philistins, pensant que cette tâche serait la fin de David. Cependant, David, poussé par son amour pour Michal, partit courageusement en mission avec ses hommes. Ils tuèrent 200 Philistins et donnèrent leur prépuce à Saül. Saül n'eut d'autre choix que de donner Michal à David comme épouse. Voyant le courage de David et la faveur de Dieu, Saül devint encore plus craintif et envieux. Malgré les plans de Saül pour le ruiner, David continua de gagner en honneur, montrant qu'il était un chef sage et capable. le roi Saül était de plus en plus jaloux et craintif de David. Jonathan, le fils de Saül qui aimait David, l'avertit du plan de son père de le tuer. Jonathan parla à Saül et le convainquit d'épargner la vie de David pour un temps. Mais la jalousie de Saül augmenta de nouveau. Alors que David jouait de la harpe pour Saül, Saül jeta encore une fois une lance sur lui. David réussit à l'éviter. Saül envoya alors des hommes surveiller la maison de David et le tuer au matin. La femme de David, Michal, qui était aussi la fille de Saül, l'aida à s'échapper par une fenêtre. Elle plaça une idole dans le lit de David et la couvrit de poils de chèvre pour faire croire que David dormait. Quand les hommes de Saül vinrent capturer David, Michal leur dit qu'il était malade. Saül fut très en colère lorsqu'il découvrit que David avait échappé. Il réprimanda Michal pour l'avoir trompé. David s'enfuit chez Samuel à Rama et lui raconta tout. Samuel et David allèrent à Nayoth, où ils rencontrèrent un groupe de prophètes. Saül envoya des hommes pour capturer David, mais à leur arrivée, ils commencèrent à prophétiser. Déterminé à capturer David lui-même, Saül se rendit à Nayoth. À son arrivée, l'Esprit de Dieu vint sur lui, et il commença lui aussi à prophétiser. Saül se dépouilla de ses vêtements et resta nu tout le jour et toute la nuit. Cet événement conduisit à la phrase célèbre parmi le peuple
4: « Saül est-il aussi parmi les prophètes ?»
0: David, sachant que Saül ne s'arrêterait pas, s'enfuit chez Jonathan. Il lui demanda pourquoi Saül voulait le tuer. Jonathan rassura David sur leur amitié et promit de découvrir les intentions de Saül. Jonathan parla de nouveau à Saül et Saül accepta de ne pas nuire à David. Jonathan ramena David et David servit le roi comme auparavant. Malgré ce changement, la jalousie de Saül revint. Un jour, alors qu'il poursuivait David dans le désert, David eut l'occasion de tuer Saül, mais choisit de ne pas le faire. Il respectait la position de Saül en tant que roi. À la place, David coupa secrètement un coin du manteau de Saül pour montrer qu'il aurait pu le tuer, mais ne l'avait pas fait. Plus tard, David se sentit coupable et regretta même d'avoir coupé le manteau. Quand Saül réalisa ce qui s'était passé, il fut ému par la miséricorde de David. Il admit que David serait le futur roi et promit de ne pas lui faire de mal. David et Saül se séparèrent alors, mais David continua d'éviter Saül. David savait que son temps pour devenir roi viendrait. Malgré ses épreuves, il resta fidèle à Dieu. Il montra miséricorde et pardon en épargnant la vie de Saül. En Israël, il y avait un homme riche nommé Nabal. Il avait de nombreux moutons et chèvres. Nabal était marié à une femme sage et belle nommée Abigaïl. Nabal était dur et égoïste, mais Abigaïl était gentille et sage. Un jour, David et ses hommes, qui fuyaient le roi Saül, arrivèrent dans la région où les troupeaux de Nabal paissaient. Les hommes de David avaient protégé les bergers et les troupeaux de Nabal. David envoya donc des messagers pour demander à Nabal quelques provisions en signe d'amitié. Mais Nabal répondit grossièrement et insultant David, refusant de leur donner quoi que ce soit. Cela rendit David très en colère et il jura de tuer Nabal et ses hommes par vengeance. Lorsqu'Abigaïl en entendit parler, elle rassembla rapidement beaucoup de nourriture et de vin et alla à la rencontre de David. Elle lui demanda humblement de ne pas chercher à se venger, lui rappelant les conséquences de verser le sang innocent. Six paroles touchèrent le cœur de David et il loua sa sagesse et son courage. Abigaïl retourna auprès de Nabal qui festoyait et était ivre. Elle attendit jusqu'au matin, puis lui raconta ce qui s'était passé. Nabal fut frappé de peur et devint comme une pierre. 10 jours plus tard, le Seigneur frappa Nabal et il mourut. Quand David apprit que Nabal était mort, il envoya chercher Abigaïl et lui proposa de l'épouser. Abigaïl accepta et devint la femme de David. David épousa également une autre femme nommée Ahinoam. Pendant ce temps, Saül continua de poursuivre David, mais David et ses hommes restèrent en sécurité dans le désert. Le courage et la sagesse d'Abigaïl non seulement sauvèrent sa maisonnée, mais lui assurèrent aussi une place auprès du futur roi. Une nuit, l'armée de Saül campa dans le désert. Saül dormait avec sa lance plantée dans le sol près de sa tête. David et son compagnon, Abishaï, se glissèrent silencieusement dans le camp pendant la nuit. Abishaï voulait tuer Saül avec la lance, mais David refusa. Il ne voulait pas faire de mal au roi Oint d'Israël. À la place, David prit la lance et la cruche d'eau de Saül pour prouver qu'il avait été là. Puis, à une distance sûre, David appela le garde de Saül, Abner. Il réprimanda Abner de ne pas avoir protégé le roi et montra la lance de Saül comme preuve. Saül se réveilla et vit David tenant sa lance de loin. David demanda à Saül pourquoi il le poursuivait et fit appel à sa conscience. Saül, touché par les actions de David, admit qu'il avait tort et demanda pardon. David montra de la miséricorde et dit qu'il souhaitait la paix entre eux. Saül reconnut la droiture de David et promit de ne plus chercher à lui prendre la vie. David rendit la lance et la cruche d'eau de Saül, puis partit en paix, laissant Saül régner. C'était la deuxième fois que David épargnait la vie de Saül. Plus tard, David vécut parmi les Philistins pour éviter Saül. Pendant qu'il était absent avec ses hommes, leurs familles et leurs biens restaient sans protection dans la ville de Tsiklag. Lorsque David et ses hommes revinrent à Tsiklag, ils trouvèrent la ville brûlée et leurs familles prises par les Amalécites. Tout le monde était dévasté et pleura profondément leur perte. Dans son chagrin, David demanda guidance au Seigneur et sentit ses forces revenir. David et ses hommes partirent ensuite à la poursuite des Amalécites qui célébraient et étaient inconscients de l'approche de David. Avec l'aide du Seigneur, ils rattrapèrent l'ennemi. Ils combattirent et récupérèrent tout, y compris leur famille et leurs possessions. Rien ne manquait. Pendant ce temps, une bataille féroce éclata entre Israël et les Philistins. Le roi Saül mena son armée contre les vaillants guerriers philistins. Alors que la bataille devenait intense, les Philistins commencèrent à gagner et les Israélites commencèrent à fuir de peur. Pendant le chaos, des archers ennemis blessèrent gravement Saül. Sachant qu'il allait mourir, Saül demanda à son porteur d'armes de le tuer, mais ce dernier avait trop peur. Saül, ne voulant pas être capturé, prit son épée et se jeta dessus, mettant ainsi fin à sa vie. Lorsque les Israélites des villes voisines entendirent parler de la mort de Saül et de la défaite, ils abandonnèrent leur maison et s'enfuirent. Les Philistins victorieux occupèrent et pillèrent alors ces villes, traitant le peuple avec dureté. La nouvelle de la mort de Saül et de la défaite d'Israël se répandit rapidement, frappant de peur le cœur des Israélites et donnant du courage à leurs ennemis. Après la mort du roi Saül et de son fils Jonathan, lors d'une bataille contre les Philistins, un homme vint voir David. Il avait les vêtements déchirés et de la poussière sur la tête, montrant qu'il était en deuil. Il prétendait être un Amalécite qui avait été à la bataille et avait trouvé Saül mortellement blessé sur le mont Gilboa. L'homme dit avoir trouvé Saül appuyé sur sa lance. Quand Saül lui demanda de mettre fin à ses souffrances, l'homme obéit. Il prit la couronne et le bracelet de Saül et les apporta à David, pensant qu'il serait récompensé. Cependant, David fut bouleversé par la mort de Saül. Il déchira ses vêtements en signe de deuil et pleura pour Saül et Jonathan. David déclara une lamentation publique pour eux. Il loua Saül en tant qu'oint du Seigneur et pleura la perte de Jonathan, son cher ami. David ordonna que l'homme qui prétendait avoir tué Saül soit mis à mort pour avoir osé tuer l'oint du Seigneur. David et ses hommes pleurèrent et jeûnèrent jusqu'au soir pour Saül, Jonathan et le peuple d'Israël tombé au combat. À l'âge de 30 ans, David fut oint roi sur Juda d'abord, puis sur tout Israël. Il régna à Hébron pendant 7 ans. Pendant son règne, David montra une grande sagesse et un leadership exceptionnel, et le peuple prospéra. David mena ensuite son armée contre les Jébuséens qui vivaient dans la forteresse de Jérusalem. Avec bravoure et détermination, les forces de David conquirent la ville qui devint alors connue sous le nom de Cité de David. David établit Jérusalem comme sa capitale et fortifia la ville autour de la forteresse. Il devint plus puissant parce que le Seigneur était avec lui. David savait que son succès venait de la faveur de Dieu. Il cherchait toujours la guidance du Seigneur et suivait ses commandements. Sous la direction de David, Israël devint une nation forte et prospère, unie sous un seul roi. David voulait apporter l'Arche de l'Alliance, un symbole sacré de la présence de Dieu, à Jérusalem. Avec une grande joie, David et le peuple se mirent en route pour récupérer l'Arche qui avait été négligée pendant de nombreuses années. Pendant leur voyage, David et ses hommes dansaient et jouaient de la musique pour honorer Dieu. Mais une tragédie survint lorsqu'un homme nommé Uzza étendit la main pour stabiliser l'arche lorsqu'elle trébucha sur un terrain accidenté. Dieu frappa Uzza pour son irrévérence, rappelant au peuple la sainteté de l'arche. Craignant la colère de Dieu, David interrompit le voyage et chercha des conseils. Il redirigea alors l'arche vers la maison d'Obed-Edom, où elle resta pendant 3 mois, bénissant grandement Obed-Edom et sa maisonnée. En entendant parler de ses bénédictions, David décida d'apporter de nouveau l'arche à Jérusalem, cette fois avec beaucoup de précautions. Lorsque l'arche entra dans la ville, David dansa devant le Seigneur de toutes ses forces, vêtu d'un éphod de lin. Michal, la fille de Saül, le critiqua pour son comportement ostensiblement joyeux, mais David resta ferme, disant qu'il célébrerait devant le Seigneur peu importe ce que les autres pensaient. En conséquence, Michal n'eut pas d'enfant. Un jour, alors que David vivait dans son palais de cèdre, il ressentit une émotion dans son cœur. Il dit au prophète Nathan :
3: « Me voici vivant dans une maison de cèdre, tandis que l'arche de Dieu demeure dans une tente. »
0: Nathan répondit :
6: « Fais tout ce qui est dans ton cœur, car le Seigneur est avec toi. »
0: Mais cette nuit-là, le Seigneur parla à Nathan en disant : « Va dire à mon serviteur David :
7: Es-tu celui qui construira une maison pour que j'y habite ? Je n'ai pas habité dans une maison depuis le jour où j'ai fait sortir les Israélites d'Égypte. »
0: Dieu rappela à David qu'il avait toujours voyagé de place en place dans une tente. Il rappela aussi à David ses débuts humbles en tant que berger et comment il l'avait fait roi. Dieu promit de rendre le nom de David grand et son royaume éternel. Il dit que les descendants de David régneraient après lui et qu'un de ses descendants construirait une maison pour Dieu. David fut humble devant la promesse de Dieu. Il pria :
3: Qui suis-je, Seigneur souverain ? Et quelle est ma famille pour que tu m'aies amené jusque-là ? Et comme si cela ne suffisait pas, tu as aussi parlé de l'avenir de ma maison. Ce décret, Seigneur souverain, est pour de simples humains.
0: David loua Dieu pour sa fidélité et ses promesses. Nathan retourna auprès de David et lui dit tout ce que Dieu avait révélé. David était un dirigeant sage et courageux. Sous son leadership, Israël devint fort et étendit ses frontières. David se battit contre les ennemis d'Israël, tels que les Philistins, les Moabites, les Ammonites et le roi de Tsoba. Partout où il allait, le Seigneur lui donnait la victoire et Israël devenait plus puissant. David montra de la bonté et de la justice envers les peuples qu'il avait conquis, gagnant ainsi leur loyauté et leur admiration. Il nomma des fonctionnaires pour gouverner ses territoires avec sagesse, assurant paix et prospérité pour tous. Tout au long de son règne, David resta fidèle à Dieu, obéissant à ses commandements et cherchant sa guidance. Le Seigneur bénit grandement David et son royaume. Son règne fut rempli de prospérité, de paix et de justice, donnant un bon exemple pour les générations futures. Le roi David se souvenait de sa promesse à Jonathan, le fils de Saül, d'être bienveillant envers ses descendants. Il demanda s'il restait quelqu'un de la famille de Saül à qui il pourrait montrer de la bonté pour l'amour de Jonathan. Lorsque Méphibosheth, le fils de Jonathan, apprit que le roi le cherchait, il craignit pour sa vie. Il se présenta devant David, s'inclinant avec respect. Mais au lieu de le punir, David accueillit Méphibosheth avec gentillesse et réconfort. David dit à Méphibosheth qu'il lui rendrait toutes les terres de Saül et qu'il mangerait toujours à la table du roi comme l'un des propres fils du roi. Humilié et surpris par cette grâce inattendue, Mephibosheth s'inclina de nouveau et exprima son indignité, se comparant à un chien mort. Mais la bonté de David n'avait pas de limite. Il ordonna à Tziba, le serviteur de Saül, et à sa famille de cultiver la terre pour Mephibosheth, s'assurant qu'il serait toujours pourvu. Mephibosheth vécut à Jérusalem, mangeant à la table du roi comme l'un de ses propres fils, éternellement reconnaissant pour la bonté de David. Le roi David régna avec force et sagesse et son nom devint légendaire. Mais même les plus grands rois peuvent faire face à des défis et des difficultés. Un jour, alors que les rois partaient en guerre, David resta à Jérusalem. Alors qu'il se promenait sur le toit de sa maison, il vit une belle femme se baigner. Son nom était Bathsheba, l'épouse d'Uri, un des soldats loyaux de David. Submergé par le désir, David envoya des messagers pour amener Bathsheba à lui. Ils couchèrent ensemble et elle devint enceinte. Quand David apprit sa grossesse, il essaya de dissimuler sa faute. Il rappela Uri du champ de bataille, espérant qu'il coucherait avec sa femme. Mais Uri, étant honorable, refusa de profiter des conforts de la maison, tandis que ses compagnons combattaient encore. Incapable de cacher son péché, David mit au point un plan plus sombre. Il ordonna à son général de placer Uri dans la partie la plus féroce de la bataille. Uri fut envoyé en première ligne et fut tué, victime du complot de David. Cela déplut grandement au Seigneur. Dieu envoya Nathan le prophète pour confronter David, non pas avec colère, mais avec une histoire. Nathan raconta une parabole sur un homme riche qui prit l'unique agneau d'un pauvre homme. Cette histoire fit ressentir à David une profonde culpabilité et un grand remords. David confessa son péché et Nathan dit que le Seigneur l'avait pardonné. Mais la conséquence de ses actions ne pouvait être annulée. L'enfant né de Bathsheba mourut à cause du péché de David. Plus tard, David consola Bathsheba. Elle donna naissance à un autre fils et ils le nommèrent Salomon. Le Seigneur aima l'enfant et envoya un message par l'intermédiaire de Nathan le prophète. Il nomma l'enfant Jedidia en raison de la faveur du Seigneur. Un jour, un événement tragique se produisit. Amnon, un fils du roi David, devint épris de sa demi-sœur Tamar, la belle-sœur d'Absalom, un autre fils de David. Bien que leur relation fût interdite, le désir d'Amnon pour Tamar le consuma. Remarquant la détresse d'Amnon, son ami Jonadab élabora un plan. Jonadab conseilla à Amnon de prétendre être malade et de demander que Tamar vienne dans ses quartiers pour lui préparer de la nourriture. Amnon suivit ce plan. Quand Tamar arriva, il renvoya tous ses serviteurs, les laissant seuls. Alors que Tamar commençait à cuisiner, Amnon la saisit et déclara son désir pour elle. Tamar le supplia de ne pas la forcer, mais Amnon ignora ses supplications. Il la viola, puis la renvoya, la couvrant de honte. Pleine de chagrin, Tamar déchira sa robe royale, un symbole de sa virginité et de sa pureté, et mit des cendres sur sa tête. Elle se rendit chez son frère Absalom, qui la consola, mais fut remplie de rage contre Amnon. Quand le roi David apprit l'incident, il fut furieux. Absalom, toutefois, attendit son heure. 2 ans plus tard, il vengea sa sœur en arrangeant la mort d'Amnon. Ensuite, Absalom s'enfuit, mais fut autorisé à revenir à Jérusalem plus tard. Cependant, il ne fut pas permis de voir son père, le roi David. Joab, remarquant qu'Absalom désirait être réuni avec son père, intervint. Le commandant de l'armée de David mit au point un plan. Il envoya une femme sage auprès du roi, déguisée en pleureuse, pour lui raconter une histoire qui toucherait son cœur. La femme raconta une parabole à propos de 2 fils. Un fils avait tué son frère et se cachait maintenant, tandis que l'autre risquait d'être coupé de la famille. Elle demanda au roi sa sagesse sur la question. David, ne réalisant pas que l'histoire reflétait sa propre situation, dit que le fils survivant devait être protégé et l'autre ramené. Voyant la sagesse de restaurer les liens familiaux, David fut ému. La femme révéla alors la vérité. plaidant pour la miséricorde envers Absalom. Touché par ces paroles, David envoya chercher Absalom. Absalom retourna à Jérusalem, mais ne fut pas autorisé à voir le visage de son père. Finalement, Absalom devint ambitieux et chercha à obtenir le trône pour lui-même. Il gagna la faveur du peuple et rassembla un grand nombre de partisans. Absalom se déclara roi à Hébron et planifia de renverser son père. Conscient de la menace, David quitta Jérusalem avec ses fidèles, y compris sa maisonnée et quelques guerriers. En chemin, David fit face à divers défis et actes de loyauté. L'un de ces actes fut lorsque le prêtre Tsadok apporta l'arche de l'Alliance pour accompagner David. Cependant, David demanda à Tsadok de retourner l'arche à Jérusalem, faisant confiance à la volonté de Dieu. Pendant ce temps, Absalom entra à Jérusalem et chercha les conseils d'Akitophel, un conseiller de confiance. Akitophel conseilla à Absalom de poursuivre David immédiatement avec un groupe d'hommes sélectionnés. Mais un autre conseiller, Hushai, suggéra un plan différent pour donner à David le temps de se regrouper et de rassembler du soutien. Absalom choisit de suivre les conseils de Hushai, permettant à David de se préparer pour la bataille. Les forces de David devenaient plus fortes. Alors que le conflit s'annonçait, David pria pour avoir la guidance et la protection de Dieu. Fuyant son fils Absalom, qui s'était rebellé contre lui, David rencontra un homme nommé Shimei. Shimei maudit David et lui jeta des pierres, le blâmant pour les troubles du royaume. Les hommes de David voulaient riposter, mais David, montrant une grande retenue et humilité, refusa. Il croyait que peut-être Dieu avait envoyé Shimei pour le maudire et accepta les insultes, faisant confiance à la justice de Dieu. Absalom, dans sa quête de pouvoir, rechercha de nouveaux conseils. Akitophel lui conseilla de coucher publiquement avec les concubines de David, un acte symbolique pour affirmer sa royauté. Tandis que David poursuivait son voyage, il rencontra Tsiba, un soutien de la maison de Saül, qui lui apporta des provisions. Cependant, David découvrit plus tard que Tsiba l'avait trompé et avait profité de la situation. Malgré ses défis et trahisons, David resta ferme dans sa foi et sa confiance en Dieu. Le conflit s'intensifia en une guerre civile, avec les forces loyales à David affrontant les rebelles d'Absalom. Déchiré entre son devoir de roi et son amour pour son fils, David donna des ordres stricts à ses commandants d'épargner la vie d'Absalom malgré sa trahison. David ne pouvait supporter l'idée que son fils soit blessé. Le jour de la bataille arriva, se déroulant dans la forêt d'Éphraïm. Absalom, chevauchant son mulet, se retrouva pris dans les branches épaisses d'un grand chêne. Coincé et vulnérable, il fut repéré par l'un des soldats de David. Se souvenant de l'ordre du roi d'épargner Absalom, le soldat hésita, mais rapporta la nouvelle à Joab, le commandant de David. Joab, sachant que capturer Absalom pourrait mettre fin à la rébellion, rassembla un groupe d'hommes et confronta Absalom. Malgré les supplications pour la pitié d'Absalom, Joab le tua, mettant fin à la vie du jeune prince. La nouvelle de la mort d'Absalom se répandit rapidement, et la bataille se termina bientôt avec la victoire des forces de David. Lorsque David apprit le sort d'Absalom, il fut anéanti. Malgré la trahison, David aimait profondément son fils et le pleura amèrement, criant de douleur. Le royaume fut sauvé, mais à un grand coup. Le prince autrefois prometteur, avec sa chevelure fière et flottante, gisait mort dans la forêt. La guerre était terminée, mais le cœur du roi était brisé, pleurant le fils qui lui avait apporté à la fois joie et chagrin. Après la rébellion d'Absalom, David travailla à rétablir la paix et l'ordre dans son royaume. Cependant, un homme nommé Sheba, un Benjamite, se rebella contre le règne de David, rassemblant des partisans à sa cause. Conscient du danger que représentait cette nouvelle rébellion, David confia la tâche de s'occuper de Sheba à son général, Amasa. Amasa partit avec les troupes du roi pour affronter Sheba. Cependant, Amasa prit plus de temps que prévu pour rassembler ses forces. Pendant ce temps, l'ancien général de David, Joab, qui avait été rétrogradé par David pour avoir tué Absalom contre les ordres, vit une chance de regagner la faveur du roi. Joab et ses hommes poursuivirent Sheba, le coinçant finalement dans la ville d'Abel, Beth-Maaka. Alors qu'ils assiégeaient la ville, une femme sage parla à Joab, lui demandant pourquoi il détruirait une ville connue pour sa sagesse et sa paix. Joab lui assura qu'il ne voulait que Sheba. La femme promit de lui livrer la tête de Sheba. Elle convainquit alors les habitants de la ville de se retourner contre Sheba. Ils tuèrent Sheba et jetèrent sa tête par-dessus le mur à Joab. Avec la rébellion de Sheba terminée, Joab retourna à Jérusalem et le royaume retrouva la paix. Malgré ce succès, il y avait encore une tension entre Joab et Amasa. Voyant Amasa comme un rival, Joab le tua et reprit sa position de commandant de l'armée de David. David, désormais fermement aux commandes de son royaume, continua à gouverner Israël. Il savait que maintenir la paix et l'unité parmi son peuple nécessiterait toujours de la vigilance et parfois des décisions difficiles. Il y eut une famine dans le pays qui dura pendant 3 ans. David chercha guidance auprès du Seigneur et apprit que la cause en était la maison sanglante de Saül pour avoir tué les Gabaonites. Les Gabaonites demandèrent que 7 fils de Saül leur soient livrés pour exécution. David accepta, épargnant seulement Mephibosheth, le fils de Jonathan, en raison de son alliance avec Jonathan. Les 7 fils de Saül furent donnés aux Gabaonites et furent exécutés. Après cela, les Gabaonites enterrèrent les ossements de Saül et de son fils Jonathan dans le tombeau du père de Saül, Kish. Suite à ces événements, la famine prit fin, et le Seigneur montra à nouveau sa faveur au pays. Dans ses derniers jours, le roi David appela son fils Salomon. Sur son lit de mort, David partagea ses derniers souhaits et conseils avec Salomon. Il rappela à Salomon de suivre les voies du Seigneur et de garder assis commandements, statuts et jugements afin qu'il prospère. David donna également des instructions à Salomon sur la manière de traiter Joab, le commandant de son armée, et Shimei, qui avait maudit David lors de sa fuite d'Absalom. En outre, David demanda à Salomon de montrer de la bonté au fils de Barzilaï, qui l'avait soutenu pendant son exil. Après la mort de David, Salomon prit le trône et commença à consolider son pouvoir. Il s'occupa de son frère aîné Adonijah, qui avait tenté de s'emparer du trône. Salomon montra d'abord de la clémence envers Adonijah, mais il l'exécuta par la suite lorsque Adonijah demanda à épouser Abishag, la concubine de David, voyant cela comme une menace pour son règne. Salomon suivit les instructions de son père et s'occupa de Joab et de Shimei. Joab, qui avait tué des personnes innocentes, fut mis à mort. Shimei, qui avait maudit David, fut confiné à Jérusalem, mais fut ensuite exécuté lorsqu'il désobéit aux ordres de Salomon. Ses actions furent perçues comme nécessaires pour sécuriser le règne de Salomon et établir son autorité. Il montra de la force et de la détermination en accomplissant les souhaits de son père, assurant ainsi que l'héritage de David se poursuivrait. Salomon veilla à ce que le royaume reste uni sous son règne. Le règne de David dura 40 ans et comprit à la fois des triomphes et des tragédies. Pourtant, à travers tout, David demeura un homme selon le cœur de Dieu.
8: Prions ensemble. Père céleste, je viens humblement devant toi, cherchant à être un homme selon ton cœur, tout comme David l'était. Remplis-moi de ton esprit, guide mes pas et aligne mes désirs avec ta volonté. Accorde-moi la force de poursuivre la justice, la sagesse de discerner tes chemins et un cœur qui cherche à t'aimer et te servir de tout son cœur. Au nom de Jésus, je prie. Amen. 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Partagez cette vidéo avec quelqu'un qui a besoin de Dieu. Merci et à la prochaine vidéo.
9: 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Un quiz ludique pour découvrir et mémoriser les enseignements bibliques. Testez vos connaissances et approfondissez votre foi. Un quiz à la fois. Un homme avec 6 doigts et 6 orteils. Question. dans quel livre de la Bible est mentionné un homme grand avec six doigts à chaque main et six orteils à chaque pied? Option A. 1 Chronique. B. Genèse. C. 2 Samuel. D. Matthieu. Réponse 2 Samuel 20 et 1. 20 Lisons ce passage. Dans une autre bataille qui eut lieu à Gath, il y avait un homme de grande taille, ayant six doigts à chaque main et six orteils à chaque pied, soit 24 en tout. Lui aussi était un descendant de Rapha. 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

0: Bonjour, bonjour et bienvenue dans la 65e émission 1, 2, 3, raconte. Pour tous les enfants, pour vos parents bien sûr, et puis tous les amis qui écoutaient cette émission. Dans quelques minutes, nous allons retrouver Jésus et ses disciples. Ils sont réunis pour le repas de la fête de Pâques. Tout est prêt et ça sent bon l'agneau rôti. Mais sais-tu pourquoi les Juifs font une fête à Pâques ? Nous sommes loin des poules et des lapins en chocolat que tu connais. Tu ne le sais peut-être pas, alors je vais te le dire. À l'époque de Moïse, les Hébreux étaient esclaves en Égypte. Dieu les a fait sortir de ce pays de malheur. Il les a conduits vers un pays de liberté. Il les a sauvés de la mort. Mais avant de partir, ils devaient tuer un agneau et mettre de son sang sur l'encadrement de la porte de leur maison. Ce sang était un signe de protection. Depuis, chaque année, les Juifs célèbrent leur sortie d'Égypte et leur départ vers le pays promis, vers une nouvelle vie. Pâques, c'est une fête en l'honneur de Dieu. Un agneau est mis à mort, on le fait cuire et on le mange en famille. C'est l'occasion de se rappeler comment Dieu les a sauvés. Et maintenant, voyons comment Jésus et ses disciples vont célébrer cette Pâque.
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2: Jésus a lavé les pieds de ses disciples. Il se remet à table avec eux et il mange de l'agneau rôti. Il leur dit :
3: C'est la dernière fois que nous sommes ensemble. Dans quelques instants, mes ennemis vont venir. Ils vont s'emparer de moi et me faire mourir. L'un d'entre vous va me trahir. Il va me livrer entre leurs mains.
2: Les disciples se regardent ébahis.
4: Mais ce n'est pas possible. Qui pourrait faire une chose pareille? Qui oserait trahir le Seigneur?
2: Ils sont dans une profonde tristesse. Jean est assis tout près de Jésus. Pierre lui fait signe de demander qui est celui dont Jésus parle. Jean se penche vers Jésus et lui demande doucement :
4: Seigneur, qui est-ce ?
2: Jésus lui répond à voix basse :
3: Je vais tremper ce morceau de pain dans la sauce. Celui à qui je le donnerai, c'est lui.
2: Il trempe le morceau de pain et le tend à Judas, qui le prend et le mange. À cet instant, le visage de Judas s'endurcit.

0: Les autres s'interrogent.
1: Où Judas peut-il bien aller? Va-t-il acheter quelque chose dont nous avons besoin pour la fête? Où Jésus lui a-t-il demandé d'aller donner de l'argent aux pauvres?
0: Le dîner se poursuit. Ils ne sont plus 12, mais 11. Le traître est parti. Jésus prend du pain. Il rend grâce pour remercier Dieu, puis il le leur donne.
2: Prenez-en. Ce pain représente mon corps qui va être rompu, brisé pour vous.
0: Il prend une coupe de vin. Il rend grâce et il la leur donne.
2: Buvez-en tous. Ce vin représente mon sang qui va être versé pour vous, pour le pardon de vos péchés, de vos désobéissances, pour vous sauver. C'est la dernière fois que je mange du pain et que je bois du vin avec vous. Mais vous, vous le ferez en souvenir de moi. Et un jour, nous serons à nouveau tous réunis dans le royaume de Dieu. Ce sera une grande fête. Nous nous réjouirons tous ensemble.
0: Les disciples mangent leur morceau de pain et boivent le vin. Mais les paroles de Jésus continuent de tourner dans leur tête.
1: Depuis Moïse, c'est toujours un animal, un agneau, qui est mis à mort. Et Jésus vient de dire que l'agneau, c'est lui. C'est lui qui va donner sa vie pour le salut des hommes.
0: Ils sont dans une immense tristesse. Jésus leur dit encore.
2: Cette nuit, des ennemis vont venir me prendre et vous allez tous m'abandonner.
1: Certainement pas. Jamais nous t'abandonnerons.
0: Pierre s'exclame plus fort.
1: Même si tous t'abandonnent, moi, jamais je ne t'abandonnerai. Je suis prêt à mourir pour toi.
2: Pierre, cette nuit même, à trois reprises, tu diras que tu ne me connais pas. Avant que le coq chante demain matin, tu m'auras renié trois fois.
0: Les disciples sont désemparés. Jésus les encourage.
2: Mes enfants, croyez en Dieu et croyez en moi. Prenez courage. Ne soyez pas désespérés. Je vous laisse ma paix. Je vais vous préparer une place dans le ciel. Aimez-vous les uns les autres. Vous allez être troublés et dans la tristesse. Mais bientôt, votre tristesse sera changée en joie.
0: Alléluia. Et ils s'en vont dans le jardin de Gethsémani.
3: Alléluia.
0: C'est dans ce jardin.

0: 1, 2, 3, 4, et toi, et moi.
1: Je crois que les disciples se sont souvenus toute leur vie de ce repas. Jésus leur a annoncé des choses qu'ils ne pouvaient pas imaginer. Bien sûr, ils n'ont pas tout compris, mais ils étaient avertis de ce qui allait arriver, et plus tard, ils ont compris. Il leur a dit qu'il n'aura plus jamais besoin de mettre à mort des agneaux, parce que lui, il est l'agneau de Dieu. C'est lui qui va donner sa vie. Pourquoi le fait-il? Il le fait-il? C'est pour que les hommes puissent être pardonnés et sauvés. Pour que toi et moi, nous puissions aller au ciel et ne pas être connus et aller en enfer. Il a demandé que ses disciples partagent le pain et le vin quand ils se rassemblent pour ne jamais oublier ce qu'il a fait. En fait, c'est ce que font les chrétiens encore aujourd'hui

0: dans tous les pays du monde. Il a peut-être assisté à un culte, mais qui a vu les chrétiens prendre la sainte scène. Ils mangent un morceau de pain, ils boivent un peu de vin, ils se rappellent que Jésus a donné sa vie pour les sauver. Ils le remercient de tout leur cœur de les avoir tellement aimés.
1: Et nous les parents.
0: Je vous propose de relire avec vos enfants le chapitre 13 de l'Évangile de Jean et de répondre à leurs questions. En fonction de leur âge, vous pouvez aussi relire le chapitre 12 du livre de l'Exode. Vous retrouverez les Hébreux, Moïse et l'institution de la première Pâque. Dans l'Ancien Testament, Dieu a annoncé la venue de Jésus et son sacrifice. Si vous écoutez à nouveau nos émissions numéro 7, 8, 13 et 18, eh bien vous retrouverez des passages où il est fait référence à la gloire de Dieu.
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0: Une voix dans la nuit. Anne était triste car elle n'avait pas d'enfant.
1: Elle pria et Dieu l'exauça. Elle eut un fils qu'elle appela Samuel. Elle était si reconnaissante qu'elle consacra son fils à Dieu pour qu'il le serve. Anne confia son petit garçon au sacrificateur Élie. Samuel aidait le vieil homme qui était aveugle. Il dormait dans le tabernacle pendant qu'Élie dormait dans une pièce à côté. Une nuit, Samuel entendit quelqu'un qui l'appelait. Il se leva et courut vers Élie. « Me voici !» dit-il.
2: « Mais je ne t'ai pas appelé, » grommela Élie. « Retourne te coucher. »
1: Samuel se glissa dans son lit. Il entendit à nouveau qu'on l'appelait. Il courut vers Élie.
3: « Me voici !» dit-il.
2: « Je ne t'ai pas appelé, » soupira Élie tout endormi. « Retourne te coucher. »
1: Quand Samuel revint une troisième fois, Élie comprit que c'était Dieu qui appelait Samuel.
2: « S'il t'appelle encore, tu lui diras, « Parle, Seigneur, car ton serviteur écoute. »
1: Samuel obéit. Dieu expliqua alors à Samuel qu'il l'avait choisi pour être son prophète et transmettre fidèlement ses paroles au peuple. Samuel accepta. Et c'est ce qu'il fit toute sa vie.
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0: Un bébé et un buisson. Il y avait beaucoup d'Israélites en Égypte. Le nouveau pharaon craignait qu'ils deviennent trop puissants. Alors il en fit des esclaves et les traita durement. Pharaon ordonna que tous les bébés garçons des Israélites soient tués. Une femme mit son bébé dans un panier et le cacha au bord du fleuve. Sa sœur le surveillait de loin. La fille de Pharaon se baignait dans le fleuve. Elle trouva le bébé et décida de le garder. La sœur du bébé proposa que leur maman s'en occupe. La fille de Pharaon appela l'enfant Moïse. Moïse grandit. Un jour, il vit un Égyptien en train de frapper un Israélite. Moïse tua l'Égyptien. Alors, il s'enfuit à Madian, où il travailla comme berger pendant 40 ans. Moïse gardait les moutons sur le mont Horeb. Soudain, il entendit la voix de Dieu qui venait d'un buisson tout en feu.
1: « Mon peuple souffre, Moïse. Je t'ai choisi pour le délivrer. »«
2: Je n'en suis pas capable, » dit Moïse.
1: « Je serai avec toi, »
0: lui promit Dieu. « Jette ton bâton par terre. » Moïse le jeta et le bâton se changea en serpent. Quand Moïse le ramassa, il redevint un bâton.
1: « Mets ta main dans ton manteau, » lui dit Dieu.
0: Moïse le fit. Il vit alors sa main couverte de lèpre. Il recommença et elle était guérie.
1: « C'est ce que tu feras devant Pharaon, » dit Dieu.
2: « Je ne sais pas bien parler, » dit Moïse.
0: Dieu répondit,
1: « Je mettrai les bons mots dans ta bouche et ton frère Aaron t'aidera. »
0: Alors Moïse alla demander à Pharaon de libérer les Israélites.
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0: Bienvenue à tous. Corneille était un officier de l'armée romaine. Il habitait dans la ville de Césarée. Lui et sa famille n'étaient pas juifs, mais ils aimaient Dieu. Ils priaient beaucoup et aidaient les pauvres. Corneille eut une vision. Un ange lui dit « Dieu a entendu tes prières. Il a vu ce que tu fais pour les pauvres. Envoie des hommes à Jaffa pour chercher Pierre et l'amener ici. » Corneille obéit. Le lendemain, à Jaffa, Pierre eut aussi une vision pendant qu'il priait sur le toit de la maison. Il vit descendre du ciel une grande nappe remplie d'animaux. Une voix lui dit « Pierre, tue et mange !» C'étaient des animaux que les Juifs n'avaient pas le droit de manger.
1: « Je ne peux pas les manger !» dit Pierre.
0: Mais la voix lui répondit « Si je te le dis, c'est que tu peux les manger !» Au même moment, les messagers de Corneille arrivèrent pour conduire Pierre à Césarée. Corneille avait invité chez lui sa famille et des amis. Ils étaient tous impatients d'entendre Pierre. « Dieu m'a montré dans une vision qu'il accepte les gens de tous les peuples. Oui, Dieu a envoyé Jésus pour le monde entier. Jésus est le Seigneur de tous. Il a guéri les malades et délivré les malheureux. Il a été crucifié, mais il est ressuscité. Quiconque croit en lui reçoit le pardon de ses péchés. » C'est alors que le Saint-Esprit descendit sur tous ceux qui écoutaient Pierre, et on les baptisa.
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0: Ah oui, je voulais vous dire, c'est marqué Denisa sur la jaquette, hein. Mais c'est une erreur. En vrai, c'est moi qui chante.
1: Tu veux pas attendre que le public soit bien chaud?
0: Ouais, bah si on attend trop, hein, il va être brûlant, même cramer le public, hein. Et puis, Denisa, c'est beaucoup trop Denisa. Avec un Nisa, ça suffirait largement.
2: Vous nous avez appelé?
0: Non.
2: Comment?
0: Enfin, oui, j'étais simplement en train de dire que c'était à vous de chanter. Je vois des milliers et même des millions de petits enfants qui se rongent les ongles et font la hola en hurlant « Denisa ! Denisa ! Denisa !»

Bonjour, l'Élysée a été perquisitionné jeudi par des enquêteurs financiers, a indiqué le parquet national financier hier. Au cœur des investigations, les conditions d'attribution de certains marchés publics relatifs à l'organisation de cérémonies de panthéonisation par le Centre des Monuments Nationaux. La gendarmerie, les autorités judiciaires et la mairie de Saint-Étienne-de-Montluc en Loire-Atlantique organisent ce samedi une recherche citoyenne pour essayer de retrouver Manon Rolando, disparue depuis le 3 avril. La jeune femme de 31 ans reste introuvable malgré plusieurs jours de recherche intensive menées sur un vaste périmètre. La municipalité de Rumilly et sa communauté de communes ont annoncé assigner 3 industriels en référé expertise, une procédure judiciaire qui vise notamment Tefal et Salomon. L'objectif est d'établir les origines d'une pollution au PFAS qui touche le secteur et d'en déterminer les responsables grâce à une expertise indépendante. À Perpignan, un lycéen de 18 ans a été placé en garde à vue après avoir violemment agressé une camarade en plein cours. L'élève attaqué s'est vu prescrire 21 jours d'ITT. Deux autres élèves et un professeur qui avait tenté de s'interposer ont aussi été blessés. Le foyer d'Antavirus apparu sur le MV Ondus reste sous surveillance. Un nouveau cas positif a été confirmé, a annoncé l'OMS. Il s'agit d'un membre d'équipage qui avait débarqué à Tenerife, aux Canaries, le 11 mai, puis rapatrié le jour même aux Pays-Bas et qui se trouvait depuis en quarantaine. C'est le premier cas positif signalé depuis dimanche. Le bilan total s'élève maintenant à 12 cas signalés, dont 3 morts, tous passés par le navire. C'est la fin de ce flash, une très bonne journée à notre écoute. Bonjour, football au Stade de France. Le Racing Club de Lens a remporté hier soir la première Coupe de France de son histoire après sa victoire contre Nice 3-1. Les sang et or ont fait la différence grâce à Thauvin, Edouard et Sima. En face, les Niçois n'ont pas su revenir sur leurs adversaires du soir malgré la réduction de l'écart par Koulibaly. Foot toujours, le PSG a remporté la Coupe Gambardella, la Coupe de France des jeunes contre Montpellier 3-2 hier soir au Stade de France. Une affiche qui est restée longtemps indécise avant le pénalty décisif signé Jean Jal lors des ultimes secondes permettant aux Parisiens de coiffer Montpellier au poteau. Rugby, Montpellier a remporté haut la main hier soir la finale de Challenge Cup aux dépens de l'Ulster 59-26. Plus fort en conquête et dans le combat, les hommes de Johan Codulo ont dynamité leur adversaire. Le MHR s'adjuge sa troisième Challenge Cup et rejoint clairement les Harlequins au sommet du palmarès de la petite Coupe d'Europe. En inscrivant 59 points, les Héroletais ont battu même le record d'efficacité en finale de la compétition. Rugby, la finale de Champions Cup entre le Leinster et l'UBB a lieu ce samedi à 15h45 au stade San Mamés de Bilbao, soit au même endroit que celui qui a accueilli hier soir l'autre finale pour un club français en Challenge Cup avec Montpellier contre Leicester. On l'a vu, ce match sera diffusé sur France 2 et beIN Sport 1 à partir de 15h45. Basket, Eli Okobo, 28 ans, a été élu meilleur joueur de la saison régulière de Betclic Elite. L'arrière international français de Monaco devance le parisien Nadir Ifi et Mathis Dossou-Yovo. Le pivot de Nanterre sur le premier podium 100% tricolore de l'histoire du trophée. Cyclisme, vainqueur d'une étape du Tour d'Italie en 2021, Alberto Bettiol en a ajouté une deuxième à son palmarès hier, 5 ans après, en s'imposant en solitaire lors de la 13e étape du Giro. Alfonso Eulalio conserve le maillot rose. C'est la fin de ce flash au sport, une très bonne journée à toutes et à tous.

0: Bonjour et bienvenue à tous dans notre 59e émission 1, 2, 3 raconte. Pour vous les enfants, mais aussi pour les parents, les amis, les moniteurs, vous tous qui êtes en France, en Afrique, dans les îles, en Amérique. Enfin, vous que nous avons la joie de retrouver régulièrement et vous qui nous écoutez peut-être pour la première fois aussi. Aimez-vous savoir à l'avance ce qui va se passer, d'une manière générale? Certainement. Vous pouvez vous préparer, vous réjouir ou être inquiet, avoir peur. Bref, on est tous un peu pareil. On est curieux et des fois, pour savoir, on insiste. Dis-moi, dis-moi. Concernant notre avenir, c'est différent. Dieu nous avertit de ne pas chercher à savoir. Il y a trop de dangers. Mais il y a l'avenir du monde et peut-être avez-vous entendu parler de la fin du monde. Comment ça va se passer? Et le retour de Jésus, quand est-ce qu'il aura lieu? Tout comme nous, les disciples de Jésus étaient curieux. Un jour, ils lui ont posé la question. « Tu nous as dit que tu vas bientôt mourir et que tu ressusciterais? Tu iras au ciel? Mais un jour, tu vas revenir et il y aura aussi la fin du monde. Dis-nous comment ça va se passer !» Écoutons maintenant Michel, qui va nous raconter tout cela. Et soyez bien attentifs, et vous pourrez répondre à cette question, qu'est-ce que Jésus a répété plusieurs fois?
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2: Jésus vient de sortir du temple de Jérusalem. Tandis qu'il s'éloigne, les disciples le rejoignent. Ils disent,
3: mon Seigneur, est-ce que tu as vu la beauté du temple? C'est vraiment un édifice extraordinaire. C'est une merveille. Tu as vu ces belles pierres?
4: Oui, regardez-les bien, car, je vous l'assure, tout ce que vous admirez là va être démoli. Le temple sera renversé et il ne restera pas une pierre posée sur une autre pierre.
2: Le magnifique temple de Jérusalem détruit. Les disciples sont stupéfaits, mais ils ne disent rien. Ils continuent leur chemin jusqu'à une colline en face de Jérusalem. Jésus s'assoit et ses disciples s'installent autour de lui. C'est le bon moment pour le questionner.
3: Seigneur, dis-nous quand le temple sera détruit et quand tu reviendras. Quel sera le signe qui sera?
2: Jésus ne répond pas à la première question. Mais nous savons que le temple a été détruit moins de 40 ans après. Certains disciples en ont été témoins. Concernant ce retour, il dit,
4: personne ne sait quel jour et à quelle heure je reviendrai chercher ceux qui m'appartiennent. Ni les anges dans le ciel, ni même moi. Seul Dieu le sait. C'est pourquoi, tenez-vous prêts, car je viendrai au moment où vous n'y penserez pas. Vous serez surpris.
2: Ce jour-là, Dieu fera sonner du ciel tête retentissante. Il enverra ses anges aux quatre coins de la terre. Ils rassembleront tous ceux qui lui appartiennent, d'un bout du monde à l'autre. Jésus apparaîtra sur les nuées du ciel avec une grande puissance et une grande gloire. Tous ceux qui ont cru en lui viendront à sa rencontre sur les nuées. Ceux qui sont vivants, ils seront changés. Tous auront un corps nouveau, glorieux. Jésus les emmènera avec lui. Pour toujours, ils seront dans la gloire. La venue de Jésus se fera par surprise, de façon très très rapide. Plus rapide qu'un éclair. C'est pour cela que Jésus a répété plusieurs fois à ses disciples.
4: Tenez-vous prêts, car je viendrai comme un voleur dans la nuit, sans avertir, par surprise.
2: Tu comprends bien que si tu ne seras pas prêt, n'auront pas le temps de se préparer en jouant avec la neige. C'est pourquoi Jésus continue.
4: Ce jour-là, si deux ouvriers travaillent côte à côte, celui qui sera prêt sera amené et l'autre sera laissé. Si deux femmes sont en train de moudre du grain, l'une sera enlevée, l'autre laissée. Si deux personnes sont dans un même lit, l'une sera prise, l'autre laissée. Tenez-vous prêt, puisque vous ne savez pas à quel moment je vais venir. Croyez-moi, si un père de famille savait à quelle heure de la nuit le voleur risque de venir, il ne dormirait pas. Il ferait le guet pour ne pas laisser dévaliser sa maison. Alors, je vous le répète, tenez-vous prêt.
2: Ceux qui ne seront pas prêts, ils resteront sur la terre, où la vie deviendra très difficile. Il y aura toutes sortes de catastrophes, des famines, des tremblements de terre, des guerres terribles. La méchanceté et la violence n'auront pas de limite. Quant à la fin du monde, Jésus nous avertit qu'elle aura réellement lieu, mais beaucoup plus tard, avec le jugement dernier. Les hommes se retrouveront devant le grand trône de Dieu. Personne ne pourra y échapper ni se cacher. Tous seront jugés et condamnés parce qu'ils n'auront pas voulu se repentir de leur méchanceté quand ils étaient sur la terre et accepter le salut que Jésus leur offrait. Nous avons toutes ces informations parce que ce que Dieu veut, ce n'est pas que nous vivions ces moments difficiles, mais au contraire, que nous soyons pour toujours avec lui dans la gloire.

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1: Nous allons répondre tout de suite à la question de Denis. Qu'est-ce que Denis a répété plusieurs fois? Il a dit et je dis, soyez prêts. Attendons-nous, qu'est-ce que ça veut dire être prêt? La première chose, c'est croire qu'il existe, qu'il nous aime, et que si on en croit, il a été puni à notre place. La deuxième, c'est de lui demander pardon, croire qu'il nous pardonne et s'appliquer à lui être venu. Quand on est prêt, on peut l'entendre sans inquiétude et plus tôt avec joie, car rien sur la terre ne sera aussi bon que ce que nous vivons avec lui dans le ciel.
0: Et nous les parents.
1: Jésus a donné beaucoup d'arguments pour réunir notre intelligence afin que nous ne perdions pas de vue sans être proches. Bien des choses peuvent nous les faire oublier, les soucis, les plaintes de la vie, les plaisirs, les temps qui passent. Il nous avertit sur le moment qui reviendra comme un voleur dans la nuit. Les enfants peuvent avoir des questions, des inquiétudes. Échangeons avec eux, fortifions leur foi, rassurez-les s'il le faut. L'objectif n'est pas de les étudier avec les événements de la fin du monde, mais de les encourager à aimer le Seigneur de tout leur cœur et se réjouir de sa réconciliation.
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Bienvenue dans Les Aventures de la Bible. Jour 2. Dieu achève la création de la terre. Genèse 1, 20 et Genèse 2, 3. Le cinquième jour, Dieu parla de nouveau. Il dit que les mers regorgent de créatures vivantes et que les oiseaux volent dans le ciel. Alors, Dieu créa tout ce qui vit dans l'eau et tout ce qui vole dans les airs. Puis, il les bénit. Ensuite, Dieu dit que les animaux vivent sur la terre. Il créa alors de grands animaux et de petites créatures qui rampent sur le sol. Et Dieu vit que tout cela était bon. Enfin, Dieu dit « Maintenant, je vais créer les êtres humains. Contrairement aux animaux, ils marcheront debout et auront une âme. Ils seront à mon image, domineront la terre et en prendront soin. » Alors, Dieu prit de la poussière du sol, il façonna l'homme et il souffla en lui un souffle de vie. L'homme devint un être vivant. Dieu les bénit et leur dit « Multipliez-vous et remplissez la terre !» Dieu regarda tout ce qu'il avait créé et il vit que cela était très bon. Ainsi s'acheva le sixième jour. Le septième jour, Dieu se reposa. Son œuvre était achevée. Alors, il bénit ce jour et le rendit saint. Maintenant, prends un cahier ou une feuille et réponds à ces deux questions. Bien entendu, tu peux relire Genèse 1:20 et Genèse 2:3 pour t'aider un peu. Voici les questions. 1. En combien de jours Dieu a-t-il créé le monde? 2. Que fit Dieu le septième jour? À toi de lire ta Bible, de répondre et de grandir dans la foi. À bientôt pour de nouvelles aventures avec ta Bible. Maintenant, on continue en musique.

Bienvenue dans les quiz de la Bible, un quiz ludique pour découvrir et mémoriser les enseignements bibliques. Testez vos connaissances et approfondissez votre foi, un quiz à la fois. Priez et chantez en prison. Vers minuit, alors que Paul et Silas priaient et chantaient des hymnes à Dieu dans leur cellule, écoutés par les autres prisonniers, que s'est-il passé ? Option A. Un incendie a consumé la porte de la prison. B. Un violent tremblement de terre a secoué la prison. C. Un coup de tonnerre a retenti du ciel. D. Les autres prisonniers ont dit « Eh, pouvez-vous baisser le volume, s'il vous plaît ?» Réponse B. Un violent tremblement de terre a secoué la prison. Référence biblique, Actes 16, 26. Tout à coup, il y eut un tremblement de terre si violent que les fondements de la prison furent ébranlés. Aussitôt, toutes les portes de la prison s'ouvrirent et les chaînes de tous furent rompues. Ce passage montre la puissance de Dieu répondant à la foi et à la louange de Paul et Silas, délivrant miraculeusement ses serviteurs et secouant les fondations de la prison. À bientôt pour un autre quiz sur la radio RFE.

0: Bonjour à tous. Aujourd'hui, c'est notre 50e émission 1, 2, 3 raconte. Vous vous rendez compte? 50e émission. Et oui, vous nous suivez depuis tout ce temps et nous sommes heureux de continuer à vous partager les histoires de la Bible, de la parole de Dieu. Dernièrement, des choses inquiétantes ont eu lieu dans le collège de Noah et Alicia. Ils ont décidé d'en parler à leurs parents. Papa est rentré, tant mieux, se disait Noah. On va pouvoir lui dire, je voudrais savoir ce qu'il en pense. Mais avant qu'il n'ait eu le temps d'ouvrir la bouche, chut, les enfants, je suis au téléphone. Un moment après, ils sont revenus au salon. Papa, papa, écoute, il faut qu'on te dise. Tout à l'heure, Alicia, j'écoute les infos. Plus tard, dans la soirée. Bon, maintenant, papa, tu peux nous écouter? On a quelque chose à te dire. Je consulte mes mails, je termine un dossier et après, je suis à vous. Finalement, il est l'heure d'aller au lit. Bonne nuit les enfants. Pour ce que vous vouliez me dire, on verra ça demain. As-tu connu ce genre de situation? On se sent triste, frustré de ne pas avoir eu ce moment d'échange, de partage et d'écoute. Il semble que tout le reste est plus important que nous, qu'on ne compte pas ou très peu. Mais voyons, pourquoi est-ce que je te dis cela déjà? Tout simplement parce que Jésus a connu une situation semblable. Françoise va nous en faire le récit et ensuite tu pourras répondre à ces questions. Qu'est-ce qui est le plus important pour Jésus? Et qu'est-ce qui est le plus important pour nous? Tu retrouveras cette histoire à la fin du chapitre 10 de l'évangile de Luc.
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2: Jésus est en chemin avec ses disciples, Thomas, Jacques, Jean et puis les autres. Il s'arrête dans un village. Marthe les invite. « Venez, venez chez moi, mais vous pourrez vous reposer, dit-elle. On va vous préparer à manger. » Jésus s'assoit avec ses disciples dans la maison et commence à parler. Il répond à leurs questions, il les encourage à croire en lui et même il leur explique des passages de la parole de Dieu. Marie, la sœur de Marthe, s'est assise aux pieds de Jésus. Elle ne dit pas un mot, mais elle écoute attentivement. Elle boit les paroles de Jésus. De temps en temps, on entend de l'autre côté des bruits de marmite, de cruches, du va-et-vient, enfin du mouvement. C'est Marthe. Elle est en plein travail. Elle court puiser de l'eau. Elle allume le feu, elle prépare des galettes avec des fruits secs, elle épluche les légumes, les coupe, et puis elle les fait cuire, elle met du poisson à griller. Enfin, elle s'affaire de tous côtés. Elle n'arrête pas. Elle veut recevoir Jésus et ses disciples, mais le mieux possible. Et il y a encore beaucoup à faire. Alors, elle s'énerve car elle a peur de ne pas y arriver. Le temps passe vite et elle ne voudrait pas être en retard. Bien sûr, il y a sa sœur, mais elle est toujours assise là-bas et ne bouge pas. Marthe lui a lancé plusieurs fois un regard agacé qui voulait dire « Alors, tu te décides un peu à venir m'aider ?» Mais Marie ne voit rien. Elle est totalement captivée, absorbée par les paroles de Jésus. Marthe soupire longuement et bruyamment, mais personne ne semble s'en apercevoir. Ils sont tous là, tranquilles, à écouter Jésus. Finalement, elle n'en peut plus, elle explose. « Seigneur !» dit-elle brusquement. Mais cela ne te fait rien de voir que ma sœur me laisse faire le travail toute seule? Tu pourrais pas lui dire un peu de venir m'aider? Marthe, Marthe, lui dit Jésus, vois-tu, tu t'inquiètes et tu t'agites, mais pour beaucoup trop de choses. Il y a si peu de choses qui sont vraiment nécessaires. En réalité, je vais te dire, il n'y a qu'une seule chose qui est essentielle. C'est celle que Marie a choisie. C'est la meilleure part. Et cette part-là, vois-tu, Marthe, personne ne pourra lui enlever.
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3: Cela ne t'empêchera pas de faire ton travail scolaire, d'aider tes parents et de t'amuser. Mais n'oublie pas qu'il y a un temps pour chaque chose. Ce moment avec le Seigneur, Jésus, c'est que pour toi aussi, c'est très important.
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4: Ce n'est pas le moment de t'amuser. C'est le moment de faire tes devoirs, d'aller te coucher, d'éteindre ton téléphone, de nettoyer ta chambre, d'aller visiter tes grands-parents, etc., etc. Ah, nous n'avons pas fini de répéter et répéter encore tout cela. Nous inculquons ainsi à nos enfants des valeurs, ce que nous considérons comme important pour eux. La santé, le travail, l'équilibre physique, psychique. Quelle importance donnons-nous à leur vie spirituelle, leur moment personnel avec le Seigneur? Que faisons-nous pour les aider à s'arrêter un moment au pied du Seigneur, à méditer sa parole? Un temps pour toute chose, c'est ce que le Seigneur nous répète aussi, à nous, les adultes. Mais dans cette vie si trépidante, où tant d'inquiétudes, de soucis, d'activités multiples nous assaillent, où tout nous est présenté comme absolument nécessaire, que faisons-nous? Avons-nous la bonne échelle des valeurs? Par sa parole, Jésus nous éclaire sur la juste valeur des choses. Ainsi, nous pouvons faire les bons choix, prendre les bonnes décisions et trouver la bonne part qui ne nous sera jamais ôtée.
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0: pousser un cri de joie, les victorieux dans ce lieu. Amen.
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Proverbe 15. Le pouvoir des paroles et des attitudes. Une réponse douce apaise la colère, mais une parole dure attise la fureur. La langue des sages rend la connaissance agréable, tandis que la bouche des insensés déverse la folie. Les yeux de l'Éternel sont partout, observant les méchants comme les bons. Une parole bienveillante est un arbre de vie, mais la langue perverse brise le cœur. Le fou méprise l'instruction de son père, mais celui qui accepte le reproche devient sage. La maison du juste regorge de richesses, mais le gain des méchants est source de troubles. Les lèvres des sages répandent la connaissance, tandis que le cœur des insensés est vide. Le sacrifice des méchants est en horreur à l'Éternel, mais la prière des hommes droits lui est agréable. L'Éternel abhorre la conduite des méchants, mais il aime celui qui recherche la justice. Celui qui s'écarte du bon chemin subira une dure correction. Celui qui méprise la réprimande court à sa perte. L'enfer et l'abîme sont à nu devant l'Éternel. Combien plus le cœur des hommes. Le moqueur déteste être repris. Il évite la compagnie des sages. Un cœur joyeux éclaire le visage, mais un cœur attristé abat l'esprit. Celui qui est avisé recherche la connaissance, tandis que l'insensé se repaît de folie. Tous les jours du malheureux sont sombres, mais un cœur joyeux est un festin permanent. Mieux vaut peu avec la crainte de l'Éternel qu'un grand trésor dans l'inquiétude. Mieux vaut un plat de légumes là où règne l'amour, qu'un bœuf engraissé là où règne la haine. L'homme emporté attise les conflits, mais celui qui est patient apaise les querelles. Le chemin du paresseux est semé d'embûches, tandis que la voie des justes est un sentier dégagé. Un fils sage réjouit son père, mais l'insensé méprise sa mère. L'insensé trouve son plaisir dans la folie, mais l'homme avisé suit le droit chemin. Les projets échouent, faute de conseils, mais ils s'accomplissent avec de nombreux conseillers. Qu'il est agréable de donner une bonne réponse et qu'une parole dite à propos est précieuse. Le sentier de la vie mène vers le haut pour l'homme avisé, afin de l'éloigner du séjour des morts. L'Éternel renverse la maison des orgueilleux, mais il protège le domaine de la veuve. Les pensées mauvaises sont en horreur à l'Éternel, mais les paroles bienveillantes lui sont agréables. Celui qui est avide de gains malhonnêtes trouble sa maison, mais celui qui rejette la corruption vivra. Le juste réfléchit avant de répondre, mais la bouche des méchants déborde de méchanceté. L'Éternel est loin des méchants, mais il entend la prière des justes. Un regard bienveillant réjouit le cœur, une bonne nouvelle fortifie l'âme. Celui qui accepte la réprimande marche avec les sages, mais celui qui la rejette se nuit à lui-même. Celui qui méprise l'instruction se détruit lui-même, mais celui qui accueille le reproche acquiert du discernement. La crainte de l'Éternel enseigne la sagesse, et l'humilité précède la gloire.

La météo pour ce samedi 23 mai, c'est du soleil du matin jusqu'au soir. C'est un temps estival et très chaud qui nous attend en France. Les températures pour ce samedi matin, 14 degrés sur le Grand Est, 14 également sur Lyon, 15 degrés sur Paris, Brest, Cherbourg et Lille, 15 également sur Toulouse et Ajaccio, 15 à Perpignan, Bordeaux, 16 à Biarritz et 17 degrés pour Nice. Et pour ce samedi après-midi, ça chauffe entre 28 et 31 degrés sur une moitié nord. Il fera 28 en Bretagne, 29 sur le Grand Est, 30 degrés sur la Bourgogne, les Hauts-de-France et le Centre-Val de Loire, jusqu'à 31 degrés en Île-de-France. Dans la moitié sud, entre 25 et 32 degrés. Il fera 25 degrés en Corse, 25 également autour du Golfe du Lion, sur la Côte d'Azur également, 31 degrés attendus sur Lyon, 32 sur Toulouse, 32 également dans la région de Bordeaux, 26 sur Biarritz.

Bonjour, l'Élysée a été perquisitionné jeudi par des enquêteurs financiers, a indiqué le parquet national financier hier. Au cœur des investigations, les conditions d'attribution de certains marchés publics relatifs à l'organisation de cérémonies de panthéonisation par le Centre des Monuments Nationaux. La gendarmerie, les autorités judiciaires et la mairie de Saint-Étienne-de-Montluc en Loire-Atlantique organisent ce samedi une recherche citoyenne pour essayer de retrouver Manon Rolando, disparue depuis le 3 avril. La jeune femme de 31 ans reste introuvable malgré plusieurs jours de recherche intensive menée sur un vaste périmètre. La municipalité de Rumilly et sa communauté de communes ont annoncé assigner 3 industriels en référé expertise, une procédure judiciaire qui vise notamment Tefal et Salomon. L'objectif est d'établir les origines d'une pollution au PFAS qui touche le secteur et d'en déterminer les responsables grâce à une expertise indépendante. À Perpignan, un lycéen de 18 ans a été placé en garde à vue après avoir violemment agressé une camarade en plein cours. L'élève attaqué s'est vu prescrire 21 jours d'ITT. Deux autres élèves et un professeur qui avait tenté de s'interposer ont aussi été blessés. Le foyer d'Antavirus apparu sur le MV Ondus reste sous surveillance. Un nouveau cas positif a été confirmé, a annoncé l'OMS. Il s'agit d'un membre d'équipage qui avait débarqué à Tenerife, aux Canaries, le 11 mai, puis rapatrié le jour même aux Pays-Bas et qui se trouvait depuis en quarantaine. C'est le premier cas positif signalé depuis dimanche. Le bilan total s'élève maintenant à 12 cas signalés, dont 3 morts, tous passés par le navire. C'est la fin de ce flash. Une très bonne journée à notre écoute. Bonjour football au Stade de France. Le Racing Club de Lens a remporté hier soir la première Coupe de France de son histoire après sa victoire contre Nice 3-1. Les sang et or ont fait la différence grâce à Thauvin, Edouard et Sima. En face, les Niçois n'ont pas su revenir sur leurs adversaires du soir malgré la réduction de l'écart par Koulibaly. Foot toujours, le PSG a remporté la Coupe Gambardella, la Coupe de France des jeunes contre Montpellier 3-2 hier soir au Stade de France. Une affiche qui est restée longtemps indécise avant le pénalty décisif signé Jean Jal lors des ultimes secondes permettant aux Parisiens de coiffer Montpellier au poteau. Rugby, Montpellier a remporté haut la main hier soir la finale de Challenge Cup aux dépens de l'Ulster 59-26. Plus fort en conquête et dans le combat, les hommes de Johan Codulo ont dynamité leur adversaire. Le MHR s'adjuge sa troisième Challenge Cup et rejoint clairement les Harlequins au sommet du palmarès de la petite Coupe d'Europe. En inscrivant 59 points, les Héroltais ont battu même le record d'efficacité en finale de la compétition. Rugby, la finale de Champions Cup entre le Leinster et l'UBB a lieu ce samedi à 15h45 au stade San Mamés de Bilbao, soit au même endroit que celui qui a accueilli hier soir l'autre finale pour un club français en Challenge Cup avec Montpellier contre Leicester. On l'a vu, ce match sera diffusé sur France 2 et beIN Sport 1 à partir de 15h45. Basket, Eli Okobo, 28 ans, a été élu meilleur joueur de la saison régulière de Betclic Elite. L'arrière international français de Monaco devance le parisien Nadir Ifi et Matisse Dossou-Yovo. Le pivot nanterre sur le premier podium 100% tricolore de l'histoire du trophée. Cyclisme, vainqueur d'une étape du Tour d'Italie en 2021, Alberto Bettiol en a ajouté une deuxième à son palmarès hier, 5 ans après, en s'imposant en solitaire lors de la 13e étape du Giro. Alfonso Eulalio conserve le maillot rose. C'est la fin de ce flash sport, une très bonne journée à toutes et à tous.

Est-ce que tu as déjà eu peur de ce que les gens allaient penser de toi si tu obéissais vraiment à Dieu? Peur qu'on te traite de fanatique, qu'on te rejette ou qu'on te trouve bizarre? Aujourd'hui, on va parler d'un obstacle qui empêche beaucoup de chrétiens de porter du fruit, c'est la réputation. Ce que les autres pensent de toi peut devenir une prison. Mais bonne nouvelle, Dieu ne t'a jamais demandé d'être populaire, il t'a demandé d'être fidèle. Dans cette vidéo, je vais t'aider à faire la différence entre ton témoignage et ta réputation, et te montrer comment marcher dans l'authenticité, dans la puissance et dans l'amour, même quand c'est inconfortable. Si tu veux vraiment suivre Jésus, tu vas devoir apprendre à lui dire oui, même quand ça coûte, même quand c'est pas populaire. Et tu vas voir, c'est là que tout commence. La première chose qu'il faut que tu comprennes, c'est que tu dois renoncer à ta réputation pour servir Dieu. Pourquoi ? Parce que Dieu va te demander de faire des choses qui ne sont pas forcément logiques. Dieu va te demander de faire des choses qui ne sont pas populaires, qui vont t'amener à vivre à contre-courant de la société. Dieu même va te demander, pour lui plaire, de ressembler à Jésus. Et lorsque tu commences à ressembler à Jésus, tu risques même d'être calomnié comme Jésus. Et c'est là que ça devient compliqué parce que si tu cherches à avoir un bon témoignage et que tu penses que le témoignage égale la réputation, eh bien, tu vas rapidement être bloqué. Regarde un petit peu Jésus. Jésus, il était parfait, il avait un bon témoignage, et pourtant, on disait du mal de lui. Et Jésus a dit que, eh bien, les disciples, ses disciples allaient être traités comme lui. Donc, si d'un côté, il faut être conscient de notre témoignage et chercher à avoir un bon comportement, refléter Jésus, il faut aussi savoir que le témoignage et la réputation sont deux choses différentes. Ton témoignage, qu'est-ce que c'est? Eh bien, c'est la conformité de ta vie à Jésus-Christ, la conformité de ta vie à l'Évangile. Alors que la réputation, c'est ce que les gens disent de toi. Alors, si tu ressembles à Jésus, une partie des gens vont trouver que tu ressembles à Jésus. Mais si tu ressembles à Jésus, une partie des gens vont penser que tu es extrémiste, que tu es fou, que tu es bizarre, que tu es mystique. Ils vont même parmi certains chrétiens, ceux qui ont un esprit religieux vont s'opposer à toi, comme ils se sont opposés à Jésus. Eh bien, les pharisiens disaient que Jésus était un buveur, un glouton. Certains étaient jaloux de ce qu'il faisait. Et des fois même, certains vont te calomnier parce que tu obéis au Saint-Esprit. Regarde ce que dit 1 Pierre chapitre 3, verset 16. « Ayez une bonne conscience, afin que la même où l'on vous calomnie... » Il ne dit pas « c'est impossible qu'on te calomnie ». Il ne dit pas « si on te calomnie, tu as un mauvais témoignage ». Il dit « quand on va te calomnier... » Donc, je répète le verset. « Ayant une bonne conscience, afin que la même où l'on vous calomnie, ceux qui diffament votre bonne conduite en Christ soient couverts de honte. » Donc, tu peux avoir une bonne conduite en Jésus et être diffamé. Ça veut dire qu'on va dire des choses qui sont fausses ou qui sont des mensonges contre toi. Et Jésus va dire que dans ces moments-là, il faut se réjouir. Parce que c'est comme ça qu'on a traité les prophètes avant nous. Jésus avait un témoignage irréprochable, mais une réputation souvent controversée. Donc, si tu confonds témoignage et réputation, tu risques d'être bloqué spirituellement à ne pas pouvoir faire ce

0: que Dieu te demande. Parce que Dieu parle et il va te demander de lui obéir. Lorsque tu te mets à obéir au Saint-Esprit, une des oppositions que tu vas faire, que tu vas rencontrer, c'est l'opposition de l'esprit religieux. Et donc, associé à ça, il y a la peur du rejet. Parce que l'esprit religieux s'oppose à l'action du Saint-Esprit. On va te qualifier d'extrémiste ou de fou. Et pourquoi ? Mais parce que si tu fais ce que demande le Saint-Esprit, ce sont des choses qui ne sont pas forcément raisonnables, jusqu'à ce que Dieu agisse. Ça peut paraître fou ce que tu fais, jusqu'à ce que les aveugles voient. Ça peut paraître fou jusqu'à ce que les morts ressuscitent. Ça peut paraître fou jusqu'à ce que Dieu confirme que c'était bien lui qui était dans l'histoire. Certains vont dire que c'est excessif, par exemple, de jeûner, de prier, de parler en langue. Certains vont dire que c'est mystique de prétendre que Dieu te parle ou que tu entends la voix de Dieu. Un mystique, c'est quoi ? C'est quelqu'un qui a une relation avec un être spirituel. Par définition, si t'es chrétien, t'es censé être mystique. Et là, je parle pas d'être bizarre, où il n'y a rien qui se passe. Je te parle de Dieu te parle, tu obéis par la foi et quelque chose se passe. Si tu prends l'exemple de Ananias dans la Bible, dans l'Acte des Apôtres, eh bien, Dieu lui parle. Il lui dit « Va prier pour Saul de Tarse ». Ça semble fou. Ça semble déraisonnable. Ce gars, c'était un tueur de chrétiens. Mais Dieu lui dit que Jésus l'a rencontré sur le chemin de Damas et qu'il est en train de prier, qu'il a eu un rêve et que dans ce rêve, un homme nommé Ananias venait lui imposer les mains pour qu'il retrouve la vue. Ananias a peur, mais il obéit. S'il avait demandé l'accord à son pasteur ou à ses apôtres qui étaient là autour de lui, certainement il lui aurait dit « n'y va pas, tu vas mourir ». Pourquoi je vous dis ça ? Parce que lorsque Saul de Tarse, eh bien, finalement, a été baptisé en Saint-Esprit, que Ananias lui a posé les mains, il a retrouvé la vue, alors qu'il était un chrétien et qu'il commençait à prêcher l'évangile partout dans les synagogues, les chrétiens, personne, même les responsables, ne croyaient pas qu'il était converti. Donc, pourquoi Dieu a dû parler à Ananias ? Bien parce qu'il savait que les responsables spirituels n'étaient pas prêts à lui obéir. Des fois, Dieu va te demander de faire des choses qui peuvent sembler folles. Dieu va te demander des choses qui semblent déraisonnables, qui sortent de l'ordinaire, qui sont pas forcément logiques. On appelle ça des pas de foi. Et si tu apprends à reconnaître la voix du Saint-Esprit, si tu apprends à bâtir ta foi et ta confiance dans la voix de Dieu, eh bien tu vas voir sa gloire. Tu vas voir des miracles, tu vas voir des guérisons, tu peux même voir des résurrections, même si cela suscite des critiques. Imaginez comment tu peux avoir des critiques si tu ressuscites quelqu'un. Mais du temps de Jésus, c'est ce qui s'est passé. Lorsque Lazare est ressuscité, les pharisiens étaient tellement jaloux qu'ils voulaient tuer Lazare. Mais oui, parce que l'esprit religieux, il se manifeste de deux façons. Un, il est contre le fait que tu obéisses au Saint-Esprit parce qu'il ne croit pas à l'action du Saint-Esprit. Et deux, il se manifeste dans la jalousie. Et donc, ça, c'est quelque chose que beaucoup de chrétiens expérimentent. Les gens se convertissent, ils suivent Jésus, ils se mettent à lire la Bible, à prier, ils deviennent sérieux avec Dieu. Ils sont conduits par le Saint-Esprit, ils vivent des belles expériences avec Dieu, ils commencent à prier pour les malades, il y a des guérisons, des gens se convertissent, il y a des baptêmes au Saint-Esprit, il y a des délivrances. Et là, quelqu'un de religieux qui est jaloux va s'opposer à eux, leur dire « tu exagères, tu es extrémiste, c'est pas ta place, c'est pas ton rôle ». Et là, il peut y avoir quelque chose de particulier, c'est qu'on se dit « bah là, je suis Jésus et je suis rejeté par ceux qui sont des chrétiens ». Et là, par peur du rejet, on peut décider d'arrêter d'écouter le Saint-Esprit. Mais j'aimerais te dire, il vaut mieux être avec le Saint-Esprit qu'avec l'esprit religieux. Alors, être un disciple de Jésus, c'est accepter d'être mal compris, voire même d'être rejeté. Maintenant, pas rejeté par tout le monde, parce qu'il y a ceux qui reconnaissent que tu es un enfant de Dieu. Regardez ce que dit Jean 7, verset 16. C'est Jésus qui parle et il est dans un moment où il y a de la controverse. Et Jésus va dire « Mon enseignement ne vient pas de moi, mais de celui qui m'a envoyé. Si quelqu'un veut faire sa volonté, il saura si cet enseignement vient de Dieu ou si je parle de moi-même. » Et donc Jésus, face à la controverse, il ne se casse pas la tête. Il sait que Dieu, par le fait que Dieu confirme la parole de Jésus en agissant, eh bien ceux qui veulent faire la volonté de Dieu vont reconnaître que Jésus vient de Dieu. Et donc, Jésus est très conscient qu'il y a des gens qui vont, même face au miracle, ne vont pas accepter qu'il vient de Dieu. D'ailleurs, on voit ça dans Jean chapitre 9, il y a cet homme qui est né aveugle. Jésus le guérit. Le gars témoigne qu'il est guéri, on le croit pas. On fait venir ses parents, on croit pas les parents. Et donc les pharisiens, esprits religieux, jaloux, rejettent cet homme, disent « Tu es né dans le péché, essaye pas de nous enseigner, va-t'en, tout ça, on croit même pas que tu étais aveugle. » Alors que le gars avait été aveugle pendant 38 ans. Donc, si tu veux suivre Jésus, si tu veux lui obéir et grandir avec le Saint-Esprit, lui obéir, prépare-toi à rencontrer l'esprit religieux. Maintenant, j'ai une bonne nouvelle, tu peux lui résister. Pourquoi ? Eh bien parce que l'esprit religieux n'a de pouvoir sur toi que si tu as la crainte de l'homme. Il faut que tu aies la crainte de Dieu plutôt que la crainte de l'homme. La crainte de l'homme, qu'est-ce que c'est ? C'est placer notre sécurité dans le regard des autres et pas dans l'approbation de Dieu. On parlait tout à l'heure de la réputation. Si tu penses que c'est ta réputation qui détermine ta valeur, tu vas chercher à toujours avoir une bonne réputation. Donc tu vas chercher à ce que toujours tout le monde dise du bien de toi. Et dès que quelqu'un ne va pas être d'accord, que ça va être un petit peu controversé, que tu vas vivre une critique, tu vas penser que tu as tort. Mais si tu fais la volonté de Dieu, si tu fais ce que Dieu te demande et que quelqu'un n'est pas d'accord, alors l'approbation de Dieu, tout à l'heure j'ai lu ce verset qui disait « Ayez une bonne conscience ». Si tu as cette conscience que tu as fait ce que Dieu t'a demandé, alors peu importe ce que penchent les gens, tu es en paix. Donc ta sécurité doit venir de ce que Dieu dit de toi et non pas de ce que les gens disent de toi. Tu dois trouver un équilibre. Tu dois à la fois être dépendant de Dieu et en même temps rester connecté aux autres. Il y a deux extrêmes à éviter. Il y a des gens qui sont trop dépendants des gens. C'est ce que pensent les gens qui est important et ils n'écoutent pas Dieu. Et donc ils vont être prêts à plaire aux gens, satisfaire les gens, même s'ils désobéissent à Dieu. Et puis dans l'autre extrême, il y a ces gens qui disent « Oui, il n'y a que Dieu qui est important et on ne peut rien leur dire, ils sont tout seuls et... ils sont complètement indépendants, déconnectés du corps de Christ. » La réalité, c'est que si tu es un enfant de Dieu et que tu obéis au Saint-Esprit, oui, c'est vrai, tu vas être amené à rencontrer l'esprit religieux. Maintenant, tous les chrétiens n'ont pas l'esprit religieux. Donc tu devrais rencontrer des gens, recherche-les, qui vivent la même chose que toi. C'est important que tu développes une confiance dans la voie du Saint-Esprit. Comment ça marche ? C'est que quand le Seigneur te demande de faire quelque chose qui semble pas logique, parce que c'est pas quelque chose que intellectuellement tu peux concevoir, parce que Dieu a des informations que tu n'as pas, tu lui demandes de faire un pas de foi, c'est-à-dire que alors que toi tu vas agir, lui va faire quelque chose qui était impossible, qui n'était pas dans ton pouvoir. Et donc il va y avoir un résultat positif. Mais c'est la foi qui a activé tout ça. Au début ça fait peur. Et quand on a peur et qu'on est dans cette situation-là, notre foi est bloquée. Donc l'idée, c'est que il faut que tu comprennes que la confiance ou la foi dans la voie du Saint-Esprit, c'est quelque chose qui se développe. Ce n'est pas un truc inné où tout de suite, d'un seul coup, tu vas faire comme Abraham, quitter ton pays. Non, tu vas y aller par étapes. Et donc c'est important que quand tu obéis au Saint-Esprit et tu constates que c'est lui qui t'a demandé, que c'était bien lui qui te parlait parce que tu vois le fruit, eh bien, tu sois prêt à passer à l'étape suivante. Dans l'étape suivante, qu'est-ce qui va se passer ? Dieu va étirer ta foi. Il va te demander de faire quelque chose qui est peut-être un petit peu plus bizarre, quelque chose qui fait un petit peu plus peur, que tu n'aurais jamais osé faire la première fois. Mais, comme tu as déjà eu une première expérience, tu vas pouvoir lui obéir. Donc, la crainte de l'homme tend un piège, nous dit Proverbe 29-25. Mais celui qui se confie dans le Seigneur est en sécurité. Donc, plus tu vas apprendre à reconnaître la voix de Dieu, plus tu vas lui obéir, plus tu vas placer ta confiance dans la voie du Saint-Esprit, plus tu vas obéir à sa parole, plus tu vas voir sa gloire. Et donc ta foi va grandir et donc tu vas être en sécurité, indépendamment de ce que pensent les autres autour de toi. Maintenant, il faut que tu réalises que lorsque tu obéis au Seigneur et que donc tu ne confonds pas la réputation, ton témoignage, tu ne marches pas dans la crainte de l'homme, il va falloir que tu obéisses. Ne crois pas que les hommes et les femmes de Dieu qu'on rencontre dans la Bible n'ont jamais eu peur. Ils ont eu peur, ils ont eu des doutes, ils ont hésité. C'était des gens comme nous. Mais ils ont obéi. Et donc, il vaut mieux obéir en ayant peur que de ne pas obéir. C'est tout simple. Dieu cherche des gens qui lui obéissent, qui disent oui. Dieu utilise des personnes ordinaires pour accomplir des œuvres extraordinaires. Et Peut-être tu dis, bah, moi, je suis quelqu'un de normal, dans la moyenne. Eh bien, j'ai une bonne nouvelle pour toi. Tu peux voir la gloire de Dieu, tu peux faire des miracles, tu peux accomplir des exploits, parce qu'avec Dieu, nous ferons des exploits. Donc, qu'est-ce que Dieu cherche? Eh bien, il cherche des instruments, des gens qui vont dire, Seigneur, me voici, je suis là, je suis disponible, me voici, envoie-moi, je vais dire oui, j'obéis. Apprends à dire oui. Seigneur, j'ai peur, mais je dis oui. Seigneur, je suis pas sûr, mais je dis oui. Seigneur, je comprends pas comment tu vas faire, mais je dis oui. Seigneur, je sais pas comment les autres vont réagir, mais je dis oui. Seigneur, ça a l'air fou, mais je dis oui. Et de cette façon-là, tu vas te développer et grandir dans la foi. Alors oui, des fois, les gens vont dire oui, mais ça manque de sagesse, tout ça. Mais le père de la foi, c'est qui? C'est Abraham. Abraham, il obéit lorsque Dieu lui dit d'aller dans un lieu et il sait pas où il va. Il partit sans savoir où il allait, nous dit Hébreux 11:8. Ça, c'est complètement dingue. Et si tu sais, si par exemple tu dis, voilà, le Seigneur m'a dit d'aller à tel endroit, déjà c'est fou, ça peut paraître bizarre. Mais si tu dis, le Seigneur m'a dit de bouger, mais je ne sais pas où je vais, c'est encore plus bizarre. Et pourtant, c'est ce qu'a vécu Abraham, le père de la foi, qui est notre modèle, le père des croyants. Donc, il faut que tu décides de soumettre ton intelligence au Saint-Esprit. Je ne suis pas en train de dire d'enlever ton cerveau, d'arrêter de réfléchir. Mais il faut que tu acceptes que lorsque Dieu te parle, il y a un moment où ton cerveau ne peut pas suivre. Il ne peut pas suivre. Comment est-ce que Abraham pouvait concevoir que Dieu allait lui demander d'aller arpenter un pays que ses descendants, 450 ans plus tard, allaient recevoir en héritage? C'est quelque chose qui est inconcevable. Comment est-ce qu'il pouvait concevoir que ses descendants allaient recevoir en héritage un pays alors que lui-même n'avait pas d'enfant et que sa femme était stérile? C'est inconcevable. Donc, pour que tout ça puisse se passer, il a fallu qu'Abraham obéisse. Et qu'est-ce que Dieu a fait? Eh bien, Dieu a guéri sa femme. Sarah a eu un enfant alors qu'elle avait 90 ans. Truc impossible. Dieu, ensuite de ça, a guéri la femme de Isaac, Rebecca. Elle a aussi pu enfanter. Dieu a guéri Rachel, la femme de Jacob, pour qu'elle puisse aussi enfanter. Rachel a eu Joseph. Joseph est parti en Égypte. Il y a eu toutes sortes de miracles qui sont passés. Ensuite, Moïse, les 10 plaies d'Égypte, ils sortent du pays, tout ça, Josué, Canaan. Quand tu regardes la succession de choses, c'est pas quelque chose que, naturellement, intellectuellement, Abraham pouvait concevoir. Quand même, Abraham aurait été quelqu'un qui voulait faire un film ou raconter une histoire. C'est too much, c'est trop. Comment tu peux concevoir qu'il y ait autant de miracles? Mais Dieu l'a fait. Et qu'est-ce que Dieu a demandé à Abraham? Il lui a dit obéis. Il dit, je veux que tu ailles là-bas, je te raconterai, je te dirai où tu vas. Et Abraham a obéi. Et donc Dieu cherche des gens qui obéissent. Donc peut-être tu dis, mais moi je comprends pas tout. C'est pas grave, commence par obéir. Obéis au Saint-Esprit. Donc si tu te libères de la crainte de l'homme et que tu comprends que ce qui est important c'est ton témoignage et pas ta réputation, tu vas commencer à vivre des choses extraordinaires. Maintenant, si tu veux te multiplier, il faut que tu sois authentique. Parce que Jésus nous a dit qu'on devait être ses disciples, ça veut dire qu'on doit faire ce que Jésus faisait. Mais encore plus de ça, on doit nous-mêmes reproduire des disciples. Les gens ne peuvent pas être les disciples de quelqu'un s'ils ne peuvent pas être proches de lui. Et donc, il y a une différence entre impressionner les gens et influencer les gens. Il y a une différence entre influencer les gens et transformer les gens. Ce qui est important, c'est l'authenticité. Lorsqu'on est authentique, qu'on raconte et qu'on est naturel, qu'on ne cherche pas à avoir un vernis, qu'on ne cherche pas à projeter des choses qu'on n'est pas, eh bien, ça va permettre à ceux qui nous suivent, à ceux qui nous observent, à ceux qui nous écoutent, de comprendre que ce que nous vivons, ce n'est pas à cause de qui nous sommes, mais à cause de qui Dieu est et de ce qu'il peut faire avec des gens normaux. Donc c'est important lorsque vous racontez des témoignages, lorsque vous avez des expériences et que vous avez peut-être des fils et des filles spirituelles, j'en parle dans le bon sens du terme, c'est-à-dire des gens que vous êtes en train de conduire et à faire grandir dans la foi, eh bien soyez authentiques, c'est comme ça que vous allez les aider. Parce que si vous avez l'air extraordinaire, si vous avez l'air parfait, si vous avez l'air que vous parlez de vous, vous faites jamais d'erreur, vous doutez jamais. Les gens se disent, oh, pour lui c'est facile, mais moi j'y arriverai jamais. Oh, pour lui c'est facile, mais moi ça c'est pas pour moi. Oh, j'ai fait des erreurs, alors ça doit être que je ne dois pas être appelé. Ou j'ai douté un petit peu, j'ai peur, ça ne doit pas être de Dieu. Alors que si vous êtes honnête, humble et authentique, là les gens peuvent s'identifier. Ils peuvent se dire, ok, il a eu peur, moi j'ai peur aussi. Il a des doutes, moi j'ai des doutes aussi. Ok, donc s'il vit ça avec le Saint-Esprit et que son rôle c'est juste de dire oui, moi aussi je peux dire oui, je peux vivre des choses avec Dieu. Et donc c'est pour ça que c'est vraiment important d'être authentique et vulnérable. Alors vulnérable, ça ne veut pas dire qu'on raconte tous nos problèmes, qu'on est à cœur ouvert tout le temps, comme si on n'avait aucun filtre. Mais cette idée de dire, je suis à l'aise de partager mes questionnements, mes doutes, de partager mes peurs. Quand je trouve ça difficile, c'est ok que je dise j'ai trouvé ça difficile. Parce que c'est comme ça que je peux influencer les gens. Et regardez ce que dit Paul. Paul, il n'a pas dit, moi je suis Superman, moi je suis un homme extraordinaire, un vulnérable. Non, il a dit dans 2 Corinthiens 4, 7, nous portons ce trésor dans des vases d'argile, afin que cette puissance extraordinaire soit de Dieu et non de nous. On est juste des vases d'argile. Un vase d'argile, c'est fragile, ça casse. Et si on veut former des disciples, c'est important de rester humble et authentique. Dieu ne cherche pas des gens spéciaux, il cherche des gens disponibles, des gens qui lui obéissent, qui vont oser faire ce qu'il leur demande. Et de cette façon-là, ce que ça va faire, c'est que on se multiplie. Alors peut-être que tu regardes cette vidéo et tu dis « Oui, mais moi, je ne suis pas ceci, je ne suis pas cela. » Peut-être que tu te disqualifies ou peut-être qu'on t'a disqualifié. Regarde ce que dit 1 Corinthiens 1:27. Dieu a choisi ce qui est fou dans le monde pour confondre les sages. Dieu a choisi ce qui est faible dans le monde pour confondre ce qui est fort, afin que personne ne puisse se vanter devant Dieu. Donc, tu n'es pas disqualifié, Dieu peut t'utiliser, il suffit juste de dire oui. J'aimerais terminer en te disant plusieurs choses. Déjà, c'est important que tu apprennes à reconnaître la voix de Dieu. Et j'aimerais te recommander mon livre « À l'écoute de Dieu », qui est un guide pratique et biblique pour reconnaître la voix de Dieu. Dans ce livre, tu vas apprendre comment Dieu parle, comment interpréter les rêves et les visions, comment suivre les directives du Saint-Esprit, comment prophétiser, exercer le discernement des esprits, la guérison. Et l'idée, c'est comment être dirigé et conduit par le Saint-Esprit dans ta vie quotidienne. Et tu vas voir, Dieu parle et entendre sa voix, c'est bien plus simple que ce que tu penses. Tu n'as pas besoin d'être un grand prophète parce que Dieu utilise chacun de ses enfants. Deuxièmement, j'aimerais t'encourager à prier avec moi maintenant parce que Dieu veut t'utiliser et il va t'aider, mais il y a un cheminement. Alors j'aimerais prier pour toi afin que tu puisses, libre de la crainte de l'homme, avec un bon témoignage, une bonne sécurité en Dieu et être conduit par le Saint-Esprit. Seigneur, je te prie pour chaque personne qui regarde cette vidéo maintenant et je prie que tu les libères de la crainte de l'homme. Que leur sécurité soit en toi. Je prie qu'ils aient un bon témoignage. Je prie, Seigneur, qu'ils puissent entendre clairement et distinctement ta voix. Que tu bâtisses leur foi alors qu'ils te disent oui et qu'une étape à la fois, ils puissent grandir. Je vous bénis. Certainement, vous avez été, en écoutant cette vidéo, pour plusieurs, ça vous a libéré parce que vous étiez dans cette crainte de dire « Oui, mais là, je ne comprends pas, je commence à obéir à Jésus, puis on se moque de moi, je ne comprends pas, on m'a dit ceci, on m'a dit cela. » C'est normal, mais Dieu est avec toi et il est fier de toi. Dieu cherche des gens qui lui obéissent. Ceux qui lui plaisent, c'est ceux qui ont la foi. Et la foi, des fois, c'est oser faire des trucs un petit peu fous, des trucs qui font peur, mais parce que c'est Dieu qui nous le demande et ça vaut vraiment la peine. Je t'encourage à mettre un commentaire, dis-moi ce que ça t'a apporté cette vidéo. Si tu as appris des choses, mettre un petit pouce j'aime et puis aussi pensez à t'abonner. Tu vas découvrir des tas de vidéos sur cette chaîne sur comment guérir les malades, chasser les démons, entendre la voix de Dieu et vraiment tu vas être béni. Merci de partager cette vidéo à quelqu'un qui en a besoin. 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Que Dieu te bénisse, à très bientôt.
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2: Bienvenue dans notre émission « La vérité de l'Évangile ». Aujourd'hui, nous approchons de la fin d'une série de 4 semaines sur le thème « Ne limitez pas Dieu » qui a transformé ma vie. Cela a fait une différence spectaculaire, non seulement dans ma vie et mon ministère, mais parce que j'ai enlevé les limites imposées à Dieu. J'ai pu atteindre des millions de personnes qui n'auraient pas été touchées si j'avais continué à limiter Dieu. Ce n'est pas seulement vrai pour moi, c'est vrai pour chacun d'entre vous. Chacun d'entre vous est appelé par Dieu à faire quelque chose de plus grand que vous-même. Beaucoup de gens ne font que ce qu'ils peuvent faire par leur propre force. Si vous ne faites que ce que vous pouvez faire, je peux vous garantir que vous n'avez pas encore trouvé la volonté de Dieu pour votre vie. La volonté de Dieu pour votre vie est plus grande que vous. Il va vous appeler à faire quelque chose qui vous fera dépendre de lui. Et beaucoup n'ont pas encore franchi ce pas, pour de multiples raisons. C'est ce dont nous avons parlé. Maintenant, une fois que vous avez pris la décision de commencer à enlever les limites de Dieu, comment allez-vous le faire, concrètement? Je crois que cela commence dans votre imagination. J'ai utilisé beaucoup d'écritures à ce sujet, je n'ai pas le temps de revenir en arrière, mais permettez-moi de résumer en disant que votre imagination est comme votre matrice spirituelle. C'est là que vous concevez les choses, de la même manière qu'une femme ne peut pas accoucher sans avoir conçu. Vous ne pouvez pas recevoir votre miracle sans l'avoir conçu également. La seule autre solution est de recevoir un miracle de substitution, lorsque quelqu'un d'autre peut exercer sa foi pour libérer la puissance de Dieu, pour que vous receviez votre miracle par son intermédiaire. De même que vous pouvez adopter un enfant ou utiliser une mère porteuse. La plupart des gens ne comprennent pas cela et prient aveuglément pour que Dieu agisse et fasse un miracle, mais ils ne l'ont pas vu de l'intérieur d'abord. Voilà ce qu'est l'imagination, c'est la capacité de voir quelque chose avec son cœur. Et malheureusement, la plupart d'entre nous ne voyons que des choses négatives dans notre cœur. Genèse chapitre 6, verset 5. Dieu a vu que l'imagination du cœur des hommes n'était que continuellement mauvaise. Et malheureusement, peu de choses ont changé depuis Genèse, chapitre 6. La plupart des gens imaginent des choses négatives. Ils sont toujours prêts à envisager l'échec, la pauvreté, la maladie, tous les aspects négatifs. Mais ils ne se permettent pas de voir quoi que ce soit de positif. Pendant une longue période, mon conseil d'administration au Royaume-Uni, je sais que je fais ici une observation très générale qui n'est peut-être pas tout à fait exact, et je vous prie donc de m'accorder un peu de grâce, et je vous fais part de mon expérience. Mon conseil d'administration au Royaume-Uni, chaque fois que je voulais faire quelque chose, même s'il y avait 99 raisons pour lesquelles ça pouvait fonctionner, ils me disaient qu'ils avaient la responsabilité légale de s'occuper de la seule raison pour laquelle cela ne pourrait pas fonctionner. Il gravitait uniquement autour du négatif. Et nous devions nous occuper de cette seule chance sur 100 que quelque chose ne fonctionne pas, ou sinon nous ne pouvions rien faire. Et je pense tout le contraire. S'il y a 99 choses qui s'y opposent et que Dieu me dit de faire quelque chose, j'irai de l'avant. Mais il y a des personnes qui gravitent autour du négatif. Elles amplifient tous les problèmes. Et cela crée un environnement, une mentalité, ou pourrait-on dire une imagination, qui les empêche d'être créatives. Elles pensent toujours à la chose la plus sûre à faire, sans risque, plutôt qu'à la meilleure chose à faire. Permettez-moi d'utiliser un verset qui confirmera ce dont j'ai parlé. C'est l'apôtre Paul qui enseigne et qui dit dans 2 Corinthiens, chapitre 4, versets 16 et 17, après avoir parlé de toutes les difficultés qu'il rencontrait, il dit, « Voilà pourquoi nous ne perdons pas courage, et même si notre être extérieur se détruit, notre être intérieur se renouvelle de jour en jour. En effet, nos légères difficultés du moment présent produisent pour nous, au-delà de toute mesure, un poids éternel de gloire. » Et voyez ensuite le verset suivant, verset 18. « Ainsi, nous regardons non pas à ce qui est visible, mais à ce qui est invisible. Car les réalités visibles sont passagères, et les invisibles sont éternels. Vous savez, cela résume une grande partie de ce que j'ai dit. Paul dit que nous regardons des choses invisibles. Si elles sont invisibles, comment les regarder? Vous pouvez regarder avec votre cœur. Vous pouvez voir des choses par la pensée ou par ce que la Bible appelle l'imagination. Paul dit qu'il regardait des choses qui ne pouvaient pas être vues. Il dit que les choses visibles, tout ce qui est matériel et naturel, peuvent être changées. Mais les choses invisibles ne peuvent pas être changées. Elles sont éternelles. Le monde spirituel est plus réel que le monde matériel. La plupart d'entre nous ont appris et ont été contraints d'ignorer tout ce qui n'est pas accompagné d'une preuve physique et empirique. C'est ce que nous appelons la science. Nous appelons cela être avancé. Mais je vous le dis, il y a beaucoup de choses auxquelles nous devons faire face qui ne sont pas seulement matérielles. Permettez-moi de faire une remarque, et encore une fois, je peins avec une brosse très large, et cela peut ne pas s'appliquer à tout. Mais comme vous le savez, nous avons eu beaucoup de fusillades dans les écoles où des personnes ont été tuées. Et quand des choses comme cela se produisent, les gens veulent y faire face et traiter le problème uniquement d'un point de vue physique. Ils veulent retirer les armes, mettre des gardes armés dans les écoles, installer des détecteurs de métaux. Et il y a sans doute une place pour toutes ces mesures, bien sûr. Je ne dis pas qu'il faut ignorer le domaine physique, mais je vous dis que la raison derrière le terrorisme et les fusillades dans les écoles et tous ces événements terribles, c'est qu'il y a un diable. Et la plupart des gens ne veulent pas l'admettre. Ils parlent d'une crise de santé mentale. Non, il y a une crise démoniaque, et c'est parce qu'on a systématiquement enlevé les fondations, les fondements moraux de cette nation. Nous faisons la promotion de l'immoralité sexuelle, de l'avortement, de l'adultère et de toutes sortes d'immoralités. Nous ne respectons pas l'autorité. Nous avons eu des manifestations où l'on s'en prend à la police, même s'il est évident qu'il y aura toujours de mauvais policiers, comme il y a de mauvais pasteurs. Mais l'Écriture enseigne que nous sommes censés respecter l'autorité. Mais notre société est contre l'autorité, elle s'y oppose. Elle profère des choses monstrueuses, et quand on relâche toutes ces contraintes morales qui ont retenu les gens, on en subit les conséquences par exemple, les fusillades dans les écoles et le terrorisme en général. C'est un phénomène spirituel. C'est quelque chose qui est invisible. Et je ne dis pas que nous ne devons rien faire dans le domaine naturel. Mais je dis que les gens se contentent de regarder les choses d'une manière matérielle et naturelle. J'ai entendu des gens exprimer un désespoir total, comme si ces fusillades et ces tueries dans les écoles étaient simplement inéluctables, comme si nous devions nous y adapter, nous y habituer, sans aucun moyen de les arrêter. C'est faux, on peut y mettre fin. Si les gens avaient la crainte de Dieu, ils ne feraient pas cela. Le verset 2 du chapitre 36 des Psaumes dit « La transgression du méchant dit au fond de mon cœur qu'il n'y a pas de crainte de Dieu devant ses yeux. » Lorsque les gens font le mal, comme tuer des gens, c'est parce qu'ils n'ont pas la crainte de Dieu. Si la crainte de Dieu existait, elle agirait comme un frein. Les réponses à nos problèmes sociaux ne sont pas simplement plus de lois, plus de policiers, plus de moyens. C'est spirituel. Et c'est de cela que Paul parle. Nous regardons des choses qui ne peuvent pas être vues. Les choses qui peuvent être vues peuvent toutes être changées, mais les choses spirituelles sont les vraies choses éternelles. Ensuite, dans le cinquième chapitre, il commence à parler du ciel et du fait que nous recevrons un corps glorifié. Vous savez ce qu'il veut dire? Rappelez-vous que les hommes ont divisé la Bible en chapitres et en versets. Et c'est bien, cela permet de mieux nous y référer. Mais vous devez vous rappeler que le cinquième chapitre de 2 Corinthiens n'est pas une pensée séparée du reste. Paul n'a pas changé de sujet. Il disait que nous regardons des choses qui sont invisibles. Les choses invisibles sont plus importantes que les choses visibles. Puis il commence à dire pourquoi il est confiant. Il dit ici au verset 8 de 2 Corinthiens chapitre 5, « Oui, nous sommes pleins de confiance et nous aimerions mieux quitter ce corps pour aller vivre auprès du Seigneur. Ceux qui se limitent à ce que dit la science actuelle et choisissent de s'en tenir aux faits ne croient pas en la résurrection. Ou s'ils y croient, ils disent que même si c'est possible, ils ne peuvent pas y croire parce qu'ils se basent sur ce qui peut être vu seulement. Et on ne peut pas voir son corps glorifié. Nous n'avons pas de preuves matérielles. Il y a beaucoup de choses qui relèvent de la foi. Et personnellement, j'y crois. J'ai choisi de croire dans les vérités de la parole de Dieu parce que le Saint-Esprit les a confirmées en moi. J'agis par la foi et grâce à elle, j'ai vu mon fils ressuscité après avoir été mort pendant 5 heures dans une morgue, sur une table, dans une chambre froide, avec une étiquette sur l'orteil. Vous arrivez trop tard pour me dire qu'il n'y a pas de preuves. Cela a été prouvé. Et je ne pourrai peut-être pas vous le prouver si vous êtes sceptique parce que vous demandez une preuve matérielle, mais pour ma part, j'en ai vu la manifestation physique. J'ai vu la parole de Dieu agir dans ma vie. Ces questions sur lesquelles j'ai enseigné dans cette série, « Ne limitez pas Dieu », ont transformé ma vie et mon ministère et m'ont permis de toucher beaucoup plus de gens. Il est trop tard pour me dire que seules les choses visibles sont réelles et importantes. Il y a tout un monde de démons et d'anges, de réalités divines et de réalités diaboliques. Et c'est la raison pour laquelle notre société évolue comme elle le fait. Parce qu'elle s'éloigne de cette croyance en l'existence du mal et qu'elle pense que tout est une question de santé mentale. Si nous donnions plus de médicaments aux gens, tout irait bien. Non. Si nous donnions aux gens un fondement moral, si nous les enseignions sur Dieu et sur le fait qu'ils sont responsables devant Dieu, et si la crainte de Dieu était présente dans leur vie, tout irait mieux. Si notre nation revenait à Dieu et se concentrait sur des choses invisibles, des choses que la Bible nous révèle, si nous avions une vision biblique du monde, si nous étions fondés sur la parole de Dieu, cela changerait notre société. Le fait même que notre société se soit systématiquement éloignée de la parole de Dieu et ait encouragé l'immoralité et le manque de respect pour la vie, de l'avortement de plus de 70 millions d'enfants à l'euthanasie, en passant par le mépris des personnes qui, d'une manière ou d'une autre, ne sont pas comme nous. Tout cela a contribué au déluge de l'impiété sur le monde. Ce sont les choses spirituelles qui sont plus importantes que toutes les choses matérielles. Il y a une vingaine d'années, un homme assez âgé, qui avait plus de 80 ans, m'a écrit et il m'expliquait que lorsqu'il allait à l'école, au début du siècle dernier, tous les élèves portaient une arme à feu parce qu'ils étaient à la campagne. Leur école n'avait qu'une seule salle de classe et tous les élèves étaient armés. Et ils se bagarraient et se disputaient comme les gens le font aujourd'hui. Mais personne n'était tué, bien qu'ils aient été armés. Et vous savez, les armes à feu ne tuent pas plus que les fourchettes ne font grossir quelqu'un. C'est ce qu'il y a à l'intérieur des gens qui les pousse à faire cela. Je vais de temps en temps en Angleterre où ils ont interdit les armes à feu, sauf dans de très rares cas, comme pour la chasse. Ils sont très stricts. Et pourtant, je vois qu'ils ont des attentats à la bombe et des gens qui tuent avec des couteaux et d'autres armes. L'arme que vous utilisez n'est pas le problème. C'est ce qui est en vous qui est le problème. Et lorsque nous encourageons systématiquement la non-croyance, l'incrédulité et toutes sortes d'immoralités et d'impiétés, alors il faut s'attendre à des choses comme les fusillades dans les écoles et le terrorisme. Nous avons eu une vague de dénonciations de ces personnes coupables de harcèlement sexuel. Et bien que je sois tout à fait d'accord pour m'opposer au harcèlement sexuel, je m'étonne que les gens soient surpris que cela se produise, alors qu'Hollywood a encouragé l'immoralité et l'impiété pendant tant de temps. On découvre que les mêmes personnes qui ont été à l'origine de tous les films à contenu pornographique et qui ont promu toutes sortes de promiscuité sexuelle étaient coupables d'harcèlement sexuel eux-mêmes. Et les gens sont scandalisés. Je ne suis pas surpris, je m'y attendais. C'est ce qu'ils ont promu toute leur vie. Si c'est ce que vous encouragez, si c'est ce que vous croyez, c'est ce que vous récolterez. Ils en ont semé les semences. J'insiste, je ne soutiens absolument pas le harcèlement sexuel, mais pourquoi être surpris que ces gens pratiquent le harcèlement sexuel alors qu'ils sont immoraux et impies, qu'ils se mettent en ménage hors mariage, qu'ils encouragent toutes ces choses contraire à la parole de Dieu. Je vous avoue que cela me fait sortir de moi, parce qu'encore une fois, les gens approchent tout d'un point de vue uniquement profane, charnel, humaniste. Mais on voit Paul ici qui dit que nous regardons des choses invisibles. Les choses invisibles sont plus importantes que les choses visibles. Et il parle ensuite de la résurrection de notre corps. Je suis absolument convaincu que si ce corps physique devait disparaître, j'ai une demeure réservée pour moi au ciel, un corps glorifié. Et ces dernières semaines, j'ai célébré deux enterrements. L'un était pour un très bon ami à moi en Angleterre, Bob Ward, le président de mon conseil d'administration. Et ensuite, j'ai dirigé les funérailles de la sœur de Jamie, qui a été tuée dans un accident de voiture. J'ai conduit ces deux enterrements et ces deux personnes aimaient Dieu, étaient passionnées de Dieu. Et savez-vous, comme le dit l'Écriture, la mort a perdu son aiguillon. Et lors de ces enterrements, nous avons loué Dieu, nous avons glorifié Dieu. Bien sûr, on ressent une certaine tristesse dans le sens où cette personne nous manque. Mais vous savez quoi? Ce n'est pas la tristesse de ce monde. Nous ne sommes pas affligés comme ceux qui n'ont pas d'espérance. C'est ce qui est dit dans 1 Thessaloniciens chapitre 4. C'est parce que nous voyons des choses que les autres ne peuvent pas voir. Nous avons une image à l'intérieur de nous. Vous voyez les gens qui ne connaissent pas le Seigneur, quand une personne meurt, ils pensent que cette personne a cessé d'exister, que sa vie est finie, que tout est fini. Je me souviens d'une personne qui travaillait pour moi lorsque sa toute petite fille s'est noyée. Elle avait environ un an. Et elle s'est noyée dans un petit étang que cet homme avait creusé. Et il ne souhaitait pas organiser de funérailles, mais j'étais avec lui lorsque des centaines de personnes sont venues lui exprimer leur sympathie. Elle parlait de cette petite fille et pleurait en disant « C'est vraiment terrible. Elle ne saura jamais ce que c'est d'avoir son premier petit ami. Elle ne connaîtra pas le premier jour d'école. Elle n'aura jamais de vélo. » Et il pensait à toutes les choses qu'elle ne connaîtrait pas. Et cela les attristait. Et il y avait tellement de gens qui étaient venus et qui restaient là qu'il m'a demandé si je pouvais m'adresser à eux. C'était une situation vraiment tragique, le cas d'une petite fille d'un an qui s'est noyée. Mais ce que le Seigneur m'a inspiré à dire, malgré la difficulté du moment, c'est que tout le monde était en deuil parce qu'il pensait qu'elle avait raté son premier jour d'école, son premier rendez-vous, qu'elle avait raté son mariage, qu'elle n'aurait jamais créé sa propre famille. Mais c'était parce qu'ils avaient une image négative. Dans leur imagination, ils voyaient que sa vie était terminée et ils voyaient ce qu'elle avait manqué dans ce monde physique. Mais avec la parole de Dieu, j'ai commencé à peindre une image différente et à montrer que bien qu'absente du corps, elle était présente avec le Seigneur. Que les souffrances de ce monde ne sont même pas dignes d'être comparées à la gloire que nous recevrons lorsque nous serons au ciel. Donc j'ai commencé à montrer que cette petite fille, même si elle avait été privée de choses ici dans cette vie, elle était maintenant dans la présence de Dieu. Et je leur ai montré l'Écriture qui dit que les enfants vont rejoindre le Seigneur et que leurs péchés ne leur sont pas imputés. J'ai parlé du fait qu'elle était au ciel, qu'elle était en train de vivre le moment le plus beau de sa vie. Elle avait peut-être été privée de certaines choses qui nous sont chères, mais ce qu'elle vivait était bien plus beau. Cela donnait une image totalement différente, même si elle continuait de nous manquer. Je ne dis absolument pas qu'on a tort si une personne nous manque et si nous sommes tristes en sachant que nous ne verrons jamais cette petite fille grandir, mais l'image que nous avons change quand nous regardons les choses différemment et que nous pensons qu'elle est vivante et heureuse, elle est avec le Seigneur. Et cela change la façon dont nous envisageons les choses. La façon dont vous voyez les choses à l'intérieur, c'est-à-dire votre imagination, détermine la façon dont les choses se déroulent à l'extérieur. Proverbe 23:7 dit « Car il est tel qu'il pense en son cœur ». La façon dont votre vie se déroule dépend de la façon dont vous avez pensé dans votre cœur. Et je ne parle pas seulement de pensées isolées, mais d'une image, d'une vue d'ensemble. Vous avez une vision du monde, une façon de penser. C'est dans votre imagination. Et cela détermine le cours de votre vie. Je n'oublierai jamais mon séjour en Pologne. Dans les années 80, vers 1983 ou 84, et j'ai été stupéfait de découvrir comment les choses se passaient sous le communisme. C'était à l'époque où la Pologne était encore sous le régime communiste et son oppression. Et j'étais vraiment frappé. Partout où j'allais, je portais des bottes, une vieille ceinture à boucles. J'avais l'air d'un Américain. Et les gens reconnaissaient tout de suite mon identité. J'ai donc emprunté les vêtements d'un des Polonais avec qui je me trouvais et j'ai porté ses vêtements. Je savais que si j'ouvrais la bouche et commençais à parler, ils sauraient que je n'étais pas polonais. Alors je n'ai rien dit et je suis sorti. Je me suis mis au coin d'une rue. Et au bout de 5 ou 10 minutes, j'étais entouré d'une foule. Et tous disaient « Américain, Américain ». Je suis retourné voir celui qui m'accompagnait et je lui ai dit « Comment ces gens ont-ils su que j'étais Américain ? Je portais vos vêtements, je n'ai pas dit un mot. Comment ont-ils su que j'étais Américain ? » Il m'a répondu « Parce que vous êtes libre. Vous pensez différemment. » Et j'ai dit, mais je n'ai rien dit. Alors il m'a expliqué, mais ici, on leur a inculqué un langage corporel. On leur a appris qu'il fallait garder la tête baissée. On ne regardait jamais une personne dans les yeux parce qu'elle pouvait appartenir au KGB ou à une police quelconque. On ne souriait jamais, on ne levait pas les yeux. On marchait les épaules voûtées en signe de soumission. Mais vous, vous avez une attitude de liberté. C'est alors que j'ai commencé à réaliser qu'il n'y avait pas que le physique qui comptait. Cette façon intérieure de penser, cette vision de soi, la manière dont on se voit, et ce que j'appelle votre imagination. Vous avez une image, une vision de vous-même. Le sans-abri typique vivant dans la rue aux États-Unis est plus libre que certaines personnes dans d'autres cultures où elles sont opprimées. Et vous n'en avez peut-être même pas conscience, mais c'est réel. Et parfois, ces attitudes nous sont imposées. C'était le cas dans le passé, et ça l'est toujours aujourd'hui d'une certaine manière, lorsque les femmes se percevaient comme inférieures aux hommes, qu'elles ne pouvaient pas être pasteurs ou qu'elles ne pouvaient pas enseigner aux hommes et ainsi de suite. C'est comme cela que se forme une image intérieure qui limite notre perception de ce que Dieu peut faire à travers nous. La couleur de la peau ou encore une certaine façon de parler peut aussi parfois contribuer à former une image intérieure. Si vous regardez un film comme My Fair Lady, vous voyez le cas de cette jeune femme qui parlait le cockney et qui faisait donc partie d'une catégorie sociale différente et pour cette raison, les gens la méprisaient. Et pour tous ces aspects extérieurs, notre apparence, notre façon de nous habiller, nos revenus, nos finances, notre façon de parler, et pour toute autre raison, nous nous imposons des limites. Mais Dieu se plaît à utiliser des gens qui ne sont pas le fleuron de l'humanité. Considérez, frères, que parmi vous qui avez été appelés, il n'y a ni beaucoup de sages selon la chair, ni beaucoup de puissants, ni beaucoup de nobles. Mais Dieu a choisi les choses folles du monde pour confondre les sages. Dieu a choisi les choses faibles du monde pour confondre les fortes. Et Dieu a choisi les choses viles du monde et celles qu'on méprise, celles qui ne sont point pour réduire à néant celles qui sont. Et voici la raison pour laquelle il l'a fait, afin que personne ne se glorifie devant Dieu. Ainsi, Dieu ne choisit pas les grands et les puissants, il choisit les faibles, les humbles, les méprisés, les choses qui ne sont rien, de sorte que lorsqu'il les utilise, c'est lui qui en tire toute la gloire et non la personne utilisée. Si vous considérez cela correctement, cela devrait changer votre image et au lieu de penser « Comment Dieu pourrait-il jamais m'utiliser alors que je suis faible et méprisé ?» vous devez regarder ce verset, le méditer et déclarer « Je suis qualifié ». Il a choisi des choses faibles, des choses viles du monde, des choses qui ne sont rien. C'est bien moi et je suis donc qualifié. Et vous pourriez changer votre image et voir que vous êtes un candidat de choix pour que Dieu vous utilise. Amen. Je pense que c'est l'une des raisons pour lesquelles Dieu m'a choisi. Je suis un plouc du Texas. Les gens se moquent tout le temps de moi à cause de ma façon de parler. Nous en parlions il y a quelques minutes avec celle qui dirige la caméra. On se moque tout le temps de ma voix. Mais vous savez quoi? Dieu m'aime malgré tout, comme le prouve le fait que Dieu passe par moi et que j'ai vu des yeux aveugles s'ouvrir, des oreilles sourdes s'ouvrir et d'autres miracles. Si Dieu peut se servir de moi, alors je vous garantis que Dieu peut se servir de vous. Et c'est ce que vous devez comprendre. Vous devez changer votre image à l'intérieur. Vous devez vous voir comme Dieu vous voit et non comme les autres vous voient. C'est très puissant. J'ai encore beaucoup de très bonnes choses à partager, mais je n'ai que 2 jours pour le faire. Je touche donc à la fin de cette série. 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
3: 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Nous espérons avoir de vos nouvelles aujourd'hui.
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7: Vous pouvez être sauvé et malheureux. Vous pouvez être un pécheur malheureux ou un saint malheureux. Et c'est généralement dû à un manque de connaissances. Je fais ce que je fais parce que j'ai vu la puissance de Dieu transformer ma vie et il fera de même pour vous. Il y a quelques semaines, Dieu m'a dit, un jour où j'étais sur le point d'être de mauvaise humeur. Combien d'entre vous remarquent quand ils sont sur le point d'être de mauvaise humeur? Vous savez, c'est le moment de faire quelque chose à ce propos. N'attendez pas d'être de mauvaise humeur depuis une semaine, mais agissez immédiatement. 1 Pierre 5 dit, « Résistez au diable dès son apparition ». Le diable rôde comme un lion rugissant, cherchant qui dévorer. Résistez-lui avec une foi inébranlable, sachant que les mêmes souffrances sont imposées à vos frères et sœurs dans le monde. Tout le monde traverse des épreuves. Donc ne nous apitoyons pas sur notre sort. Lorsque nous traversons des épreuves, nous devons commencer à faire ce que dit la Bible. « Soumettez-vous à Dieu, résistez au diable et il fuira. » Nous avons autorité sur le diable, mais nous devons l'utiliser. Ça n'arrivera pas automatiquement. J'ai donc tout de suite compris que Dieu me parlait de mon attitude et si je voulais passer une mauvaise journée, je pouvais en avoir une. Mais si je voulais passer une bonne journée, je pouvais en avoir une. Les problèmes sont une certitude. Mais le malheur est un choix. La maturité spirituelle ne se mesure que par comment nous nous comportons lorsque nous rencontrons des problèmes. Combien d'entre vous veulent être spirituellement mûrs? Voulez-vous être transformé à l'image de Jésus-Christ? Cela devrait être notre objectif. Nous, chrétiens, nous ne sommes pas ici seulement pour que Dieu nous donne tout ce que nous voulons pour qu'il nous offre une vie confortable. Nous sommes ici pour le servir et chaque jour je vous encourage à demander à Dieu « Que puis-je faire pour toi aujourd'hui ?» Pas seulement « Fais cela pour moi pour que je sois heureux », mais « Que puis-je faire pour toi aujourd'hui ?» La croix que nous devons porter « Prends ta croix et suis-moi » Marc 8, c'est vivre une vie non égoïste. Cela signifie que nous ne pensons pas tout le temps à nous-mêmes, mais que nous nous mettons à la disposition de Dieu pour qu'il nous utilise. Nous pensons qu'obtenir tout ce que nous voulons nous rendra heureux, mais je peux vous dire que ce n'est pas le cas. L'obtention ne produit pas de joie. C'est le don qui produit de la joie. Obtenir quelque chose peut vous rendre heureux pendant un moment, mais ensuite, vous aurez besoin d'obtenir autre chose. Ensuite, vous aurez besoin d'obtenir autre chose. Les choses n'ont pas le pouvoir de nous rendre heureux. En fait, la Bible dit que l'une des façons dont les gens sont trompés est par les richesses, en pensant que si je pouvais avoir une plus grande maison, avoir plus d'argent,

0: Voir ceci, avoir cela. Et je peux vous dire que les choses n'ont pas le pouvoir de vous rendre heureux. Ce n'est pas que nous ne voulons pas les choses, mais Dieu veut que nous le voulions lui en premier. Et si nous le gardons en premier, la Bible nous promet qu'il ajoutera les choses. Fais de l'Éternel tes délices et il te donnera ce que ton cœur désire. C'est mieux que d'essayer de les obtenir par vous-même. Et donc, je savais que je sais quoi faire quand je commence à m'apitoyer sur mon sort. La Bible nous dit quoi faire. Soyez reconnaissants. Remerciez Dieu pour tout ce qui vous vient à l'esprit, qui est une bénédiction dans votre vie. Chacun d'entre vous, quel que soit le problème que vous rencontrez, a plus de bénédictions que de problèmes. Vous avez plus de bénédictions que de problèmes. Mais ce que nous faisons, et c'est le plan de Satan, c'est nous concentrer sur le problème et oublier les bénédictions. La Bible dit dans Hébreux 12, « En gardant les regards sur Jésus, qui fait naître la foi et l'amène à la perfection, nous ne devons pas nous concentrer sur nos problèmes. Nous devons prier à leur sujet, les confier à Dieu et aller être une bénédiction pour les autres. » J'ai dit, « Allez et soyez une bénédiction pour les autres. » Je ne vous connais pas personnellement. Je ne vous connais qu'à travers ma relation avec vous. Quand j'enseigne, je viens vous voir lors de certaines de ces conférences, mais je ne peux m'empêcher de me demander combien d'entre vous font quelque chose de manière délibérée pour améliorer la vie de quelqu'un d'autre. Ou est-ce que nous pensons en regardant les gens, « Que pouvez-vous faire pour moi ? Que pensez-vous qu'il arriverait au mariage ?» 50% des chrétiens divorcent aujourd'hui. Pas seulement dans le monde, mais parmi les chrétiens. Et ne me lapidez pas quand je dis cela, mais la Bible ne donne que une seule raison valable pour divorcer. Bien sûr, Dieu ne veut voir aucune maltraitance. Il y a parfois des problèmes dont on ne peut se débarrasser. Mais on ne peut pas divorcer simplement parce que on ne s'entend pas avec elle. Nous sommes incompatibles, j'adore celle-là. Qui est compatible? Il n'y a pas deux personnes qui soient compatibles à moins d'être prêts à s'adapter et à s'ajuster. Mais je pense que nous nous marions avec l'idée, d'accord, tu vas me rendre heureux. Et dès que cela ne se produit pas, nous nous mettons en colère contre l'autre personne. Que se passerait-il si, dès le début de notre mariage, nous disions, « Dieu, je veux rendre heureuse cette personne que tu as mise dans ma vie. » Et si nous essayons de rendre l'autre personne heureuse, savez-vous ce qui se passerait? Dieu vous rendrait heureux. Si nous faisons ce que Dieu nous dit de faire, alors il exaucera les désirs de notre cœur. Alors je vais le dire encore et encore aujourd'hui. Nous vainquons le mal par le bien, Romains 12, 21. Et je veux vous dire que j'avais un problème énorme dans ma vie. Quand Dieu m'a touchée en 1976, j'étais née de nouveau à l'âge de 9 ans. Mais peu importe à quel point vous êtes née de nouveau, si vous ne connaissez pas la parole et si vous ne la mettez pas en pratique dans votre vie, alors rien ne changera. Vous pouvez être sauvé et malheureux. Vous pouvez être un pécheur malheureux ou un saint malheureux. Et c'est généralement dû à un manque de connaissances. Et je ne veux pas m'en prendre à une confession particulière, mais je voudrais dire qu'il y a beaucoup d'églises qui enseignent aux gens beaucoup de bonnes doctrines saines et solides, mais qui ne leur enseignent rien sur qui ils sont en Christ. Et vous devez savoir qui vous êtes en Christ, ce qu'il a fait pour vous, ce qui vous appartient, ce que Jésus a acheté et payé, et que vous êtes co-héritier avec lui, et vous devez commencer à vivre la vie qu'il veut que vous viviez. Le voleur ne vient que pour tuer, égorger et détruire, mais Jésus a dit, « Je suis venu afin que vous ayez la vie et que vous l'ayez en abondance. Vivez pleinement votre vie. » Et vous vous dites, « Je dois d'abord me débarrasser de ces problèmes. » Non, non, vous devez apprendre à vivre pleinement au milieu des problèmes. Je répète, si vous voulez être spirituellement mûr, ce qui est vraiment génial, parce que lorsque vous êtes spirituellement mûr, toutes les choses qui vous rendent malheureux aujourd'hui ne vous dérangeront plus du tout. Car vous faites suffisamment confiance à Dieu pour savoir qu'il s'en occupera et qu'au final tout ira bien. Vous ne perdez donc pas 3 mois à vous en inquiéter. Vous faites confiance à Dieu pour eux et vous restez occupé à être une bénédiction. Vous restez occupé à être une bénédiction. Eh bien, je ne ressens pas cela. J'ai mes propres problèmes. Il y a une histoire à propos d'un homme dont le fils avait un cancer. Et cet homme était dans le ministère et il priait pour que son fils soit guéri. Finalement, le garçon est mort et il s'est mis en colère contre Dieu et il a dit « Où étais-tu quand mon fils est mort ?» Et Dieu lui a répondu « Au même endroit où j'étais quand le mien est mort. » Amen. Donc, pas besoin de nous apitoyer sur notre sort. L'attitude positive est un élément clé pour une bonne vie. Nous allons donc parler de quelques ajustements d'attitude. Et le premier dont je veux parler est d'avoir une attitude positive. Apprenons à jouer au jeu de la joie. Soyez optimiste, apprenez à jouer au jeu de la joie. Trouvez quelque chose. Faites simplement enrager le diable et trouvez quelque chose de bon dans tout. En venant ici ce matin, notre véhicule de location s'est arrêté 4 fois. Il est juste tombé en panne. Et je me suis dit, je ne veux pas marcher jusqu'à l'église, s'il vous plaît. Amenez-moi là-bas. Heureusement, nous sommes arrivés et maintenant la voiture est en cours d'échange. Mais au lieu d'être contrarié par le problème, je peux être heureuse que nous soyons arrivés. Et maintenant, le problème est en train d'être réglé. Vous savez, peut-être avez-vous dû passer une échographie, une IRM, une radiographie et suivre une kinésithérapie. Mais vous pouvez remercier Dieu de travailler dans un endroit où l'on vous offre une bonne assurance. Peut-être que ce n'est pas votre cas, mais dans notre ministère, nous offrons toujours à nos employés une couverture d'assurance complète. Je crois qu'il faut traiter les personnes qui travaillent pour moi comme j'aurais aimé être traité. C'est pourquoi nous avons tant de personnes qui sont avec nous depuis 20, 25 ou 30 ans. Vous pourriez dire, je suis l'une de ces personnes, je ne peux pas m'en empêcher, j'ai tendance à être négative. Je vous ai dit hier que j'aimerais contrôler tout le monde dans le monde, mais je ne peux pas le faire juste parce que je le veux. Et vous ne pouvez pas être négatif juste parce que c'est votre nature. Vous pouvez choisir d'avoir une attitude positive. Et je vous le dis donc, si vous m'avez entendu dire cela et vous le mettez en pratique, cela vaudra la peine pour tout l'effort que vous avez mis pour venir ici. Vous ne pouvez pas être négatif et être heureux. Notre attitude est liée à notre façon de penser. Une attitude n'est que la position que vous adoptez face à la vie. Comment vais-je considérer ma vie? Comment vais-je considérer les choses qui m'arrivent? Vous savez, j'ai prié pendant de nombreuses années pour que mes problèmes disparaissent, pour que je puisse être heureuse. Vous savez, fais-les disparaître et je serai heureuse. Et j'ai perdu quelques années à penser ainsi jusqu'à ce que j'ai enfin réalisé que Dieu n'allait pas changer mes problèmes. Les choses pourraient même empirer à cause de la façon dont le monde évolue, mais c'était moi qu'il voulait changer. Bien, une personne est d'accord avec cela. Y a-t-il quelqu'un ici qui pourrait penser que peut-être, juste peut-être, Probablement pas, mais peut-être que vous êtes le problème. Je vous aime. Je priais pour que Dave change, parce que je savais que Dave était le problème. Et je veux dire, j'étais déterminée. C'était il y a 40 ans, mais je me disais, « Mon Dieu, tu dois changer, Dave. Je n'en peux plus, tu dois changer, Dave. » Et Dieu m'a répondu, « Dave n'est pas le problème, tu l'es. » Oui, ne vous réjouissez pas trop. Je peux trouver une autre histoire de Dave, si vous voulez. Notre façon de penser, ouh, la pensée est un champ de bataille. Satan est un menteur et il plante des pensées dans notre esprit en espérant que nous les adoptions et que nous méditions dessus encore et encore jusqu'à ce que nous commencions à les exprimer à voix haute. Mais si nous connaissons la parole de Dieu, et croyez-moi, cela demande du travail. Vous savez, cela ne va pas simplement vous être transmis. Je connais bien la parole, mais je l'étudie depuis 45 ans. 45 ans, et vous pensez, mais c'est beaucoup trop. Eh bien, vous n'avez rien de mieux à faire. Vous pouvez soit rester dans votre chaos, soit commencer à aller de l'avant en consacrant un peu de temps à apprendre quelque chose de la parole chaque jour. Et si vous avez le temps de jouer sur votre ordi 3 heures par jour et de regarder la télé 2 heures par jour, vous avez le temps de passer du temps avec Dieu et d'être dans la parole. Il n'y a rien de plus précieux que de passer du temps avec Dieu. Et je me fiche si vous passez votre temps à pleurer. Passez du temps avec Dieu. Ce n'est pas tant ce que vous faites lorsque vous passez du temps avec Dieu, mais le fait que vous preniez le temps de lui parler, de lui dire que vous savez que vous ne pouvez rien faire sans lui. Maintenant, Satan est un menteur, mais si nous croyons ses mensonges, nous sommes trompés. Et c'est étonnant de voir combien de personnes passent leur vie entière à croire des mensonges. Je me demande combien de mensonges vous croyez en ce moment. Et je me demande combien j'en crois encore. Je dois toujours éclairer certains endroits sombres. La Bible dit dans Éphésiens 4 que nous devons renouveler quotidiennement et constamment notre esprit et notre attitude. Cela signifie que ce n'est pas quelque chose que nous faisons une seule fois. Vous devrez résister au diable concernant les mauvaises pensées pour le reste de votre vie. Amen. Romains 12, 2. Ne vous conformez pas au monde actuel. Vous êtes dans le monde, mais vous n'êtes pas du monde. Sortez du milieu d'eux et séparez-vous, Dieu dit. Ce n'est pas que nous sommes meilleurs que les autres ou que nous n'avons rien à faire avec les non-croyants, mais nous ne pouvons pas adopter les voies du monde. Amen. Je vais vous donner un exemple. Et je sais que quelqu'un va se mettre en colère, mais aujourd'hui, les gens trouvent tout à fait normal de vivre ensemble avant de se marier. C'est comme, essayons cela et voyons si tout se passera bien. Quel genre d'engagement est-ce là? Ce n'est pas conforme aux Écritures. Mais tout le monde le fait. Je me fiche de savoir qui le fait. Nous ne devons pas le faire. Ce n'est pas ainsi que Dieu veut que nous vivions. Et je ne veux pas vous offenser, mais il y a probablement ici des personnes qui vivent dans cette situation. Mais laissez-moi vous dire une chose. Si quelqu'un ne s'engage pas vraiment envers vous, vous méritez mieux que cela. Vous valez mieux que ça. Et Dieu a un meilleur plan pour vous que celui-là. Amen. Dave et moi sommes mariés depuis 57 ans et nous avons 4 enfants, 12 petits-enfants, 6 arrière-petits-enfants.
1: J'ai parfois l'impression que je ne fais que signer des chèques. Pour les anniversaires et Noël, ça me donne des crampes à Noël.
0: Mais je suis tellement reconnaissante que Dieu m'ait appris à penser d'une manière qui puisse réellement me rendre heureuse.
1: Et plus on apprend la parole, plus on reconnaît rapidement les mauvaises pensées. Avant d'apprendre ça, on pouvait passer une journée entière à penser n'importe quoi, sans même s'en rendre compte. Je ne savais même pas que je pouvais changer quoi que ce soit dans mes pensées.
0: Je me disais, je ne peux pas m'empêcher de penser. Je ne peux pas m'empêcher de penser.
1: Mais vous voyez, la Bible dit que vous pouvez vous débarrasser d'une mauvaise pensée et choisir de penser à quelque chose qui est conforme à la parole de Dieu. Laissez-moi vous expliquer comment faire. Imaginez que vous buviez un petit café le matin, vous essayez de vous réveiller, et tout à coup, ces pensées vous viennent à propos de toutes vos erreurs de la veille. Ça vous est déjà arrivé? Eh bien, hier, vous avez fait blablabla. Eh bien, si vous connaissez la parole, vous pouvez dire, eh bien, merci de me rappeler tout ce que Dieu m'a pardonné. Merci Seigneur de m'avoir pardonné hier et aujourd'hui est un nouveau jour. Ta miséricorde se renouvelle chaque jour et je peux lâcher ce qui est derrière moi et me concentrer sur ce qui est devant. Maintenant, dès que vous ouvrez la bouche et vous commencez à prononcer la parole de Dieu, votre esprit doit se calmer car vous ne pouvez pas penser une mauvaise chose et dire une bonne chose en même temps. Allez, on ne peut pas penser du mal et dire quelque chose de bien en même temps. Il faut apprendre à répondre au diable. Il vous parle beaucoup, il faut lui répondre. Vous dites, eh bien, je me sentirais stupide si je parlais à voix haute. Vous vous parlez à vous-même de toute façon, autant dire quelque chose de sensé.
0: Amen.
1: On fait des choses comme faire tomber quelque chose et nous disons stupide. Je suis stupide.
0: Laissez-moi vous dire quelque chose de très précieux. Ne dites jamais de mauvaises choses sur vous-même par votre propre bouche. Je répète, écoutez, vous êtes incroyable. Vous êtes un chef-d'œuvre absolu. Parce que ce qu'il faut pour que notre corps fonctionne correctement pendant une journée est absolument stupéfiant. Quand David a dit, c'est dans le psaume 139, « Je suis une créature si merveilleuse. » Je veux dire, nous le sommes. Vous avez tellement de potentiel. Vous n'utilisez même pas la moindre parcelle de ce cerveau que Dieu a mis en vous. Vous pouvez accomplir de grandes choses dans votre vie. Vous pouvez être une bénédiction. Vous pouvez faire une différence dans la vie des autres. Et ne laissez pas Satan gâcher chaque jour de votre vie en vous faisant repenser à toutes vos erreurs de la veille. Romains 12, ne vous conformez pas au monde actuel, mais soyez transformés par le renouvellement complet de l'intelligence et l'adoption de ses nouveaux idéaux et sa nouvelle attitude. Aujourd'hui, nous ajustons votre attitude. Amen. Écoutez bien. Afin de discerner par vous-même quelle est la volonté de Dieu, ce qui est bon, agréable et parfait. Vous le prouvez en apprenant à penser comme Dieu le souhaite.

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L'anxiété peut créer des sentiments envahissants de peur, d'inquiétude et de crainte. La Bible est une arme puissante pour nous aider. Ces versets bibliques vont véritablement amener la manifestation de nos paroles dans nos situations présentes, à utiliser sans modération. Utilisez chacun de ces versets bibliques en les mettant à la première personne du singulier, c'est-à-dire « je », et confessez la parole sur votre vie et sur votre famille, au moins une fois par jour. 10 versets bibliques pour lutter contre l'anxiété. Psaume 4, 8 « Je me couche et je m'endors en paix, car toi seul, ô Éternel, tu me donnes la sécurité dans ma demeure. » Psaume 55, 22 « Remets ton sort à l'Éternel, et il te soutiendra. Il ne laissera jamais chanceler le juste. » Proverbe 16, 3 « Recommande à l'Éternel tes œuvres, et tes projets réussiront. » Ésaïe 26, 3 « À celui qui est ferme dans ses sentiments, tu assures la paix, parce qu'il se confie en toi. » Ésaïe 41, 10 « Ne crains rien, car je suis avec toi. Ne promène pas des regards inquiets, car je suis ton Dieu. » Je te fortifie, je viens à ton secours, je te soutiens de ma droite triomphante. Jean 14, 1 Que votre cœur ne se trouble point, croyez en Dieu et croyez en moi. Jean 14, 27 Je pars, mais je vous laisse la paix, c'est ma paix que je vous donne. Je ne vous la donne pas comme le monde la donne. C'est pourquoi, ne soyez pas troublés et n'ayez aucune crainte en votre cœur. Jean 10, 10 Le voleur ne vient que pour dérober, égorger et détruire. Moi, je suis venu afin que les brebis aient la vie, et qu'elles l'aient, en abondance. 1 Pierre, 1:6 Humiliez-vous donc sous la puissante main de Dieu, afin qu'il vous élève au temps convenable, et déchargez-vous sur lui de tous vos soucis, car lui-même prend soin de vous. 1 Roi 5:4 Maintenant l'Éternel, mon Dieu, m'a donné du repos de toutes parts. Plus d'adversaires, plus de calamités. Amen.

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Livre de l'Apocalypse, chapitre 21, versets 1 à 5. Ensuite, je vois un ciel nouveau et une terre nouvelle. En effet, le premier ciel et la première terre ont disparu. La mer n'existe plus. Et je vois la ville sainte, la Jérusalem nouvelle. Elle descend du ciel, envoyée par Dieu. Elle s'est faite belle comme une jeune mariée qui attend son mari. Alors, j'entends une voix forte qui vient du siège royal. Elle dit « Maintenant, la maison de Dieu est au milieu des êtres humains. Il va habiter avec eux. Ils seront ses peuples. Dieu lui-même sera avec eux. Et il sera leur Dieu. Il essuiera toutes les larmes de leurs yeux. La mort n'existera plus. Il n'y aura plus ni deuil, ni cri, ni souffrance. Oui, le monde ancien a disparu. » Celui qui est assis sur le siège royal prend la parole et dit « Maintenant, je transforme ce qui existe, tout devient nouveau. » Puis il ajoute « Écris, ces paroles sont sûres et vraies. »

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Bonjour et bienvenue sur la radio RFE, je suis Mylène et j'espère que vous allez bien. Bienvenue dans mon émission Lumière sur les Écritures, consacrée aujourd'hui et comme toutes les semaines à la parole de Dieu. Aujourd'hui, nous allons découvrir comment la Bible annonce Jésus-Christ au travers des personnages de l'Ancien Testament. Vous savez que Jésus n'est pas paru uniquement dans le Nouveau Testament, mais depuis Adam, Jésus-Christ est révélé et nous allons voir les personnages qui le révèlent, leur vie, leur histoire. Ces figures prophétiques trouvent leur accomplissement parfait dans la personne de Jésus-Christ, le seul chemin vers le Père. Donc nous allons voir ensemble ces personnages qui ont caractérisé Jésus-Christ, qui bien sûr eux-mêmes n'ont pas parlé de Jésus-Christ, mais leur vie est un exemple, une prophétie par rapport à la venue de Jésus. Nous savons que ce soit de l'Ancien ou du Nouveau Testament, Jésus est partout présent dans la Bible. Même dès le fondement de ce monde, le fondement de la terre, la Bible parle lorsqu'il est dit « faisons l'homme à notre image » et je crois qu'il s'agissait de Jésus-Christ et du Père et du Fils et du Saint-Esprit, bien entendu. Jésus est présent dès le départ. Jésus n'apparaît pas uniquement dès l'évangile de Matthieu et puis jusqu'à l'évangile de Marc, de Luc, Jean. Non, Jésus est partout. Et c'est important de connaître ces faits parce qu'en fait, il est vraiment le centre de notre salut. Sans Jésus-Christ, nous n'avons pas de vie. Bien sûr que nous pouvons avoir de l'admiration pour certains serviteurs de Dieu, nous pouvons avoir de l'admiration pour les personnages de la Bible, être passionnés par l'Ancien Testament, le Nouveau Testament, Paul. Mais toutes ces personnes ont été mises en place pour présenter et représenter Jésus-Christ. N'oubliez jamais que dans la Bible et dans notre histoire chrétienne, Jésus-Christ est le fondement, il est la pierre angulaire, il est l'élément central et le plus important dans la Bible. C'est pour cela que tous ces personnages, ils ne le savaient pas, mais leur histoire est parallèle à la vie de Christ et représente Jésus-Christ. Et Dieu nous parle tout au long de la Bible, de la Genèse à l'Apocalypse, nous montrons que le Fils est présent constamment. Donc aujourd'hui, j'avais vraiment envie de vous parler de ces personnages forcément qui sont dans l'Ancien Testament, parce que dans le Nouveau Testament, Christ est présent, donc en tout cas dans les évangiles, il est présent.

dans son histoire, dans son physiquement, hein, parmi le peuple. Après, Paul parle de Jésus et puis tous les épîtres aussi tournent autour de Christ. Mais nous allons voir surtout l'Ancien Testament, les parallèles, les gens qui ont vécu, que Dieu a mis en place, les histoires, les familles qui pointent directement vers Jésus-Christ. Le premier avec lequel j'aimerais commencer, et bien sûr c'est évident de commencer par ce premier. Alors je voulais dire que des exemples de personnages bibliques hein, qui ont pointé Jésus-Christ, il y en a 9. Le premier avec lequel nous allons commencer, c'est Adam, bien entendu. Adam était le premier homme et Jésus était le dernier Adam. Adam, malheureusement, a introduit le péché dans le monde, tandis que Jésus, lui, a donné la vie. On retrouve ça dans 1 Corinthiens 15, 45. Le premier homme, Adam, devint une âme vivante. Le dernier Adam est devenu un esprit vivant. Et je vous avais dit la dernière fois que si on devait faire toute une étude sur Adam et Christ, on verrait des parallèles incroyables. Et je crois que c'est le personnage qui le représente le plus dans l'Ancien Testament à la création du monde. Parce que Adam est né dans un jardin, il a désobéi à Dieu, pardon, dans un jardin. Christ a obéi à Dieu dans un jardin, Éden, Gethsémané. Il y a eu aussi, en ce qui concerne Adam et en ce qui concerne Jésus, l'obéissance, bien sûr, au Père. Il y a eu tellement de parallèles. Jésus a abandonné sa volonté, Adam a gardé sa volonté. Jésus, à cause d'Adam, le péché est rentré dans le monde et grâce à Jésus, le péché peut sortir de nos vies. Il y a beaucoup de parallèles qui nous montrent que Adam, dans la préfiguration d'Adam, nous pointait vers Jésus-Christ. Et je vous encourage à faire cette étude et lorsque vous faites le parallèle des deux, vous vous rendez compte véritablement que le parallèle, il est vraiment choquant. Il y a tellement de détails qui nous montrent que Adam nous pointait vers Jésus-Christ. Le deuxième personnage dont j'aimerais vous parler, c'est bien sûr Noé, surtout l'arche de Noé. Alors Noé était un homme intègre qui marchait avec Dieu, qui aimait Dieu et dans son intégrité, il était très très attristé de voir le monde partir, le monde être contre Dieu, le monde être dans une telle perversion, un tel désordre. Et rappelez-vous, la Bible dit qu'il en sera comme au jour de Noé, parlant de l'avènement du Seigneur. Et je crois vraiment qu'aujourd'hui, ce que l'on voit du monde, ce que l'on ressent, ce que l'on entend, les guerres, les bruits des guerres, les dossiers Epstein et compagnie, nous montre que nous sommes comme à l'époque de Noé, où le monde était vraiment à son pire niveau de corruption, de méchanceté, de sorcellerie, d'occultisme. Et à cette époque aussi, il y avait des choses abominables. Il y avait des enfants qui étaient offerts en sacrifice. Il y avait beaucoup de perversité sexuelle. Il y avait de l'idolâtrie, de la méchanceté, du meurtre. Et on retrouve ça aujourd'hui. Et la Bible dit que dans ce désordre, ce chaos humanitaire, Dieu a demandé à un homme et à sa famille, ils étaient 8 en tout. Et sachez que le chiffre 8, c'est le chiffre de la rédemption. Eh bien, Dieu a dit à Noé de construire une arche. Et cette arche a sauvé ces 8 personnes de ce monde terrible. Vous savez, l'arche a protégé Noé et sa famille du jugement. Et cette arche aujourd'hui représente Jésus-Christ. Il est l'arche dans laquelle nous allons nous réfugier lorsque ce monde périra, alors que ce monde ne va pas bien. Jésus est notre arche. Il est celui dans lequel on rentre et dans lequel on est protégé. Et la Bible dit que lorsque Noé et les animaux sont rentrés, Noé et sa famille sont rentrés dans l'arche, Dieu a fermé la porte. Et vous savez, le salut, c'est Dieu qui nous le donne. Bien sûr, nous décidons dans notre cœur, mais je crois que Dieu aussi dispose nos cœurs. Et c'est Dieu qui ouvre des portes, c'est Dieu qui ferme des portes. Et je prie que Dieu ouvre la porte des cœurs des gens qui ne sont pas encore sauvés, qu'ils entrent dans cette arche et qu'ils ferment cette porte derrière eux, parce que le seul chemin vers le salut, le seul chemin qui va nous permettre d'éviter ce jugement un jour, c'est tout simplement Jésus-Christ. Il est notre arche, il représente l'arche. Dans 1 Pierre 3:20, il est question de Pierre qui explique que l'arche est la préfiguration du salut. On entre dans le salut pour être sauvé, préservé, pour rester en Dieu. Et l'arche a été aussi le symbole qui a gardé toute la famille de Noé du déluge, c'est-à-dire du jugement. Ensuite, les troisièmes personnages dont j'aimerais vous parler, c'est Abraham et Isaac. Vous retrouvez ça dans Genèse 22. Quand Abraham est prêt à offrir son fils, ça nous fait penser à Dieu qui est prêt à donner son fils. Hein. Abraham, à qui Dieu demande de consacrer, de sacrifier, pardon, ce qu'il avait de plus cher, de lui donner en fait. Hein.
Mais en fait, bien sûr, Dieu n'est pas un dieu. Nulle part dans la Bible, vous voyez Dieu agréer, recevoir des sacrifices humains. C'est le diable qui sacrifie les humains. Quand on parle de sacrifice, on parle de sacrifice de cœur, de sacrifice de notre volonté. On crucifie notre cœur, notre volonté, nos désirs et on met la volonté de Dieu de l'avant. Mais dans l'Ancien Testament, Dieu, il disait en vrai, entre guillemets, à Abraham, tu vas mettre ton fils sur un autel et tu vas le sacrifier. Et ce fils représentait tout ce que Abraham avait toujours voulu désirer, tout ce qu'il avait, c'était la seule postérité de ce qu'il avait. Il avait réclamé ce fils avec des larmes et vu son grand âge, il ne pensait pas avoir un enfant. Et Dieu maintenant lui dit, bien sûr Dieu le teste, on le sait. Dieu lui dit, je veux que tu me donnes ton fils. Et Abraham n'a pas résisté à Dieu, il n'a pas discuté avec Dieu, il n'a pas argumenté avec Dieu, il ne s'est pas sauvé loin de la face de Dieu comme l'a fait Jonas, mais Abraham a obéi à Dieu. Et au moment où il allait véritablement avec le couteau sacrifier son fils, Dieu l'arrête. Parce que Dieu, en fait, le teste. Et à cause de cet acte d'obéissance qu'il a eu, de soumission à Dieu, Dieu a fait de lui le père des nations, le père de la foi. Et on connaît les bénédictions que Dieu a données à Abraham. Mais ce qu'il faut savoir, c'est que physiquement, de façon géographiquement parlant, le mont Morija était à l'opposé du mont Golgotha. Sur cette montagne où Dieu a demandé à Abraham de sacrifier Isaac, c'était sur le mont Morija. Et le mont Morija, au niveau géographique, se trouve vraiment à l'opposé du mont Golgotha. Donc c'est vraiment une préfiguration prophétique pour nous montrer que cette histoire d'Abraham et d'Isaac, d'un père qui donne son fils, est vraiment une vision prophétique de Dieu qui donne son fils. C'est merveilleux lorsque vous étudiez la Bible, c'est vraiment très très riche. Ensuite, il y a Joseph. Joseph, rejeté par ses frères et ensuite on voit qu'il est le sauveur. Est-ce que ça vous fait pas penser à Christ? On connaît tous l'histoire de Joseph, une belle histoire, qui est rejeté, jalousé par ses frères, vendu finalement pour quelques pièces d'argent. Et puis finalement, il devient le sauveur de ses frères, des 12 tribus d'Israël, parce que lors de la famine, c'est Joseph qui est au pouvoir et par la sagesse de Dieu, il imagine toute une stratégie. Dieu lui donne une stratégie pour garder le grain, la prospérité, la nourriture. Et c'est uniquement en Égypte qu'il y avait de la nourriture. Et ses frères vont en Égypte, ses frères hébreux, vont en Égypte chercher de la nourriture. Et à partir de là, bon, il y a eu des allées, des retours, il y a eu différentes histoires. Lorsque vous lisez cela dans Genèse 37 à 50, c'est vraiment intéressant. Et finalement, Joseph reconnaît ses frères, et ses frères reconnaissent Joseph, etc. Et on voit vraiment le parallèle avec Jésus-Christ. Jésus rejeté par sa propre famille, lui-même a dit « Nul n'est prophète dans sa maison ». Ensuite, il est vendu pour quelques pièces d'argent. Il a vraiment... Judas l'a trahi, en fait. Judas a pris de l'argent pour trahir Jésus. Donc, c'est le cas aussi pour Joseph. Ils l'ont vendu à des Madianites. Et puis ensuite, on voit tout simplement que Joseph sauve sa famille parce qu'il leur vend du grain. La famine était tellement sévère que si Joseph n'avait pas mis cette stratégie en place, si Dieu ne l'avait pas positionné comme cela, eh bien, les Hébreux seraient mortes. Les 12 tribus d'Israël seraient mortes. Et tout ce que Dieu prévoyait de faire jusqu'à la venue de Christ serait mort aussi, mais Dieu maîtrise tout, il contrôle tout. C'est pour cela qu'il a utilisé Joseph de la sorte et on voit que Christ nous a sauvés. Il nous a sauvés d'une famine spirituelle, d'une famine de cœur, parce que nous étions tous destinés à aller en enfer, à être éloignés de Dieu définitivement à cause de notre péché. Mais on voit vraiment Jésus venir. Il a été rejeté, il a été méprisé, il a été vendu, il a été détesté, il a été brisé. Certains disent qu'on a tué Jésus, mais la Bible dit clairement qu'il a donné sa vie. Donc Joseph et Jésus sont vraiment un autre parallèle. Ensuite, nous voyons Moïse, qui est le libérateur. Il a libéré le peuple d'Israël qui faisait peut-être 2 ou 3 millions de personnes. Donc c'était quelque chose de colossal qu'il a fait par l'Esprit de Dieu, avec la grâce de Dieu. Vous retrouvez ça dans Deutéronome 18 à partir du verset 15. Moïse délivre Israël de l'esclavage. Et il est dit dans Deutéronome 18, 15, « L'Éternel, ton Dieu, te suscitera du milieu de toi un prophète comme toi. » Dans le Nouveau Testament, ce passage est appliqué à Jésus-Christ. Moïse est le libérateur, Jésus est le libérateur. Moïse, bien sûr, libère un peuple, je ne sais pas, de 2-3 millions de personnes, selon les statistiques, ce qui avait été dit. Je ne sais pas le nombre exactement, mais Moïse étant un homme, il est limité. Mais Christ a ouvert la porte une fois pour toutes et offre le salut à des centaines de milliers
de personnes pour qu'elles puissent entrer dans le Sali, sortir de l'Égypte, sortir des griffes de Pharaon. Et Christ aussi a donné sa vie et nous a conduit hors d'Égypte, hors du système de ce monde, de la pensée de ce monde, pour que nous puissions le suivre lui, pour que nous n'appartenions plus à Satan, mais que nous appartenions à Dieu. Mais vous savez, c'est une chose de sortir de l'Égypte, parce que le problème qu'avait le peuple d'Israël, c'est qu'il était sorti de l'Égypte, mais que l'Égypte n'était pas sorti de lui. Mais lorsque vous naissez de nouveau, lorsque vous acceptez véritablement Jésus-Christ et que vous faites une rencontre avec son esprit, mes amis, véritablement, l'Égypte sort de vous. Alors, ça ne veut pas dire que vous changez physiquement, que vous changez, vous étiez un loup, vous devenez un agneau, mais votre cœur est transformé. Votre cœur ne devient plus un cœur de pierre, mais un cœur de chair. Si vous étiez un bandit, quelqu'un de méchant, avec une mauvaise réputation, un truand, quelqu'un de dur, de non-croyant, votre cœur se tourne vers Dieu et devient une autre personne. Ensuite, ce qui doit changer, c'est votre pensée. Parce que votre pensée ne change plus. Votre façon de penser qui est liée à votre cœur change. Mais la Bible dit qu'il nous faut renouveler nos pensées pour être davantage à l'image de Dieu. Donc, Christ change notre cœur. Ce qu'aucun homme, aucune femme ne peut faire véritablement. C'est lui qui enlève le cœur de pierre et qui met un cœur de chair. Ensuite, de notre cœur, lorsque nous lisons la parole, nous allons à l'église, nous faisons les cours bibliques, nous faisons le baptême d'eau, notre vie est changée. Et ça, Moïse n'a pas pu le faire parce que nous voyons toute l'histoire de Moïse, les galères qu'il a eues avec le peuple de Dieu, que ce soit le peuple de Dieu qui demande des cailles, ils ont de la manne, après il y a l'eau au rocher, il y a l'idolâtrie, il y a tellement de problèmes. Et on voit que Moïse en a assez, il dit « Seigneur, reprends-moi, j'en peux plus, c'est pas possible ». Mais même si il y a cette parallèle entre Christ et Moïse, il n'en est pas de même avec Christ. Lorsque Christ entre dans notre cœur, nous changeons. Alors bien sûr, il y a encore des chrétiens charnels, nous en faisons peut-être encore partie. Bien sûr, il y a encore des choses à modeler dans notre vie, mais nous réalisons. Nous avons cette révélation que Jésus est notre sauveur et nous le suivons, quand bien même parfois nous passons par des temps de désert comme le peuple d'Israël, nous le suivons sans murmurer, sans nous plaindre et nous gardons les yeux sur lui. Ensuite, sixièmement, l'autre image que la Bible nous donne pour l'image de Christ dans l'Ancien et le Nouveau Testament, c'est l'agneau de Pâques, l'agneau pascal. Lorsque la Pâque est fêtée, célébrée, un agneau est sacrifié pour protéger les familles. Et dans Exode 12, nous retrouvons cela dans l'Ancien Testament, aussi dans 1 Corinthiens 5-7, Christ, notre Pâque, a été immolé. La Pâque était célébrée avec un agneau parfait, sans défaut. Le sang était mis sur les portes des linteaux, c'était le signe de protection. Il y avait aussi l'hysope qui purifiait, il y avait tout un rituel. Et cet agneau devait être mangé d'une certaine façon. Il y avait aussi le levain que Dieu demandait au peuple d'Israël d'enlever des maisons. Donc il devait, à la veille de la Pâque, aller dans les maisons et partout où il y avait du levain, ôter ce levain de la maison. Et on sait que le levain est le péché. La Bible parle du levain comme étant quelque chose de mauvais qui enfle dans notre vie, qui prend beaucoup de place et qui détruit au final. C'est le levain. Et lors de la Pâque, il devait ôter ce levain de la maison. Mais nous voyons que Christ est l'agneau parfait. Il est l'agneau de Pâques qui a été immolé. Et ce levain qu'il a ôté lui-même de nos vies en mourant à la croix est quelque chose que nous ne pouvons pas faire par nous-mêmes. Parce que dans l'Ancien Testament, ils pouvaient ôter du levain et faire une erreur et puis laisser un peu de levain dans un placard qu'ils avaient oublié, qui était le symbole du péché. Mais lorsque Christ nous sauve et nous purifie, il le fait complètement. Il le fait totalement. Votre passé est oublié. Et même aujourd'hui, vous êtes né de nouveau, vous êtes chrétien et vous avez une faute qui vous pourchasse, qui vous poursuit. Recevez le pardon complet de Dieu. Recevez l'effacement et l'annulation complète, l'enlèvement de ce levain dans votre vie et recommencer à zéro avec le Seigneur. La Bible dit que si nous confessons nos péchés, il est fidèle et juste pour nous pardonner et nous purifier de toute iniquité. Ce verset est pour aujourd'hui, donc si vous avez du levain dans votre vie, revenez à Jésus-Christ, demandez pardon au Seigneur. Vous savez dans votre âme et conscience ce que le diable veut que vous gardiez dans votre vie, mais vous devez vraiment faire comme ce peuple d'Israël, enlever le levain dans votre vie. Et on ne le fait pas par nous-mêmes, on le fait en venant à Jésus-Christ. Il est vraiment le centre, il est vraiment celui dont nous avons besoin. Donc Jésus est l'agneau. La Pâque est célébrée, Jésus est notre Pâque. Il est l'agneau pascal, l'agneau immolé, celui qui nous protège, celui qui nous garde du jugement, de la colère, celui qui a été sacrifié pour nous.
Ensuite, dans l'Ancien Testament, septième point, on voit le serpent d'Airain. Dans Nombre 21, 8, 19, le peuple d'Israël murmure, il y a encore de la rébellion, des critiques, des reproches, etc. Et Dieu en a assez et il leur envoie des serpents venimeux. Donc bien sûr, le peuple est affolé, il crie, j'aurais pas aimé être à leur place. Et Dieu donne une instruction à Moïse. Dieu demande à Moïse de prendre un serpent de bronze et en symbole de guérison, d'élever ce serpent et véritablement de mettre comme sur un grand bâton. Et lorsque le peuple d'Israël regardait vers ce serpent, il recevait la guérison. Il recevait la restauration des morsures du serpent. Et Christ aussi a été pendu à la croix. Et dans l'évangile de Jean 3, 4, il est question du même symbole. Il est question justement, alors moi je me suis toujours dit, mais nulle part dans la Bible, Christ est représenté comme un serpent. Le serpent, c'est le serpent. Le serpent, c'est le diable. C'est le mauvais, le malin, le dragon. Mais Christ n'est pas représenté par le serpent, si ce n'est dans ces deux endroits. Dans Nombre 21, 3, 8, 9 et dans l'évangile de Jean 3, 14. Il est question de Christ qui est, comme dans l'Ancien Testament, ce serpent de bronze. Lorsque nous regardons à lui, nous recevons la guérison. Lorsque nous regardons à lui, nos meurtrissures sont guéries. Et si vous avez des meurtrissures, si vous êtes comme le peuple d'Israël, un serpent vous a piqué. Le serpent du cancer, le serpent du diabète, le serpent de toute espèce de maladie que l'on peut nommer, de la paralysie, de la folie, le serpent de l'addiction. Mettez vos yeux sur Jésus. Et bien sûr, mettre ses yeux sur Jésus, c'est déclarer sa parole. C'est croire en sa parole, c'est confesser sa parole et la recevoir comme si elle était vôtre. Vous savez que le jour où vous avez accepté Jésus, le jour où vous êtes né de nouveau, vous avez reçu l'ensemble du package, l'ensemble de ce que Christ avait à vous offrir. Non seulement il y avait le salut, mais dedans il y avait la guérison, dedans il y avait la délivrance. Et certaines personnes se disent... Jésus m'a sauvé, Dieu m'a sauvé, mais la maladie, par contre, l'œuvre de Dieu n'est pas complète, ou je suis encore malade. Vous devez savoir que si vous croyez en Dieu fortement pour que vous êtes sauvé, si je vous dis est-ce que vous êtes sauvé, non, vous n'êtes pas sauvé, je vais vous dire ça, vous allez me dire non, je sais que je suis sauvé. Mais sachez que lorsque vous avez reçu ce salut, dans le salut est inclus la guérison, la délivrance. Et vous allez me dire, mais pourquoi je sens que dans mon cœur je suis sauvé, j'aime Jésus, je veux le suivre, etc. Ma vie a changé. Mais pourquoi la maladie s'attache à moi? Il y a encore beaucoup de domaines qui nous expliquent pourquoi la maladie s'attache à nous. Déjà, il y a cette image que certains ne croient pas que Jésus les a guéris. Certains pensent que la guérison est quelque chose qui est à part du salut, alors que la guérison est dans le salut. De même que vous dites que vous êtes sauvé, vous devez déclarer aussi que vous êtes guéri. Vous devez faire sortir une épée de guérison de votre bouche. Déclarer la parole de Dieu. Je sais que la chose la plus difficile à faire parfois lorsqu'on est malade, c'est d'ignorer les symptômes. Mais vous devez vraiment... Quand je dis ignorer les symptômes, ça ne veut pas dire ne pas aller chez le médecin, ne pas prendre ses médicaments. Faites toutes ces choses, je ne vous dirai jamais de ne pas les faire. Mais ça veut tout simplement dire, vous devez vraiment croire que Christ vous a guéri. Et malgré cette douleur, ce mal-être et ce jour supplémentaire à l'hôpital, ces opérations prévues, croire que vous avez été guéri, parce que vous avez été guéri. Et laissez-moi vous dire que Christ a été pendu à une croix ignoble. Son sang a coulé, chacune de ses meurtrissures criait votre guérison. Donc aujourd'hui, votre salut, votre guérison est aussi probante que votre salut. Jésus a été le serpent d'Airain, ce serpent de bronze qui a été élevé devant le peuple d'Israël. Et lorsque ce peuple regardait vers ce serpent, ils étaient guéris. Mettons nos yeux sur Jésus, mettons nos yeux sur lui pour avoir notre guérison financière, notre guérison intérieure, parce qu'il est vraiment le Christ qui nous guérit. Huitièmement, le personnage dont nous allons parler, c'est David. Et David, il y a tellement de choses à dire sur sa vie, on ne va pas revoir sa vie parce qu'il y a beaucoup d'éléments. Et David a fait beaucoup de fautes, hein. Jésus n'a jamais fait de fautes. On regarde dans le livre de Samuel, le 2 Samuel 7,16, Dieu promet un royaume éternel à la lignée de David. Dieu lui promet un royaume éternel. David est le roi selon le cœur de Dieu et il est l'ancêtre du Messie. C'est ce que dit la Bible, que Jésus descend de la lignée de David. David avait un cœur selon Dieu et Christ est le cœur de Dieu. Il est véritablement le cœur de Dieu. Et lorsque vous étudiez la Bible, vous voyez à quel point que David et Christ sont attachés, puisque la lignée, et c'est une lignée en vrai, hein, c'est pas une lignée spirituelle, c'est une lignée de physique, familiale. Comme si je vous disais vos ancêtres, vos lignées, vos arrière-arrière-arrière-grands-parents, c'est telle personne. Là, l'ancêtre de David,
c'est Christ. Et donc, Christ et David sont liés. Il est vraiment le roi choisi par Dieu et Christ est le roi choisi par Dieu. David avait un cœur selon Dieu et Christ est le cœur de Dieu parce qu'il est l'empreinte du Seigneur. Et ça, c'est quelque chose qu'il nous faut savoir parce que David, il a tellement une place centrale dans l'Ancien Testament. Il est tellement important que on se demande, c'est l'un des personnages les plus lumineux, les plus importants et pas étonnant parce qu'il est de la lignée de Christ. Et j'aimerais terminer avec le 9e point. J'aimerais parler du temple, le tabernacle, le temple même à l'époque de Jésus-Christ et le tabernacle à l'époque de Moïse. Le tabernacle vraiment représente Jésus-Christ comme entrer dans la présence de Dieu. À l'époque, c'était avec toute espèce de rituel. Il fallait mettre la loi en attendant Jésus-Christ, qui est la grâce, en attendant le peuple d'Israël, qui était un peuple tellement au cou raide, un peuple qui était sorti d'Égypte, mais l'Égypte n'était pas sortie d'eux. Donc, il fallait les ramener à Dieu et la façon dont il fallait le faire, parce que leur cou était très raide, c'était de le faire avec la loi, parce que la loi est très rigide. Mais Christ est venu et Christ a enlevé la loi et il est devenu grâce. Et véritablement, le temple, l'Ancien Testament, le tabernacle représente Jésus-Christ. Et c'est par le tabernacle qu'on est purifié, qu'on est sanctifié, qu'on entre dans la présence de Dieu. C'est par le tabernacle qu'on se connecte à Dieu. Et Christ est notre tabernacle. Le jour où il est mort, la Bible dit que le voile de 20 cm d'épaisseur s'est déchiré dans le temple et on peut entrer dans la présence de Dieu sans avoir recours à tous ces rituels. On peut louer, adorer Dieu, lui amener une offrande sans avoir recours à un sacrifice de pigeon, d'agneau ou de je ne sais quoi. On est vraiment libre d'entrer dans la présence de Dieu et le sang de Jésus nous purifie. Et ce que le sacrificateur faisait dans le temple, d'amener le sang d'un agneau pour représenter les péchés pour que Dieu pardonne les péchés du peuple et ses propres péchés, Christ l'a fait dans les tabernacles éternels une fois pour toutes. Et il est dit dans l'évangile de Jean 2, 19 que Jésus-Christ parle de son corps comme étant le tabernacle. Son corps a été déchiré, le voile a été déchiré parce que Christ est mort et a souffert sur la croix. L'entrée dans la présence de Dieu nous est offerte. Et lorsque vous regardez vraiment toutes ces belles choses de l'Ancien au Nouveau Testament, Christ est présent partout. Dieu prépare progressivement la venue de Christ, du Messie, au travers de la Bible. Dans l'Ancien Testament, il y a des promesses, des figures, des prophéties, des histoires qui nous tournent vers Jésus-Christ. J'aimerais terminer en vous donnant ces trois versets qui sont des versets importants et qui vous montrent que le salut ne vient que par Jésus-Christ. Dans Jean 14, 6, il est dit, Jésus lui dit, je suis le chemin, la vérité, la vie. Nul ne vient au Père que par moi. Jésus n'est pas un chemin, une vérité, une vie. Aujourd'hui, ce monde moderne nous présente beaucoup de chemins. Oh, on a tous le même Dieu. Non, on n'a pas tous le même Dieu. Nous croyons au Dieu de la Bible, au Dieu qui s'est sacrifié, qui a donné sa vie pour nous. Et Jésus, il est le seul chemin. Si demain vous voulez avoir l'espoir d'aller au Père, d'être sauvé, d'avoir la vie éternelle, Jésus est le chemin. Il est la vérité. Nul ne vient au Père que par moi. Vous ne viendrez pas à Dieu par vos œuvres. Vous ne viendrez pas à Dieu parce que vous avez été à l'église, parce que vous avez brûlé des cierges, parce que vous avez donné de l'argent. Vous viendrez à Dieu par Jésus-Christ. Il est le seul chemin. Ensuite, dans Actes 4, 12, il est dit, il n'y a de salut en aucun autre, car il n'y a sous le ciel aucun autre nom qui ait été donné parmi les hommes par lequel nous devions être sauvés. Il n'y a pas de salut dans un autre nom que Jésus-Christ. Certains font de l'occultisme, certains de la magie, certains pensent que le pape va les sauver, qu'un tel de prêtre avec un grand nom, pape ou je ne sais quoi, va les sauver. La seule personne qui nous donne d'être sauvés, la seule personne qui mérite notre louange et notre adoration, c'est Jésus-Christ. Il n'y a aucun autre nom sous le ciel, c'est-à-dire sur terre, par lequel nous pouvons être sauvés. Aucun homme ne peut prétendre se tourner vers quelqu'un ou quelque chose qui peut lui apporter le salut. Ces versets, ce sont des fondements à établir dans notre vie pour ne pas nous en détourner. 1 Timothée 2,5. Car il y a un seul Dieu et aussi un seul médiateur entre Dieu et les hommes, Jésus-Christ. Un seul médiateur. Le médiateur, c'est celui qui va se tenir entre le ciel et la terre et qui va nous réconcilier avec Dieu. Bien sûr que les prédicateurs sont la voix de Dieu, les prophètes sont la voix de Dieu, les enseignants sont la voix de Dieu, mais ils représentent Jésus-Christ. Ils ne sont pas le sauveur. Ils ne sont pas ceux qui vous donnent le salut. Ils sont la voix, ils sont l'outil, ils sont, si vous voulez, cet outil que Dieu va utiliser pour amener les gens au salut. Mais une fois que les gens sont au salut, nous devons continuer à les diriger vers Jésus-Christ et non pas vers nous, non pas vers notre organisation, non pas vers notre système. Nous ne devons pas les mettre dans un système et leur dire que tant que tu es dans ce système, tu es sauvé. Le jour où tu sors de ce système,
tu n'es plus sauvé. Cette façon de penser, ce courant, cette idéologie qui court dans les églises, elle n'est pas de Dieu. Elle fait obstacle et elle est contre les versets que je viens de lire. Parce qu'une fois que vous êtes sauvé, que vous êtes en Jésus-Christ, bien sûr qu'il faut aller à l'église, qui est la maison de Dieu, qui est la colonne de la vérité, où vous allez retrouver une communion avec les frères et sœurs, de l'enseignement, de la force, l'Esprit de Dieu parle. C'est la maison de Dieu, vous devez y être. Mais ce n'est pas le fait. Vous pouvez aller à l'église et décider de vivre mal, de décider de vivre comme le diable. Donc, c'est Jésus notre salut. Lorsque vous péchez, bien sûr, vous retournez à l'église, vous allez à l'église parce que vous avez besoin de grandir, d'entendre la parole de Dieu, d'entendre Dieu vous parler, vous sanctifier dans votre cœur par les paroles que vous entendez, par la louange, bien sûr. Mais vous devez revenir à Jésus-Christ et vous n'avez pas besoin d'un système pour cela. Vous n'avez pas besoin d'un homme, vous n'avez pas besoin d'une femme parce que le voile a été déchiré. Vous devez entrer par vous-même, entrer dans la présence de Dieu et véritablement repentez-vous devant le Seigneur. Demandez-lui de vous pardonner parce que Christ a ouvert le chemin. Voilà, j'ai terminé avec mon enseignement et je voulais vraiment vous montrer à quel point Jésus-Christ est la figure dont nous avons besoin aujourd'hui. Il est présent de Genèse à l'Apocalypse dans tout l'Ancien Testament et je ne parle même pas d'Apocalypse. Il est super présent dans l'Apocalypse, dans tous les épîtres, dans les évangiles bien entendu puisque c'est la vie de Christ et ses biographies. Et puis dans l'Ancien Testament, dans chaque endroit de la Bible, nous voyons une marque de Jésus-Christ. Jésus est le chemin, il est la vérité, il est la vie et je prie qu'il soit le centre de votre vie. Je prie que s'il n'est pas encore votre Seigneur, s'il est à moitié votre Sauveur, si vous ne savez pas, si vous devez vous décider par lui, pour lui, n'oubliez pas que comme il en était au jour de Noé, aujourd'hui la Bible dit que Jésus reviendra dans une période qui ressemblera à celle des jours de Noé. Et laissez-moi vous dire que nous sommes dans la période des jours de Noé, parce que le monde est moche, le monde est laid à voir, ce que l'on entend, ce que l'on voit, ce qui va se profiler. Mes amis, si vous n'avez pas une arche qui est Jésus-Christ dans laquelle vous devez entrer, vous êtes perdus. Jésus est le chemin et l'objectif de toutes ces choses, de tout ce que nous faisons à la radio RFE et dans le monde entier, dans toutes les églises, c'est d'amener toutes la création à Jésus-Christ. Je vous dis à très bientôt. Amen.

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1: Mon frère m'a appelé pour me dire « J'ai entendu que tu étais devenue chrétienne et que tu as quitté l'islam. Si tu as fait ça sous la pression, je peux venir te délivrer. Mais si tu as volontairement vendu ta religion, je viendrai et je te tuerai, même si je dois finir en prison à vie. »
2: Bonjour à tous. Aujourd'hui, je vais vous raconter l'histoire d'Ariana, une chrétienne afghane que l'oppression n'a pas réussi à faire taire. Ariana a donc grandi en Afghanistan. Et comme tous les Afghans, ou en tout cas presque tous, elle était musulmane. Dans ce pays, comme vous le savez probablement, des règles extrêmement oppressives sont imposées aux femmes. Elles doivent dissimuler leur corps et leur visage en public, il leur est interdit de parler à l'extérieur de chez elles, on ne doit pas entendre leur voix, elles ne peuvent pas aller à l'école au-delà du primaire, et bien sûr, elles sont exclues de tout poste à responsabilité et de la vie politique. Ces règles ont plus ou moins varié au fil des décennies récentes, en fonction de si les talibans sont au pouvoir ou non. Mais en général, les femmes en Afghanistan sont toujours assujetties aux hommes.
1: Dans mon quartier, les hommes se comportaient en dictateurs. Les femmes devaient leur obéir à 100%. Les filles n'avaient aucune liberté. J'ai beaucoup souffert à cause de ça. Mais j'avais toujours l'espoir de quitter mon village pour aller vivre ailleurs. Je me suis toujours vue comme un aigle, destiné à s'envoler loin d'ici, car j'avais en moi un profond sentiment de liberté et d'aventure.
2: Depuis toute petite, Ariana rêvait d'une vie meilleure. Rêve en grande partie alimentée par des films de Bollywood qu'elle regardait. Des images magnifiques de femmes qui chantent, qui dansent, qui malgré les obstacles, finissent par épouser l'élu de leur cœur. Tout ça faisait miroiter à Ariana une liberté qu'elle ne pouvait qu'imaginer.
1: À l'époque, je ne comprenais pas grand-chose au sens de la vie. Je voyais ça comme dans ces films indiens, parce que quand je les regardais, je me disais « leur vie, c'est le rêve ».
2: Et tout comme ses héroïnes, Ariana est tombée amoureuse d'un jeune homme de son village. Mais dans un pays où les mariages sont arrangés par les parents, c'est très dangereux de commencer une romance secrète.
1: Les femmes n'avaient pas le droit de tomber amoureuses, c'était péché. Seuls les hommes pouvaient aimer.
2: Ce qui devait arriver arriva, et un jour, la tante d'Ariana a découvert une lettre d'amour écrite par le jeune homme. Je ne raconte pas le scandale.
1: Quand ma tante a montré la lettre, toute ma tribu a su que j'étais amoureuse. Mon frère a débarqué à la maison avec un couteau, menaçant de me tuer, parce que tout le monde était au courant.
2: Pour mettre fin à cette honte, la famille d'Ariana l'a rapidement mariée au jeune homme. Un dénouement heureux pour elle. D'autant plus que, sans le savoir, ils l'ont directement mise sur une voie qui la mènerait à rencontrer Jésus. En effet, à l'insu de tout le monde, la belle famille dans laquelle Ariana venait d'entrer était en fait composée de chrétiens secrets. Mais ça, même Ariana l'ignorait complètement. Et pour cause, en Afghanistan, quiconque est soupçonné d'être chrétien se retrouve immédiatement en danger de mort.
1: Dans mon quartier, même ceux qui ne faisaient que parler aux chrétiens étaient tués. Un boucher a même été tué pour avoir vendu de la viande à un chrétien. Quand je suis rentrée dans cette famille en tant que mariée, je n'avais pas réalisé qu'ils étaient chrétiens, car je n'avais jamais entendu parler du christianisme. Je ne savais pas qu'il existait une autre religion que l'islam. Dans mon foyer, tous les non-musulmans étaient juste des infidèles.
2: Cependant, Ariana sentait bien que sa belle famille avait quelque chose de différent. D'autant plus qu'ils ont commencé à être la cible d'attaques.
1: Mon beau-frère a été tué parce qu'il était chrétien. C'était une mort terrible. Quelqu'un a jeté une grenade chez nous à 2h du matin.
2: Au moment de cette tragédie, Ariana ignorait les raisons de cette attaque. Mais la pression a augmenté de plus en plus. Alors, elle et sa belle famille ont fui la violence pour trouver refuge dans un autre pays d'Asie centrale. Et c'est uniquement là, après avoir quitté l'Afghanistan, qu'ils lui ont enfin partagé le secret de leur foi. Par amour pour son mari, Ariana était prête à l'accepter, et même à adhérer à leur religion. Alors, elle a commencé à les accompagner à l'église. Et c'est en avançant petit à petit sur ce chemin de foi qu'elle a commencé à ouvrir les yeux sur l'oppression en Afghanistan.
1: Le dieu que l'islam me montrait était terrifiant. En voyant combien les femmes afghanes étaient opprimées, c'est là que j'ai compris que Jésus est le chemin, la vérité et la vie.
2: Aujourd'hui, Ariana suit Jésus, non pas pour son mari, mais pour elle-même, après avoir expérimenté son amour et sa vérité. Elle et sa famille vivent encore en Asie centrale. Ils sont pour l'instant à l'abri des talibans, mais c'est une sécurité toute relative, malheureusement.
1: Nous vivons sous la menace d'être déportés à tout instant, car nous n'avons pas de statut légal ici. C'est notre plus grande peur, être renvoyés. Tout le monde sait en Afghanistan que je suis devenue chrétienne.
2: C'est effectivement après avoir découvert sa conversion que son frère l'a appelée pour la menacer de mort. Et en plus de tout ça, dans leur pays d'accueil actuel, leur foi les expose encore à des discriminations.
1: Je cherchais un logement. Comme je ne porte pas le hijab, le propriétaire était surpris. Vous venez d'Afghanistan. Vous devriez être plus ferme dans votre foi islamique. Quand je lui ai expliqué que nous étions chrétiens, il n'a plus voulu nous louer la maison. Il ne voulait pas de nous dans leur quartier. J'ai l'impression de n'avoir aucun droit ici, que si nous parlons de notre foi ou de la parole de Dieu, nous sommes plus à risque d'être déportés.
2: Mais, malgré les épreuves, Ariana place sa confiance en Dieu.
1: Dans la Bible, en Romains chapitre 8, versets 35 à 39, il est dit que les enfants de Dieu auront souvent à faire face aux persécutions et à la souffrance. Mais ce passage est aussi notre espoir, car il nous rappelle que Dieu est toujours avec nous. Voilà ce qui m'encourage et me donne de la force dans les moments difficiles que nous endurons aujourd'hui.
2: Ariana a beaucoup grandi dans sa relation avec Jésus. Sa foi en lui est comme une ancre qui l'empêche de dériver. Et elle partage même cet amour et cette paix avec ceux qui vivent dans la peur.
1: Je partage l'évangile avec beaucoup de familles afghanes. Je prie pour elles et leur lis la parole de Dieu. Beaucoup d'entre elles sont musulmanes. Mes mots les réconfortent et les apaisent. Elles sont reconnaissantes. Elles me disent, « Quand tu viens, nous ressentons la paix. » Je sais que ce n'est pas grâce à moi. C'est la présence de Dieu qui leur apporte la paix en ces temps difficiles.
2: Aujourd'hui, Ariana n'est plus la femme à qui l'on a appris à se taire. Avec d'autres sœurs en Christ, elle est devenue la voix de Dieu pour venir en aide aux autres. Les partenaires de Portes Ouvertes ont soutenu son engagement auprès des réfugiés afghans et continuent d'aider ce ministère discret mais essentiel, convaincus que Dieu agit puissamment à travers ces femmes, que tout destiné au silence. Pour finir, je vous propose de lire ensemble les versets qu'Ariana a évoqués. Romains chapitre 8, versets 35 à 39. Qui peut nous séparer de l'amour du Christ? Est-ce que c'est le malheur ou l'inquiétude? La souffrance venant des autres? Ou bien la faim, la pauvreté, les dangers ou la mort? Les livres saints disent « À cause de toi, nous risquons sans arrêt la mort. On nous traite comme des moutons de boucherie. » Mais dans tout ce qui nous arrive, nous sommes les grands vainqueurs par celui qui nous a aimés. Oui, j'en suis sûre, rien ne pourra nous séparer de l'amour que Dieu nous a montré dans le Christ Jésus, notre Seigneur. Ni la mort, ni la vie, ni les anges, ni les esprits, ni le présent, ni l'avenir, ni tous ceux qui ont un pouvoir, ni les forces d'en haut, ni les forces d'en bas, ni toutes les choses créées, rien ne pourra nous séparer de l'amour de Dieu. Amen.

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On entend souvent dire que la vie aujourd'hui est plus difficile qu'avant, que les mœurs se sont considérablement dégradées et que le monde va de plus en plus mal. À la suite de ces affirmations viennent les lamentations du type « c'est plus dur d'être chrétien qu'avant » ou encore « nous vivons des temps mauvais où il n'y a plus ni éducation, ni respect, ni valeur, etc. etc. » Qui oserait prendre le risque d'affirmer qu'il n'est pas d'accord avec ça ? Cependant, il convient d'ajouter quelques précisions. Dire que les mœurs se sont dégradées revient à dire que le cœur de l'homme a évolué en mal parce que le siècle que nous vivons est bien plus mauvais que tous ceux qui nous ont précédés. Mais en réalité, sur quel élément rationnel s'appuyer pour affirmer cela ? Pour le faire, le plus souvent, nous consultons l'histoire avec son lot de subjectivité. Nous entendons quelques témoignages tout en sachant très bien qu'ils sont soumis à l'émotion. Nous pouvons aussi nous appuyer sur nos propres souvenirs et nos sens, alors qu'ils nous trompent en permanence. Alors, d'où vient cette impression que ce siècle est moralement plus mauvais que tous les autres ? Le cœur naturel de l'homme n'a pas changé, et le péché, hier comme aujourd'hui, est tout autant haïssable. En fait, seuls deux éléments tangibles peuvent expliquer le mal-être social ressenti. Deux éléments réellement nouveaux depuis un siècle. Ce sont l'explosion démographique, avec les besoins et les problèmes qu'elle génère, et la recherche obsessionnelle de gains de temps poussée à son paroxysme par l'explosion technologique aux conséquences redoutables. Dans cette chronique, nous allons analyser le premier élément qui fait que le XXIe siècle est vraiment différent des autres. Je veux parler de l'explosion démographique. En un siècle, la population mondiale est passée de 1,5 milliard à 7,5 milliards. Même si la pression démographique ralentit depuis une dizaine d'années, cette évolution est due principalement au progrès de la médecine et à la baisse de la mortalité infantile. Cette explosion démographique a d'immenses conséquences à tout niveau et notamment par rapport à la nature. En revanche, le péché et celui qui le manipule avec ses moyens, ses méthodes et ses effets n'ont pas évolué. La nature de l'homme n'est pas plus pécheresse qu'avant.

Et plus la concentration humaine est importante, et plus le péché est visible. Plus il est visible, et plus il s'impose comme une évidence devenant la norme au détriment des valeurs judéo-chrétiennes. Alors, c'est vrai qu'il est difficile pour un chrétien de vivre au milieu d'un monde surpeuplé, qui rend le péché et la tentation omniprésents. Un univers où il est difficile et même impossible de s'isoler du monde. C'est cela qui a vraiment changé dans notre siècle. Nous vivons un harcèlement permanent du monde qui pénètre jusqu'à notre intimité. Cependant, celui qui aime Jésus de tout son cœur et qui est attaché à sa parole, celui-là reste sourd et aveugle au péché. Il est porté par Dieu. Et comme le prophète Daniel dans la fournaise, il passe au travers du feu sans être atteint. Cette chronique vous a été proposée par Bruno Oldani et Jacques Cudeville.

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1 Jean 4, mettre à l'épreuve les esprits et discerner la vérité. Bien-aimés, ne croyez pas tout esprit, mais mettez-les à l'épreuve pour savoir s'ils sont de Dieu. Car de nombreux faux prophètes sont venus dans le monde. Voici comment vous reconnaîtrez l'Esprit de Dieu. Tout esprit qui confesse que Jésus-Christ est venu en chair est de Dieu. Tout esprit qui ne confesse pas Jésus n'est pas de Dieu. C'est l'esprit de l'Antéchrist dont vous avez entendu parler et qui est déjà à l'œuvre dans le monde. Vous, petits enfants, vous êtes de Dieu et vous avez vaincu ces esprits, car celui qui est en vous est plus grand que celui qui est dans le monde. Eux, ils sont du monde, c'est pourquoi ils parlent selon le monde, et le monde les écoute. Nous, nous sommes de Dieu. Celui qui connaît Dieu nous écoute. Celui qui n'est pas de Dieu ne nous écoute pas. C'est ainsi que nous discernons l'esprit de vérité et l'esprit de l'erreur. Dieu est amour, aimez Dieu et aimez nos frères. Bien-aimés, aimons-nous les uns les autres, car l'amour vient de Dieu. Celui qui aime est né de Dieu et connaît Dieu. Celui qui n'aime pas n'a pas connu Dieu, car Dieu est amour. L'amour de Dieu a été manifesté en ce que Dieu a envoyé son Fils unique dans le monde, afin que nous vivions par lui. Cet amour ne consiste pas en ce que nous avons aimé Dieu, mais en ce que lui nous a aimés et a envoyé son Fils comme victime expiatoire pour nos péchés. Bien-aimés, si Dieu nous a ainsi aimés, nous devons aussi nous aimer les uns les autres. Personne n'a jamais vu Dieu, mais si nous nous aimons les uns les autres, Dieu demeure en nous et son amour est parfait en nous. L'assurance dans l'amour de Dieu. Nous savons que nous demeurons en lui et qu'il demeure en nous, car il nous a donné de son esprit. Nous avons vu et nous attestons que le Père a envoyé le Fils comme sauveur du monde. Celui qui confesse que Jésus est le Fils de Dieu, Dieu demeure en lui et lui en Dieu. Nous avons connu l'amour que Dieu a pour nous et nous y avons cru. Dieu est amour et celui qui demeure dans l'amour demeure en Dieu et Dieu demeure en lui. Ainsi, son amour est parfait en nous afin que nous ayons de l'assurance au jour du jugement. Il n'y a pas de crainte dans l'amour, mais l'amour parfait chasse la crainte. Car la crainte suppose un châtiment, et celui qui craint n'est pas parfait dans l'amour. Aimer Dieu, c'est aimer son frère. Nous aimons Dieu parce qu'il nous a aimés le premier. Si quelqu'un dit « j'aime Dieu », mais hait son frère, c'est un menteur. Car comment peut-on aimer Dieu que l'on ne voit pas, si on n'aime pas son frère que l'on voit ? Et voici le commandement que nous avons reçu de lui, que celui qui aime Dieu aime aussi son frère.

La météo pour ce dimanche 24 mai, beau temps, toujours chaud, hein, sans vrais orages, car l'anticyclone pourrait mieux résister et rejeter la goutte froide hors de France. Les températures pour ce dimanche matin, 17 degrés pour Lyon et Strasbourg, 17 à Toulouse, 17 également pour Lille et Brest, 18 degrés sur Biarritz et Paris, 18 à Nice, Bastia et Marseille, 19 à Bordeaux. Et pour ce dimanche après-midi, entre 29 et 30 degrés sur une moitié nord, il fera 29 en Bretagne, 29 également sur les Hauts-de-France, 30 degrés sur le Grand Est, la Bourgogne, le Centre-Val de Loire et la région parisienne. 26 degrés, c'est sur la région de Cherbourg. Et puis dans la moitié sud, entre 26 et 33 degrés. 26 degrés pour la Corse, 25 à 28 autour du Golfe du Lion, entre 28 et 30 degrés sur la Côte d'Azur, 30 degrés sur la vallée du Rhône, 32 en Occitanie et de 32 à 33 degrés sur la Nouvelle-Aquitaine.

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1: Le piège. Cher Yennifer, depuis quelques mois, je réside à Bordeaux. J'ai loué une chambre spacieuse chez l'habitant, située dans une rue tranquille à 5 minutes à pied de mon lieu de travail. La logeuse paraît agréable. Soudain, ma foi est confrontée à une tentation. Une forte tentation. Un jeune couple habite sur mon palier. Le mari est robuste, travailleur, fidèle, je suppose, à sa femme, et correct. Peu de personnes me connaissent à l'exception de quelques membres de mon église. En réalité, je me sens isolée. Subitement, un fantasme, manifestation consciente ou inconsciente d'un désir, m'assaille. L'envie d'un enfant. Et si ce voisin en devenait le père ? Dans les années 70, certaines femmes décidaient même de faire un bébé toute seule, comme le chantait Jean-Jacques Goldman. Elle a fait un bébé toute seule. Elle a fait un bébé toute seule. C'était dans ces années un peu folles, où les papas n'étaient plus à la mode. Où elle a fait un bébé toute seule. Elle a choisi le père scientifique pour ses gènes, son signe astrologique. Hélas, si le besoin semble légitime, le moyen de le satisfaire s'avère illégitime. Jésus, le modèle par excellence, a connu l'envie au désert. Conduit par l'Esprit, juste après son baptême, il est seul. Depuis 40 jours et 40 nuits, il jeûne. La faim le tenaille. À ce moment précis, le diable le tente 3 fois dans le but de le détourner de sa mission. Il lui promet monts et merveilles. À 3 reprises, Jésus lui répond « Il est aussi écrit », citant la parole de Dieu. Et le tentateur vaincu s'éloigne. Lors de mon séjour à l'Institut biblique, j'ai retenu de nombreux versets. Par la suite, je les ai utilisés afin d'éteindre les flèches empoisonnées de l'ennemi de nos âmes. En effet, la parole de Dieu, tel un bouclier de la foi, est une arme puissante, défensive et offensive. Sa définition, selon le site Wikidia, un bouclier est un morceau d'armure servant à se prémunir d'attaques, d'arrêter des projectiles comme les flèches, ou parer un coup d'épée, de masse, de hache, de guerre et d'armes similaires. Cela signifie que la foi, jointe à une bonne connaissance des Saintes Écritures, peut à la fois anéantir les désirs empreints de péché, qui nous conduisent à obéir au mal, et repousser les pensées venant de l'adversaire. Quant à l'attirance qui m'assaille, je suis donc prête au combat. Je brandis hardiment l'armure qui me protège. Il est écrit : tu ne commettras pas d'adultère et tu ne convoiteras pas la femme ou le mari de ton prochain. Tu ne désireras pas la maison de ton prochain, ni son champ, ni son esclave, ni sa servante, ni son bœuf, ni son âne, ni quoi que ce soit qui lui appartienne. Deutéronome, chapitre 5, verset 18. Cela signifie se garder d'une relation extra-conjugale, de la fornication et de l'impureté. Le mariage est sacré. Il s'agit d'un commandement divin à respecter. Pourtant, comment apaiser ce besoin essentiel d'attention, d'affection, de tendresse et d'amour? Comment chasser le malin qui rôde comme un lion rugissant, cherchant qui dévorer? Et dont l'objectif consiste, par le biais d'images, de bruitages, de films, de clips, de panneaux publicitaires, de photos pornographiques, d'humoristes salaces, d'articles aguicheurs, de pensées impures, à susciter nos désirs charnels. Tu es d'accord avec moi, chère Yennifer? Toutes ces choses nous environnent. Soumettez-vous donc à Dieu, mais résistez au diable, et il fuira loin de vous. Jacques, chapitre 4, verset 7. Je garde à l'esprit ces paroles apprises dans un camp de jeunesse. Dis non quand l'ennemi te tente. Chaque personne qui a mis sa foi en Jésus-Christ a pour but de lui ressembler de plus en plus. En renonçant à son ancienne manière de vivre, contrôlée par le mal et en conformant ses pensées et ses actes aux normes bibliques. La convoitise est à l'opposé de cet idéal. Grâce à Dieu, je réfléchis aux conséquences néfastes d'une relation hors mariage, je le précise, imaginaire. Souffrance, mensonge, Amertume, colère, vengeance, inquiétude, fatigue, haine. L'envie et le mirage mènent à des situations compliquées. Ma chère sœur, l'apôtre Pierre nous écrit « Bien-aimés, je vous encourage en tant que résident temporaire et étranger sur la terre à vous abstenir des désirs de votre nature propre qui font la guerre à l'âme. » Première lettre de Pierre, chapitre 2, verset 11. La bataille fait rage dans mon cœur. L'ennemi reprend l'attaque et susurre « Vas-y, libère-toi !» Une autre voix me rappelle « Que le mariage soit honoré de tous et le lit conjugal épargné par la souillure. Ceux qui se livrent à l'immoralité sexuelle et à l'adultère, Dieu les jugera !» Hébreux, chapitre 13, verset 4. Combien de fois ai-je été assaillie de la sorte? Je ne sais. Malgré cela, je garde en mémoire l'intensité de l'épreuve. Mais j'étais préparée. Je me souviens d'avoir manié ces mots comme un bouclier, sans cesse, car j'avais confiance en leur pouvoir de protection. Au bout du compte, par amour pour Dieu et aussi par crainte des conséquences, certaines irréversibles, irréparables, je choisis de respecter la limite établie par lui. Il connaît mes besoins profonds. Il veut me garder pure, moi, son enfant, et m'enseigner qu'il est l'unique source de satisfaction. Note, chère Yennifer, le triste exemple du roi David. Dieu lui a pardonné ses transgressions, mais il l'a puni, non seulement à cause de la faute commise avec l'épouse de l'un de ses plus fidèles soldats, et aussi du sang versé de celui-ci. L'épée ne s'éloignera jamais de sa maison. Le malheur entrera dans son foyer par la violence meurtrière et le péché sexuel. C'est ainsi que le fils conçu avec Bathsheba mourra 7 jours après sa naissance. Chère Yennifer et cher ami auditeur, le roi David a chuté. Néanmoins, notre grand roi, Jésus, a réussi son épreuve dans le désert. C'est lui qui nous donne la force, la délivrance et la victoire sur le péché par la puissance du Saint-Esprit. Toi qui as choisi de mettre ta confiance en lui, souviens-toi de la parole de Dieu, l'instrument de sa victoire. Elle détient l'autorité et la puissance divine. Tu as en elle la sagesse et le courage pour repousser les attaques de l'adversaire. Chéris-la, de cette façon, tu pourras répondre aux malins. Pour cela, je te propose d'apprendre une série de versets. Si tu as fauté, repens-toi. Dieu est sensible à la souffrance de l'homme qui se fourvoie, même volontairement. Il pardonne. Son fils Jésus est mort pour toi à cause de tes désobéissances. Il est compatissant et miséricordieux. Il t'aime.

Bonjour, l'Élysée a été perquisitionné jeudi par des enquêteurs financiers, a indiqué le parquet national financier hier. Au cœur des investigations, les conditions d'attribution de certains marchés publics relatifs à l'organisation de cérémonies de panthéonisation par le Centre des Monuments Nationaux. La gendarmerie, les autorités judiciaires et la mairie de Saint-Étienne-de-Montluc en Loire-Atlantique organisent ce samedi une recherche citoyenne pour essayer de retrouver Manon Rolando, disparue depuis le 3 avril. La jeune femme de 31 ans reste introuvable malgré plusieurs jours de recherche intensive menées sur un vaste périmètre. La municipalité de Rumilly et sa communauté de communes ont annoncé assigner 3 industriels en référé expertise, une procédure judiciaire qui vise notamment Tefal et Salomon. L'objectif est d'établir les origines d'une pollution au PFAS qui touche le secteur et d'en déterminer les responsables grâce à une expertise indépendante. À Perpignan, un lycéen de 18 ans a été placé en garde à vue après avoir violemment agressé une camarade en plein cours. L'élève attaqué s'est vu prescrire 21 jours d'ITT. Deux autres élèves et un professeur qui avait tenté de s'interposer ont aussi été blessés. Le foyer d'Antavirus apparu sur le MV Ondus reste sous surveillance. Un nouveau cas positif a été confirmé, a annoncé l'OMS. Il s'agit d'un membre d'équipage qui avait débarqué à Tenerife, aux Canaries, le 11 mai, puis rapatrié le jour même aux Pays-Bas et qui se trouvait depuis en quarantaine. C'est le premier cas positif signalé depuis dimanche. Le bilan total s'élève maintenant à 12 cas signalés, dont 3 morts, tous passés par le navire. C'est la fin de ce flash, une très bonne journée à notre écoute. Bonjour football au Stade de France. Le Racing Club de Lens a remporté hier soir la première Coupe de France de son histoire après sa victoire contre Nice 3-1. Les sang et or ont fait la différence grâce à Thauvin, Edouard et Sima. En face, les Niçois n'ont pas su revenir sur leurs adversaires du soir malgré la réduction de l'écart par Koulibaly. Toujours, le PSG a remporté la Coupe Gambardella, la Coupe de France des jeunes, contre Montpellier 3-2 hier soir au Stade de France. Une affiche qui est restée longtemps indécise avant le pénalty décisif signé Jean Jal lors des ultimes secondes, permettant aux Parisiens de coiffer Montpellier au poteau. Rugby, Montpellier a remporté haut la main hier soir la finale de Challenge Cup pour défendre l'Ulster 59-26. Plus fort en conquête et dans le combat, les hommes de Johan Codulo ont dynamité leur adversaire. Le MHR s'adjuge sa troisième Challenge Cup et rejoint Clermont et les Harlequins au sommet du palmarès de la petite Coupe d'Europe. En inscrivant 59 points, les Héroletais ont battu même le record d'efficacité en finale de la compétition. Rugby, la finale de Champions Cup entre le Leinster et l'UBB a lieu ce samedi à 15h45 au stade San Mamés de Bilbao, soit au même endroit que celui qui a accueilli hier soir l'autre finale pour un club français en Challenge Cup avec Montpellier contre Leicester. On l'a vu, ce match sera diffusé sur France 2 et beIN Sport 1 à partir de 15h45. Basket, Eli Okobo, 28 ans, a été élu meilleur joueur de la saison régulière de Betclic Elite. L'arrière international français de Monaco devance le Parisien Nadir Ifi et Mathis Dossou-Yovo. Le pivot nanterre sur le premier podium 100% tricolore de l'histoire du trophée. Cyclisme, vainqueur d'une étape du Tour d'Italie en 2021, Alberto Bettiol en a ajouté une deuxième à son palmarès hier, 5 ans après, en s'imposant en solitaire lors de la 13e étape du Giro. Alfonso Eulalio conserve le maillot rose. C'est la fin de ce flash au sport, une très bonne journée à toutes et à tous.

0: Bonjour, je suis Bélaise Conley. Dieu vous voit, il vous aime, et peu importe ce à quoi vous faites face, il a les réponses.
1: Bonjour à tous, je suis heureux que vous soyez là. J'ai quelques réflexions provocantes à partager avec vous, des pensées qui, je l'espère, vous inciteront à considérer certaines choses sous un angle quelque peu différent. Les derniers enseignements portaient sur le livre des Philippiens. La dernière fois, nous avons examiné quelques versets qui ne sont pas souvent enseignés, du moins pas en ce qui me concerne. Je voudrais donc vous relire certains de ces versets et résumer ce que nous avons vu avant de passer à la suite. En effet, la suite prend tout son sens lorsque l'on comprend la première partie, et c'est généralement ainsi que les choses fonctionnent. Je tiens à vous dire que, où que vous soyez, quelle que soit la situation à laquelle vous êtes confronté en ce moment, vous n'êtes pas inconnu de Dieu. Il vous voit, il voit votre cœur, il connaît vos luttes, il connaît vos hauts, il connaît vos bas. Le roi David a dit « Tu discernes de loin ma pensée. Si je prends les ailes de l'aurore pour habiter à l'extrémité de la mer, ta main me conduira. Si je me couche au séjour des morts, te voilà. » Mon ami, nous ne pouvons pas échapper à Dieu. Il nous voit, il nous connaît et il veut que vous le connaissiez. Il a de bonnes choses en

offensés en cours de route. Quelqu'un les a maltraités, quelqu'un leur a fait du tort, ou les choses ne se sont pas déroulées comme elles le pensaient, et elles se sont mises en colère contre Dieu. Le livre des Proverbes dit que l'homme pervertit sa propre voie, mais c'est contre l'Éternel que son cœur s'irrite. Cela arrive souvent, je vous encourage vraiment à m'écouter. L'apôtre Paul, écrivant aux Philippiens, dit ceci au chapitre 1, versets 9 et 10. « Et voici ce que je demande dans mes prières, c'est que votre amour augmente de plus en plus en connaissance et en pleine intelligence pour que vous puissiez discerner ce qui est essentiel. Ainsi, vous serez purs et irréprochables pour le jour de Christ. Que votre amour augmente de plus en plus. Le Saint-Esprit a déversé l'amour de Dieu dans notre cœur et Dieu veut que nous exprimions davantage notre amour. » Il a dit « mais en connaissance et en pleine intelligence ». Dans les limites imposées par une connaissance précise de la parole de Dieu, de la connaissance et du discernement. La connaissance vient de la parole de Dieu et le discernement vient du Saint-Esprit. L'amour de Dieu a été déversé dans notre cœur. Il s'exprime par le don, il s'exprime par le pardon, en partageant de la grâce avec les gens et en étant bienveillant à leur égard. Mais cela ne signifie pas que nous devons aimer sans limite et sans cadre. Cela ne signifie pas que l'amour doit s'exprimer de toutes les manières, en toutes circonstances et envers tous. Il a dit « Je prie pour que votre amour augmente dans les limites imposées par la connaissance et le discernement de ce que la parole de Dieu a à dire et de ce que le Saint-Esprit vous dit. » Une rivière est une bénédiction, elle contient des poissons. Il y a de la vie, il y a de l'eau que les gens peuvent boire. L'eau nourrit les plantes qui poussent sur les rives. Il y a de la verdure et c'est fantastique. Mais si la rivière déborde de ses rives, si elle inonde, elle peut causer des catastrophes et des dommages. L'amour est une bénédiction à bien des égards lorsqu'il s'exprime à travers nous. Mais s'il n'a pas de limites, il est comme une inondation et peut causer des dégâts. Cela me fait penser à une dame qui est venue me voir un jour. Elle était en colère contre Dieu. Elle était furieuse. Elle allait cesser d'aller à l'église. Elle m'a dit « Je ne comprends pas pourquoi Dieu a permis cela ». Elle m'a raconté qu'elle avait un fils adulte qui vivait avec elle. Il avait la trentaine. Il refusait de travailler. Il prenait de la drogue. Elle touchait une pension modeste. Elle arrivait à peine à payer son loyer, à se nourrir et à régler ses factures pour elle-même. Et à présent, elle avait un fils de 30 ans qui refusait de travailler et qui se droguait. Elle m'a dit, « Il me demande toujours de l'argent, et bien sûr, je lui en donne parce que je l'aime et que je ne peux pas lui dire non, c'est mon fils, mais il ne m'aide pas à payer le loyer et maintenant ma facture d'électricité a doublé, ma facture d'eau a doublé, ma facture alimentaire a plus que doublé, je paie sa nourriture. Il me demande toujours de l'argent, je sais qu'il utilise une partie de cet argent pour acheter de la drogue et sortir faire la fête. Pourquoi Dieu me fait-il subir cela? Je suis tellement stressé, je ne peux pas remplir mes obligations et c'est très stressant. Pourquoi Dieu laisse-t-il cela m'arriver? » Je lui ai répondu, « Ce n'est pas Dieu qui laisse cela arriver. » C'est vous, et je sais que c'est votre fils. Chers parents, nous ne cessons jamais d'être parents. Même si nos enfants grandissent, notre cœur est toujours avec eux. Mais voici l'une des limites de la connaissance et du discernement. Ici, celle de la connaissance. La Bible dit, si quelqu'un ne veut pas travailler, qu'il refuse de travailler, qu'il ne mange pas non plus. Je lui ai partagé ce passage et je lui ai dit, si votre fils ne travaille pas, vous devriez le mettre à la porte. Je ne peux pas faire ça. Eh bien, ne blâmez pas Dieu pour votre situation alors. Nous pourrions continuer à extrapoler à partir de cette situation ou d'une autre, et vous connaissez probablement des gens comme ça. Ils ont fait confiance à quelqu'un et c'était une expression d'amour de leur part. Mais ils ont fini par être blessés et trahis à cause de l'amour qu'ils ont exprimé. Et parfois, ils s'en prennent à Dieu, ils deviennent amers et se sentent offensés, et cela finit par les tirer vers le bas.
Paul dit que nous devons exprimer notre amour, mais que cela doit se faire dans les limites de la connaissance de la parole de Dieu et du discernement. Parfois, le Saint-Esprit

L'Esprit dira, ton cœur a été droit, mais tu ne devrais pas faire cela. David voulait construire un temple pour le Seigneur, et le prophète lui dit, c'est bien que cela ait été dans ton cœur, David. C'est une chose noble, cependant, ce n'est pas toi qui vas le faire, c'est ton fils Salomon qui va construire le temple. Ainsi, parfois, de bonnes choses viennent dans notre cœur. Nous voulons aider les gens, nous voulons exprimer notre amour en étant aimables et généreux. Nous devrions l'être, mais parfois le Saint-Esprit peut dire, « Non, tu ne vois pas la situation dans son ensemble. Il y a des choses que tu ne sais pas à propos de cette situation. » C'est pourquoi vous ressentez parfois une hésitation intérieure. Vous devez apprendre à l'écouter. Je dois apprendre à l'écouter. Nous devons avoir une histoire d'amour avec le livre de Dieu afin de ne pas nous retrouver en difficulté. Il a dit que l'amour de Dieu augmente de plus en plus et que vous puissiez discerner, cela signifie tester, ce qui est essentiel. Ce mot signifie être différent. Certaines traductions disent « afin que vous puissiez décider de ce qui est différent ». Pour que vous puissiez tester et discerner ce qui est essentiel, différent. Ainsi, vous serez pur, sincère et irréprochable pour le jour de Christ. Irréprochable signifie ne pas trébucher. Le fait est que si nous ne travaillons pas et n'exprimons pas l'amour de Dieu en nous dans ses limites, nous serons offensés. Nous trébucherons, nous finirons par devenir cyniques. Nous finirons parfois par devenir amers ou par être en colère contre Dieu. Mais Dieu veut que nous soyons remplis d'autre chose. Il ne veut pas que nous soyons remplis de cynisme. Il ne veut pas que nous soyons remplis d'amertume. Il ne veut pas que nous soyons remplis de colère. Il veut que nous soyons remplis d'autre chose, comme il le dit dans le verset suivant, en Philippiens 1:11, « remplis du fruit de justice qui vient par Jésus-Christ à la gloire et à la louange de Dieu ». Donc, tout d'abord, je dois être pur et irréprochable. Je dois être vide d'animosité, de colère et d'amertume. Je veux être vide de cela afin de pouvoir être rempli d'autre chose. Dieu veut que nous soyons remplis du fruit de justice qui vient par Jésus-Christ à la gloire et à la louange de Dieu. Il n'a pas dit « rempli de justice », mais « rempli du fruit de justice ». Si vous croyez en Jésus-Christ, vous avez été rendu juste, mis en règle avec Dieu au moment de votre nouvelle naissance. Ce n'est pas quelque chose dans lequel nous grandissons. Nous ne grandissons pas dans la justice au sens où nous devenons plus justes aux yeux de Dieu. Jésus nous a rendus justes. Nous avons été rendus justes par sa justice. 2 Corinthiens 5:21 dit de Jésus, « Celui qui n'a pas connu le péché, il l'a fait devenir péché pour nous, afin qu'en lui nous devenions justice de Dieu. » Par ailleurs, je vais vous lire un autre verset, Romains 5:17. Car si par la faute commise par un seul homme, la mort a régné à cause de ce seul homme, Adam, c'est par lui que la mort spirituelle s'est abattue sur l'humanité, à bien plus forte raison. J'aime ces mots. À bien plus forte raison, ceux qui reçoivent l'abondance de la grâce, qu'est le don de la justification, régneront-ils dans la vie par Jésus-Christ, lui seul ? Mon ami, la justice, être en règle avec Dieu, est un don que nous recevons. Ce n'est pas quelque chose que nous gagnons ou dans lequel nous grandissons. Il n'a pas dit « soyez remplis de justice ». Au moment où vous avez accepté Christ, vous êtes devenu aussi juste devant Dieu que vous le serez jamais. Vous êtes purifié par le sang de Jésus et vous pouvez vous présenter devant Dieu sans sentiment de culpabilité ni d'infériorité. Bien sûr, nous venons humblement, sachant toujours qu'il est notre Père, mais qu'il est aussi le Créateur de l'univers. Il est Dieu Tout-Puissant. Nous avons un cœur droit et nous venons humblement. Mais je ne peux jamais être plus juste devant Dieu que je ne l'étais lorsque j'ai accepté Jésus, car le Saint-Esprit est venu en moi. Je suis né de nouveau et mon esprit a été rendu juste devant Dieu. Cependant, il a dit qu'il voulait que nous soyons remplis du fruit de justice. La seule façon dont la justice qui est dans notre cœur, qui fait partie de notre nature nouvelle, peut porter du fruit, c'est si elle s'exprime à travers nous, dans notre vie extérieure.
C'est le fruit qui est le résultat de notre relation juste avec Dieu. Nous devons laisser cette nouvelle nature intérieure s'exprimer à travers notre mode de vie, ce qui apporte louange et gloire à Dieu, comme nous le lisons au verset 11. Le roi David a dit ceci au psaume 40:11. « Je ne dissimule pas ta justice dans mon cœur. » Non, elle doit s'exprimer extérieurement. Si vous avez été réconcilié avec Dieu, vous devriez porter du fruit dans votre vie. Si j'ai été réconcilié avec Dieu, je devrais porter du fruit dans ma vie. Le résultat est que Dieu est glorifié et loué. J'aime la traduction de la Bible en anglais, The Message, qui dit « Lorsque nous sommes remplis des fruits de la justice, cela rend Jésus-Christ attrayant pour tous, amenant chacun à participer à la gloire et à la louange de Dieu. » Lorsque notre vie est remplie des fruits de la justice, cela rend Jésus-Christ attrayant pour tous. Un chrétien amer et offensé éloigne les gens de Dieu. Mais d'autre part, lorsque vous êtes rempli des fruits de la justice, cela est très attrayant. En fait, c'est divinement attrayant. Quels sont les fruits de la justice? Je vais vous lire quelques versets et vous renvoyer à certains versets. Ésaïe 32:17 dit « L'œuvre de la justice, ce sera la paix, et le produit de son activité, ce sera la tranquillité et la sécurité pour toujours. » Ainsi, l'œuvre et le produit de la justice, ce que la justice produit, et encore une fois, la justice vient lorsque j'accepte Jésus-Christ comme mon Sauveur, je reçois le don de la justice. Selon Ésaïe, ce fruit est la paix, le calme ou la tranquillité, et la sécurité pour toujours. Tout le fruit de l'esprit mentionné en Galates 5 peut être considéré comme fruit de la justice. C'est le fruit de l'esprit qui a été rendu juste devant Dieu, l'amour, la joie, la paix, la patience, la bonté, la bienveillance, la foi ou la fidélité, la douceur et la maîtrise de soi. Toutes ces choses sont les fruits de la justice. C'est ce qu'une vie rendue juste devant Dieu devrait produire. Les fruits de la justice sont également mentionnés en Jacques 3, entre les versets 10 et 18, où il est écrit « Être en paix avec les autres, être conciliant et doux, et être réellement un artisan de paix plutôt que d'être envieux ou de provoquer des conflits. » Voilà les fruits de la justice. Selon 2 Corinthiens 9, 9-11, servir les pauvres et aider les gens est un fruit de la justice. Romains 6, 22 déclare que la sainteté est un fruit de la justice. Il s'agit de mener une vie sainte, d'être mis à part pour Dieu. Je pense que même gagner des âmes, conduire les gens à Christ, peut être considéré comme un fruit de la justice. Car en 2 Corinthiens 5, où il est question de notre réconciliation avec Dieu, Jésus-Christ devait être fait péché pour nous, afin que nous puissions être rendus justes en lui. Dans ces mêmes versets, il est écrit que nous sommes des ambassadeurs pour Christ, que nous supplions au nom de Dieu d'être réconciliés avec Dieu à cause de l'œuvre que Christ a accomplie. C'est le fruit d'une vie rachetée. Nous partageons le message de l'Évangile et nous amenons les autres à Jésus-Christ. Je suis sûr que Paul pensait à ces fruits lorsqu'il a écrit aux Philippiens, et peut-être d'autres fruits encore, qu'ils soient remplis des fruits de la justice. Mais une question se pose. Comment ces fruits de la justice poussent-ils dans la vie d'un croyant? Comment se développent-ils? Que pouvez-vous faire et que puis-je faire en tant que croyant pour coopérer avec cette œuvre intérieure que le Saint-Esprit accomplit, qui est destinée à porter du fruit dans notre vie? La première chose que je veux partager avec vous, c'est qu'il faut être ouvert à la correction de Dieu. Je parie que vous ne vous y attendiez pas. Être ouvert à la correction de Dieu lorsqu'il nous parle directement par son esprit, à travers les autres ou à travers sa parole. Sa parole doit devenir l'autorité ultime dans notre vie.
Et mon ami, tout ce que vous placez au-dessus de la parole de Dieu et de l'autorité que vous avez, qui est supérieure à la parole de Dieu, est une idole et doit être renversé. Même s'il s'agit de votre idéologie politique, si vous la placez au-dessus de la parole de Dieu, alors votre idéologie politique est devenue une idole. La parole de Dieu doit être l'autorité ultime sur toutes les questions de conscience dans notre vie. Dieu nous corrigera en nous apportant sa parole par la prédication et par l'interaction avec d'autres personnes. Son esprit murmurera à notre cœur. En outre, j'aimerais vous lire un passage en Hébreux 12, 9 à 11. D'ailleurs, puisque nos pères terrestres nous ont corrigés et que nous les avons respectés, ne devons-nous pas d'autant plus nous soumettre à notre Père céleste pour avoir la vie? Nos pères nous corrigeaient pour un peu de temps, comme ils le trouvaient bon, tandis que Dieu le fait pour notre bien, afin que nous participions à sa sainteté. Certes, au premier abord, toute correction semble un sujet de tristesse et non de joie, mais elle produit plus tard chez ceux qu'elle a ainsi exercés un fruit porteur de paix, la justice. Ce n'est pas agréable d'être corrigé. Mais après coup, si nous écoutons la correction, si nous nous ajustons, si nous changeons et si nous nous soumettons à la sagesse et à la voix de Dieu, cela produira, cela donnera un fruit porteur de paix, la justice. La correction est très importante, mais certaines personnes, si vous essayez de les corriger, elles se gonflent comme un vieux crapaud et disent « Vous ne pouvez rien m'apprendre ». Et elles s'offusquent. Je me souviens quand j'étais un jeune croyant, je vivais dans l'État de l'Oregon. Et il y avait un endroit appelé Rogue River, dans la vallée de Rogue River. La Rogue River traversait ce lieu et j'allais souvent pêcher à un certain endroit. J'avais rencontré un autre jeune croyant qui fréquentait une autre église de la région. Il ne fréquentait pas mon église, mais je l'avais rencontré et je le connaissais. Lui et sa petite amie vivaient dans une petite maison vraiment sympa, très petite, très pittoresque, mais vraiment sympa, juste au bord de la rivière. C'était un endroit très agréable. Ils vivaient comme s'ils étaient mariés, mais ils ne l'étaient pas. Je pense qu'elle a été sauvée d'abord, puis il a été sauvé aussi, et ils sont allés à l'église. J'ai beaucoup aimé la façon dont les frères de l'église ont réagi. Ils les ont accueillis, ils leur ont montré de l'amour, et ils les ont acceptés. Ils venaient depuis un certain temps et ils ont développé une amitié avec eux. La Bible dit « Les blessures d'un ami prouvent sa fidélité ». Si vous êtes mon ami, vous pouvez me blesser autant que vous voulez, car je sais que vous souhaitez mon bien. Certaines personnes ne veulent pas créer des amitiés, ne veulent pas construire de ponts relationnels. Elles veulent juste corriger. Mais ils ont pris le temps de faire savoir à ce couple qu'ils les aimaient. Ensuite, ils sont allés les voir en privé, pas en public. Quelques frères de l'église ont été les voir et leur ont dit « Nous savons que vous avez rencontré Christ. Nous sommes très heureux que vous veniez à l'église. Mais écoutez, voici ce que dit la parole de Dieu. » Ils ont parlé des Écritures qui traitent des relations sexuelles hors mariage et ont évoqué le caractère sacré du mariage. Ils se sont appuyés sur la parole de Dieu et l'ont fait avec un profond amour. Ils ont dit, « Si vous voulez suivre la voie de Dieu, vous devez vous marier ou vous séparer. » Je sais que la fille voulait se marier, mais la première réaction du garçon a été de se fâcher. Il était en colère qu'ils soient venus chez lui et qu'ils osaient lui parler ainsi. Bref, ils ont suivi leur chemin. Ce fut un moment un peu difficile, mais ce garçon est revenu à l'église. J'étais là quand certaines de ces choses se sont produites. Ils ont commencé à revenir à l'église. Puis, lors d'une autre réunion, lui et sa petite amie étaient présents, et je me souviens l'avoir entendu parler. Il était en colère au début, mais il a dit, « Ils ont raison. C'est ce que dit la Bible, et nous allons nous marier. » Je vais l'épouser, nous n'allons pas vivre ensemble, nous allons nous abstenir de tout contact sexuel jusqu'à notre mariage. Nous allons faire les choses à la manière de Dieu. Ils étaient ouverts à la correction de Dieu.
Mon ami, lorsque vous vous soumettez à la correction de Dieu, cela produit dans votre vie un fruit porteur de paix, la justice. Cela pourrait être une multitude de choses. Un homme a raconté qu'un jour, lui et ses amis étaient allés parler à un frère, un de leurs amis, qui traitait sa femme très durement. C'était un frère de l'église et ils faisaient de la voile ensemble. C'était leur passe-temps favori. Ils aimaient sortir en mer avec leur petit voilier, ils étaient passionnés de voile et étaient membres d'un yacht club. C'était leur passion. Ils ont donc pris ce type à part car les couples avaient tous dîné ensemble. Ils lui ont dit, « Frère, nous voulons te parler. La façon dont tu parles à ta femme devant les autres n'est pas correcte. Tu la traites durement, tu la méprises, tu la traites comme une inférieure, et ce n'est pas la voie de Dieu. Vous êtes tous deux héritiers de la grâce de la vie. » La Bible dit que les maris doivent traiter leur femme comme Christ traite l'Église. Au sein du mariage, le mari a en réalité un rôle plus important que la femme, car Christ est parfait. Le rôle de la femme est comparable à celui de l'Église, et le rôle du mari est comparable à celui de Christ. Christ est toujours parfait dans ses relations avec l'Église. Nous ne devons pas être parfaits, mais nous devons faire de notre mieux. Jésus a toujours du temps pour tous les membres de l'Église. Il est toujours là quand nous prions. Il ne nous jette pas nos échecs passés au visage, il ne se met pas en colère et il ne feint pas de nous ignorer. Mais c'est exactement ce que faisait cet homme. Tout à son honneur, il a dit, « Mes frères, merci. » Il leur a dit, « Je sais que Dieu est déjà en train de travailler dans mon cœur et je vous remercie. J'accepte cette correction. » Il a commencé à traiter sa femme différemment. Un foyer heureux, femme heureuse, vie heureuse. Sachez que Dieu n'en a pas fini avec vous. Si vous vous êtes senti offensé, peut-être avez-vous été lésé, peut-être avez-vous été trahi, peut-être avez-vous essayé de faire ce qui était juste, peut-être avez-vous essayé d'aimer, et avez-vous fini par être puni pour cela? Ne vous en offensez pas, que cela ne vous fasse pas trébucher. Ne laissez pas l'amertume ou le cynisme entrer dans votre vie. Si c'est le cas, demandez à Dieu de vous aider à vous en débarrasser. Vous devez pardonner à ceux qui vous ont fait du tort et les aimer comme Christ vous a aimé. La confiance se mérite et le pardon est un cadeau que nous offrons. Efforcez-vous de laisser les fruits d'une relation juste avec Dieu commencer à se manifester dans votre vie. La première façon d'y parvenir est de vous soumettre à la correction de Dieu. Je voudrais clore en vous disant quelque chose. Dieu, dans les cieux, vous voit en ce moment même. Il sait que vous avez pris le temps de m'écouter, quelle que soit la langue dans laquelle vous écoutez. Cette émission a été traduite en plusieurs langues à travers le monde. Dieu vous voit personnellement, il vous voit individuellement et il vous aime. Vous êtes précieux à ses yeux, n'en doutez jamais. Ouvrez votre cœur à son Fils Jésus-Christ, cela changera tout dans votre vie. Que Dieu vous comble toujours de ses richesses et de ses bienfaits.

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Proverbe 8. Nouvel appel de la sagesse. La sagesse lance un appel. L'intelligence élève la voix. N'entendez-vous pas? Sur les hauteurs dominant la route, à la croisée des chemins, la sagesse se tient debout. Au lieu de passage de la ville, près des portes d'entrée, elle proclame ses paroles. C'est vous, les humains, que j'appelle. Mon message s'adresse à tous. Vous, les ignorants, apprenez le bon sens. Vous, les insensés, laissez-vous instruire. Écoutez-moi, car j'ai des paroles importantes à vous dire. Je parle ouvertement et sans détour. Ma bouche proclame la vérité. Je déteste le mensonge et la tromperie. Toutes mes paroles sont justes. Rien en elles n'est faux ni trompeur. Celui qui est intelligent reconnaît leur valeur, et ceux qui ont du discernement les trouvent sûrs. Recherchez mon enseignement plutôt que l'argent. Choisissez la connaissance plutôt que l'or pur. Car moi, la sagesse, je vaux mieux que les perles, et aucun trésor ne saurait m'égaler. La sagesse se présente. Je suis la sagesse, et le bon sens m'accompagne. Je sais agir avec réflexion et discernement. Reconnaître l'autorité du Seigneur, c'est détester le mal. J'ai en horreur l'orgueil et l'arrogance, les mauvaises actions et les paroles pleines de méchanceté. Je donne le conseil et la prudence. Je suis l'intelligence. C'est moi qui accorde la force. Grâce à moi, les rois règnent et les juges rendent la justice. Grâce à moi, gouvernent les souverains, les dirigeants et tous ceux qui exercent un pouvoir légitime. Ceux qui m'aiment, je les aime en retour, et ceux qui me cherchent sont certains de me trouver. J'offre la richesse et l'honneur, des biens durables et une prospérité méritée. Mes dons valent mieux que l'or le plus fin. Ils sont plus précieux que l'argent le plus pur. Je marche sur le chemin de la justice, sur les sentiers où règne l'équité. J'assure la prospérité de ceux qui m'aiment, je remplis leur demeure de trésors. La sagesse existait avant la création. Le Seigneur m'a conçu avant toute chose, avant même qu'aucune de ses œuvres n'existe. J'ai été établi depuis l'éternité, avant que le monde ne soit formé. Lorsque je suis né, il n'y avait ni océan, ni source jaillissant de la terre. Avant que les montagnes et les collines ne soient façonnées, j'existais déjà. Avant que la terre et ses plaines ne soient créées, avant le premier grain de poussière du monde, j'étais là. J'étais présente lorsque le Seigneur fixa les cieux, lorsqu'il traça l'horizon au-dessus des profondeurs. Il posa les nuages dans les hauteurs et donna leur force aux sources souterraines. Il imposa une limite aux mers pour que les eaux ne débordent pas. Il posa les fondations de la terre. Pendant ce temps, j'étais à ses côtés comme un maître d'œuvre. Jour après jour, je faisais sa joie. Je me réjouissais en sa présence. Je me délectais du monde qu'il avait créé et mon bonheur était d'être parmi les humains. Heureux qui écoute la sagesse. Écoutez-moi donc, mes enfants. Heureux serez-vous si vous suivez mes conseils. Ne méprisez pas mes avertissements. Prêtez-y attention et vous deviendrez sages. Heureux ceux qui m'écoutent, ceux qui veillent chaque jour à ma porte, ceux qui attendent à l'entrée de ma demeure. Celui qui me trouve, trouve la vie et il reçoit la faveur du Seigneur. Mais celui qui me rejette se fait du tort à lui-même. Et celui qui me méprise aime la mort.

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La météo pour ce dimanche 24 mai, beau temps, toujours chaud, hein, sans vrais orages, car l'anticyclone pourrait mieux résister et rejeter la goutte froide hors de France. Les températures pour ce dimanche matin, 17 degrés pour Lyon et Strasbourg, 17 à Toulouse, 17 également pour Lille et Brest, 18 degrés sur Biarritz et Paris, 18 à Nice, Bastia et Marseille, 19 à Bordeaux. Et pour ce dimanche après-midi, entre 29 et 30 degrés sur une moitié nord, il fera 29 en Bretagne, 29 également sur les Hauts-de-France, 30 degrés sur le Grand Est, la Bourgogne, le Centre-Val de Loire et la région parisienne, 26 degrés, c'est sur la région de Cherbourg. Et puis dans la moitié sud, entre 26 et 33 degrés. 26 degrés pour la Corse, 25 à 28 autour du golfe du Lion, entre 28 et 30 degrés sur la Côte d'Azur, 30 degrés sur la vallée du Rhône, 32 en Occitanie et de 32 à 33 degrés sur la Nouvelle-Aquitaine.

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1: Dix promesses bibliques sur la paix. Voici 10 promesses bibliques à nous remémorer dans les situations qui nous semblent difficiles. Philippiens 4, 7. Et la paix de Dieu, qui surpasse toute intelligence, gardera vos cœurs et vos pensées en Jésus-Christ. Ésaïe 32, 17. L'œuvre de la justice sera la paix, et le fruit de la justice, le repos et la sécurité pour toujours. Jean 14, 27. Je vous laisse la paix, je vous donne ma paix. Je ne vous donne pas comme le monde donne, que votre cœur ne se trouble point et ne s'alarme point. Psaume 119, 165. Il y a beaucoup de paix pour ceux qui aiment ta loi, et il ne leur arrive aucun malheur. Ésaïe 26, 3. À celui qui est ferme dans ses sentiments, tu assures la paix, parce qu'il se confie en toi. Ésaïe 43, 5. Ne crains rien, car je suis avec toi. Je ramènerai de l'Orient ta race, et je te rassemblerai de l'Occident. Proverbe 3, 24. Si tu te couches, tu seras sans crainte, et quand tu seras couché, ton sommeil sera doux. 2 Thessaloniciens 3, 16. Que le Seigneur de la paix vous donne lui-même la paix en tout temps, de toute manière. Que le Seigneur soit avec vous tous. Psaume 91, 10. Aucun malheur ne t'arrivera, aucun fléau n'approchera de ta tente. Matthieu 11, 28. Venez à moi, vous tous qui êtes fatigués et chargés, et je vous donnerai du repos. Vous venez d'écouter Verset biblique à déclarer que la parole de Dieu vous accompagne aujourd'hui. À très bientôt!

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D'un bout à l'autre de la planète, personne n'ignore que se produisent depuis quelques années des fantaisies climatiques qui génèrent des feux de forêt gigantesques sur plusieurs continents. Les tempêtes et cyclones sont de plus en plus violents et nombreux. Les sécheresses et la désertification s'intensifient alors que d'autres régions sont régulièrement submergées par les eaux. Et sans oublier la montée des eaux des océans qui s'accélèrent. Cette dernière donnée est tout de même quelque peu inquiétante quand on sait que la surface des espaces maritimes représente 71% de la surface totale de la planète. Or, il semblerait que les océans concentrent naturellement 5 fois plus de carbone que l'atmosphère. D'où l'éclair de génie de quelques scientifiques qui se disent que si le carbone sous sa forme la plus commune, appelée gaz carbonique, est véritablement le responsable des déséquilibres climatiques de la planète, pourquoi ne pas utiliser les océans qui semblent avoir une réelle capacité d'absorption du CO2? De là la question, faut-il modifier artificiellement les étendues d'eau de notre planète afin de mieux lutter contre le réchauffement climatique? Ce n'est pas un canular, c'est le thème de la COP 25 sur le climat qui s'est déroulée à Madrid. L'idée, heureusement, ne fait pas l'unanimité dans le monde scientifique, mais elle est suffisamment convaincante pour que des moyens importants soient dégagés et des expérimentations engagées. L'idée est de manipuler à grande échelle les propriétés physiques et chimiques des océans. Pour cela, 4 techniques principales dites de géo-ingénierie marine ont été retenues. La première consiste à disperser des nutriments pour nourrir les micro-organismes marins ou phytoplancton dont la propriété principale est de capturer le CO2. La deuxième consiste à étaler à la surface des eaux des roches broyées ayant la capacité de capturer le gaz carbonique. La troisième propose de répandre à la surface des océans une mousse blanchâtre afin de renvoyer vers l'espace les rayons du soleil responsables du réchauffement de l'atmosphère. Et la quatrième, c'est de pulvériser vers le ciel une sorte de brume qui, elle aussi, réfléchirait les rayons du soleil. Toutes ces techniques présentent un certain nombre d'avantages et aussi beaucoup d'inconvénients car nul ne sait quelles en sont les conséquences à moyen terme, sans oublier les dommages qu'elles peuvent causer aux écosystèmes qui sont par nature tellement fragiles. À cela s'ajoutent des problèmes juridiques et même géopolitiques, car l'action d'un pays pour diminuer la pluviosité de son littoral peut augmenter la sécheresse d'un pays voisin. Vous imaginez les réactions. Mais où est le bon sens ? Pour réduire les effets d'une production de CO2 mondiale qui ne diminue pas, l'homme envisage de bouleverser les équilibres naturels alors qu'il n'a aucune idée des conséquences possibles. On traite les symptômes parce qu'on n'a pas le courage de s'attaquer à la maladie elle-même. En réalité, les hommes ont peur des conséquences de leurs actes et ils font comme ces hommes de l'Apocalypse qui disent aux montagnes et aux rochers « Tombez sur nous et cachez-nous », plutôt que de s'humilier devant l'Éternel, Dieu créateur, qui lui seul détient la solution. Cette chronique vous a été proposée par Bruno Oldani et Jacques Cudeville.

L'espoir peut revêtir une apparence de défaite, car nous avons cette impression d'être seuls, rejetés et incompris. Mais l'esprit du Dieu omniscient que nous servons sait exactement.

0: conviction.
1: L'Esprit du Seigneur est dans ce lieu.
0: Aussi réel qu'est mon épreuve, je sais que
1: L'Esprit du Seigneur est dans ce lieu.
0: Alléluia.
1: L'Esprit du Seigneur est dans ce lieu.
2: Et l'Esprit de Dieu est au cours.

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Bonjour, l'Élysée a été perquisitionné jeudi par des enquêteurs financiers, a indiqué le parquet national financier hier. Au cœur des investigations, les conditions d'attribution de certains marchés publics relatifs à l'organisation de cérémonies de panthéonisation par le Centre des Monuments Nationaux. La gendarmerie, les autorités judiciaires et la mairie de Saint-Étienne-de-Montluc en Loire-Atlantique organisent ce samedi une recherche citoyenne pour essayer de retrouver Manon Rolando, disparue depuis le 3 avril. La jeune femme de 31 ans reste introuvable malgré plusieurs jours de recherche intensive menée sur un vaste périmètre. La municipalité de Rumilly et sa communauté de communes ont annoncé assigner 3 industriels en référé expertise, une procédure judiciaire qui vise notamment Tefal et Salomon. L'objectif est d'établir les origines d'une pollution au PFAS qui touche le secteur et d'en déterminer les responsables grâce à une expertise indépendante. À Perpignan, un lycéen de 18 ans a été placé en garde à vue après avoir violemment agressé une camarade en plein cours. L'élève attaqué s'est vu prescrire 21 jours d'ITT. Deux autres élèves et un professeur qui avait tenté de s'interposer ont aussi été blessés. Le foyer d'Antavirus apparu sur le MV Ondus reste sous surveillance. Un nouveau cas positif a été confirmé, a annoncé l'OMS. Il s'agit d'un membre d'équipage qui avait débarqué à Tenerife, aux Canaries, le 11 mai, puis rapatrié le jour même aux Pays-Bas et qui se trouvait depuis en quarantaine. C'est le premier cas positif signalé depuis dimanche. Le bilan total s'élève maintenant à 12 cas signalés, dont 3 morts, tous passés par le navire. C'est la fin de ce flash. Une très bonne journée à notre écoute. Bonjour football au Stade de France. Le Racing Club de Lens a remporté hier soir la première Coupe de France de son histoire après sa victoire contre Nice 3-1. Les sang et or ont fait la différence grâce à Thauvin, Edouard et Sima. En face, les Niçois n'ont pas su revenir sur leurs adversaires du soir malgré la réduction de l'écart par Koulibaly. Foot toujours, le PSG a remporté la Coupe Gambardella, la Coupe de France des jeunes contre Montpellier 3-2 hier soir au Stade de France. Une affiche qui est restée longtemps indécise avant le pénalty décisif signé Jean Jal lors des ultimes secondes permettant aux Parisiens de coiffer Montpellier au poteau. Rugby, Montpellier a remporté haut la main hier soir la finale de Challenge Cup aux dépens de l'Ulster 59-26. Plus fort en conquête et dans le combat, les hommes de Johan Codulo ont dynamité leur adversaire. Le MHR s'adjuge sa troisième Challenge Cup et rejoint clairement les Harlequins au sommet du palmarès de la petite Coupe d'Europe. En inscrivant 59 points, les Héroltais ont battu même le record d'efficacité en finale de la compétition. Rugby, la finale de Champions Cup entre le Leinster et l'UBB a lieu ce samedi à 15h45 au stade San Mamés de Bilbao, soit au même endroit que celui qui a accueilli hier soir l'autre finale pour un club français en Challenge Cup avec Montpellier contre Leicester. On l'a vu, ce match sera diffusé sur France 2 et beIN Sport 1 à partir de 15h45. Basket, Elie Okobo, 28 ans, a été élu meilleur joueur de la saison régulière de Betclic Elite. L'arrière international français de Monaco devance le parisien Nadir Ifi et Matisse Dossou-Yovo. Le pivot nanterre sur le premier podium 100% tricolore de l'histoire du trophée. Cyclisme, vainqueur d'une étape du Tour d'Italie en 2021, Alberto Bettiol en a ajouté une deuxième à son palmarès hier, 5 ans après, en s'imposant en solitaire lors de la 13e étape du Giro. Alfonso Eulalio conserve le maillot rose. C'est la fin de ce flash sport, une très bonne journée à toutes et à tous.

Bonjour à tous, je suis Lina Vieux-Ménil et vous êtes sur la radio RFE. Dans la rubrique Lina Care, SOS Parents, à travers ces podcasts, je souhaite m'adresser à vous, parents, et à vos

Le mot frapper est très fort. Il donne cette expression plus de violence que le mot taper. Donc je dirais taper ou même corriger. Parce que l'objectif d'un parent n'a jamais été de faire du mal à son enfant, de le martyriser ou de le violenter, mais plutôt de l'aider à comprendre et à grandir à travers cet acte, un petit acte physique. Dans notre pays, en France, la loi interdit la violence éducative ordinaire, hein, frapper son enfant, gifler son enfant, donner une fessée à un enfant très violemment. Depuis 2019, l'éducation doit se faire sans violence physique à cause de personnes qui ont abusé du droit de corriger son enfant. Des lois parfois très dures, je pense personnellement, sont mises en application. Malheureusement, ces lois peuvent être dangereuses, même si je suis d'accord que les enfants doivent être absolument protégés. Revenons à la parole. Vous savez, dans la parole de Dieu, la correction est mentionnée, hein, c'est ce qui est écrit et c'est ce que Dieu dit, mais elle doit toujours être accompagnée d'amour, de sagesse et de maîtrise de soi, tout simplement. L'éducation en général vise surtout à corriger son enfant, à l'enseigner, à l'aimer, pas de le blesser au point de le traumatiser, au point qu'il attrape un esprit de peur et au point même qu'on le tue, hein, comme le dit Proverbe 19-18, « Châtie ton enfant car il y a encore de l'espoir, mais ne désire point le faire mourir. » Alors la question n'est pas seulement peut-on taper son enfant, mais plutôt pourquoi corriger son enfant et comment le faire avec amour. Dans la Bible, la correction existe, mais elle est toujours liée à l'amour, à la sagesse et à l'enseignement. C'est exactement ce que Jésus a fait pendant ses 3 ans de mission sur terre. Il ne pouvait bien sûr pas taper les disciples, c'était des adultes. Mais s'il aurait eu des raisons de le faire, même s'il aurait eu des raisons de les faire, lui, il les a repris avec sa parole. Sachez que nous ne sommes pas obligés de corriger l'enfant, bien sûr. Si vous arrivez à vous faire comprendre que votre enfant ne reproduit pas les choses qui le conduiraient à recevoir une correction, et si vous reprenez l'enfant sans passer par la case « taper », je vous dis bravo et continuez comme cela. Chacun fait comme il veut, du moment qu'il le fait avec amour et que cela porte de bons fruits. Je vais vous partager quand même 3 points sur la correction pour ceux qui en auront besoin. Premier point, expliquer avant de corriger. Un enfant a besoin de comprendre ce qu'il a fait de mal. Parfois, l'enfant ne peut pas se rendre compte de ce qu'il a fait. Du coup, il ne comprend pas pourquoi il reçoit une fessée d'un coup comme cela. Donc, j'encourage à lui expliquer. On prend le temps de lui parler, de lui dire pourquoi ce comportement n'est pas bon et quelles sont les conséquences s'il recommence. La correction doit être un moment, je dirais, d'apprentissage, pas un moment de peur. La Bible dit dans Éphésiens 6, verset 4, « Père, n'héritez pas vos enfants, mais élevez-les en les corrigeant et en les instruisant selon le Seigneur. » Selon, je dirais, le Seigneur veut dire avec amour, avec une bonne communication. Deuxième point, ne jamais corriger dans la colère. Quand nous sommes très en colère, il vaut mieux prendre un moment pour se calmer, hein, parce que la colère peut nous faire agir très fort, très durement, et cela peut blesser le cœur, le corps même de l'enfant. La Bible dit dans Proverbe 15:1, une réponse douce calme la fureur. Troisième point, restaurer la relation après la correction. Après une punition, une correction, il est important de parler avec l'enfant, de lui rappeler qu'on l'aime. Si un parent s'est emporté, a été trop dur, il est aussi très beau de savoir qu'il faut apprendre à dire tout simplement pardon. Cela apprend l'enfant l'humilité et le pardon. J'avais fait un podcast sur ça où je disais parents, pardonnez à vos enfants. Et il n'y a rien de plus simple de le dire de tout son cœur, bien sûr, et de le faire car cela vous fait du bien et ça fait du bien aussi aux enfants. La Bible dit dans Colossiens 3, 21, « Père, n'irritez pas vos enfants de peur qu'ils ne se découragent. » J'aimerais partager le témoignage personnel de l'un de mes beaux-frères, Jean-Marc. Un jour, l'un de ses fils n'arrêtait pas de désobéir à sa maman pendant toute la journée. Sa mère, ma sœur excédée, lui dit qu'elle en parlerait à son papa le soir. L'enfant répondit « Non, maman, non, s'il te plaît, non. »
mais bien sûr sans s'arrêter d'embêter sa maman et de désobéir. Il pense

C'est que ma sœur ne dirait rien à son papa le soir. Lorsque son père entra du travail le soir, fatigué, ma sœur lui expliqua que l'enfant n'avait pas arrêté de désobéir et de faire des bêtises toute la journée. Mon beau-frère appela alors son fils et lui dit « Bonjour mon fils, tu vas bien ? Maman m'a dit que tu as été très désobéissant aujourd'hui. Je vais d'abord aller me rafraîchir et me changer, puis je te parlerai de ce que maman m'a raconté te concernant et je devrais te corriger. » Lorsqu'il eut fini de se rafraîchir et de discuter avec son épouse de tout et de rien, il appela son fils. Il lui rappela les règles de la maison, il expliquait qu'il devait le corriger comme promis pour ne plus qu'il recommence. Après l'avoir corrigé, tape sur les fesses, hein, il prit son fils dans les bras et lui dit de ne plus recommencer, tout en lui rappelant qu'il l'aimait et pourquoi il l'avait corrigé. Peut-être que cette situation peut sembler dure, mais elle était juste. Le père aurait pu immédiatement taper son enfant, fatigué, excédé par sa colère, par cette longue journée de travail. Mais non, il a pris le temps, il a sûrement laissé retomber la pression de la journée. Et lorsqu'il s'est senti prêt, calme, il a agi avec sagesse et avec amour. À l'époque, j'avais bien aimé l'attitude de mon beau-frère et de ma sœur. Il faut dire que le papa tapait très rarement. Lorsqu'il le faisait, c'était toujours accompagné d'expressions et surtout d'explications. Quand on regarde la vie de Jésus, on voit qu'il aimait profondément les enfants. Hein. Il les accueillait, il les bénissait, il disait même « Laissez venir à moi les petits-enfants ». Jésus nous montre que l'enfant doit être protégé, aimé et surtout guidé. Jésus est celui qui guidera aussi vos enfants. Alors parents, souvenez-vous, corriger un enfant, ce n'est pas le blesser, c'est l'accompagner pour qu'il devienne une belle personne, à condition de ne pas abuser dans la façon de taper ou de corriger son enfant. Et surtout, n'oubliez jamais, aucun parent n'est parfait. Cependant, ne soyez pas des parents trop durs ou violents avec vos enfants de façon quotidienne. Chaque coup violent laisse une trace dans le cœur et peut avoir des très mauvaises conséquences. Si un parent a été trop dur avec son enfant, je vous encourage à regarder votre enfant dans les yeux et observer son visage. Vous savez, le visage et le regard des enfants parlent souvent et ce qu'on y voit peut vraiment faire mal au cœur. Il est important de demander pardon si vous l'avez blessé. Car l'humilité, comme je le dis toujours, et le pardon font aussi partie de l'éducation familiale. Merci de votre écoute. C'était Dina Vieux-Minil sur la radio RFE dans la rubrique Dina Care, SOS Parents. Des podcasts pour vous encourager, pour vous conseiller et vous bénir dans le domaine de la famille et des enfants. Je vous dis au revoir et à la prochaine.

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1: Éphésiens chapitre 5. Vivre dans la lumière. Vous êtes les enfants que Dieu aime, eh bien imitez-le. Vivez dans l'amour comme le Christ. Il nous a aimés et il a donné sa vie pour nous, comme une offrande et un sacrifice agréable à Dieu. Vous appartenez à Dieu, donc chez vous, on ne doit même pas entendre parler de certaines choses. Par exemple, faire toutes sortes d'actions immorales et mauvaises, chercher à avoir tout pour soi. Pas de paroles grossières, ni stupides, ni sales, cela ne se fait pas. Mais quand vous parlez, faites-le plutôt pour remercier Dieu. Vous devez savoir ceci, ceux qui mènent une vie immorale ou mauvaise ne participeront pas au royaume du Christ et de Dieu. Les gens qui veulent tout pour eux n'y participeront pas non plus. En effet, tout vouloir pour soi, c'est une façon d'adorer les faux dieux. Personne ne doit vous tromper avec des paroles creuses. À cause de tout cela, la colère de Dieu vient sur les gens qui refusent moins de lui obéir. Ne faites donc pas comme eux. Oui, avant, vous étiez dans la nuit, mais maintenant, en étant unis au Seigneur, vous êtes dans la lumière. Vivez comme des gens qui appartiennent à la lumière. Ce que la lumière produit, c'est toute action bonne, juste et vraie. Cherchez ce qui plaît au Seigneur. Les actions qui appartiennent à la nuit ne produisent rien de bon. N'y participez pas, au contraire, dénoncez-les. Oui, ce que ces gens-là font en cachette, on a honte d'en parler. Pourtant, quand on dénonce ce qu'ils font, leurs actions apparaissent en pleine lumière. En effet, tout ce qui apparaît clairement devient lumière. C'est pourquoi on dit « Réveille-toi, toi qui dors. Lève-toi du milieu des morts et le Christ t'éclairera de sa lumière. » Faites bien attention à votre conduite. Ne vivez pas sans réfléchir. Vivez plutôt comme des sages qui savent profiter du temps que Dieu leur laisse. Les jours que nous vivons sont mauvais. C'est pourquoi ne soyez pas stupides, mais comprenez bien la volonté du Seigneur. Ne buvez pas trop de vin, la boisson pousse les gens à se détruire. Mais soyez remplis de l'Esprit Saint. Ensemble, dites des psaumes, des hymnes, des cantiques qui viennent de cet Esprit. Chantez la louange du Seigneur de tout votre cœur. Remerciez Dieu le Père toujours et pour tout, au nom de notre Seigneur Jésus-Christ. Les relations entre mari et femme, obéissez les uns aux autres par respect pour le Christ. Les femmes à leur mari comme au Seigneur. En effet, le mari est le chef de sa femme, comme le Christ est le chef de l'Église. Le Christ est le sauveur de l'Église qui est son corps. Comme l'Église obéit au Christ, les femmes doivent obéir pour tout à leur mari. Marie, aimez votre femme comme le Christ a aimé l'Église. Il a donné sa vie pour elle, afin qu'elle soit sainte. Il l'a rendue pure par l'eau et par la parole. Il a voulu que l'Église se présente devant lui, pleine de gloire, sans tache, sans rides, sans aucun défaut. Il a voulu qu'elle soit sainte et sans reproche. À son tour, un mari doit aimer sa femme comme il aime son corps. Aimer sa femme, c'est s'aimer soi-même. Non, personne n'a jamais détesté son corps. Au contraire, on le nourrit, on en prend soin, comme le Christ le fait pour son Église. Est-ce que nous ne faisons pas partie du corps du Christ? Dans les livres saints, on lit « C'est pourquoi l'homme quittera son père et sa mère pour s'attacher à sa femme » et les deux deviendront comme une seule personne. Ce mystère est grand, et moi, je vous dis qu'il s'agit du Christ et de l'Église. Mais il s'agit aussi de vous. Chacun doit aimer sa femme comme lui-même, et la femme doit respecter son mari.

merci Jésus.

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1: Qui sera contre?
0: Si Dieu est avec moi.
1: Si Dieu est avec moi.
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La météo pour ce dimanche 24 mai, beau temps, toujours chaud, hein, sans vrais orages, car l'anticyclone pourrait mieux résister et rejeter la goutte froide hors de France. Les températures pour ce dimanche matin, 17 degrés pour Lyon et Strasbourg, 17 à Toulouse, 17 également pour Lille et Brest, 18 degrés sur Biarritz et Paris, 18 à Nice, Bastia et Marseille, 19 à Bordeaux. Et pour ce dimanche après-midi, entre 29 et 30 degrés sur une moitié nord, il fera 29 en Bretagne, 29 également sur les Hauts-de-France, 30 degrés sur le Grand Est, la Bourgogne, le Centre-Val de Loire et la région parisienne, 26 degrés, c'est sur la région de Cherbourg. Et puis dans la moitié sud, entre 26 et 33 degrés. 26 degrés pour la Corse, 25 à 28 autour du golfe du Lion, entre 28 et 30 degrés sur la Côte d'Azur, 30 degrés sur la vallée du Rhône, 32 en Occitanie et de 32 à 33 degrés sur la Nouvelle-Aquitaine.

Donc c'est pasteur Joseph qui vous parle. Et le titre de mon message, c'est « Seigneur, fais tomber les écailles de mes yeux ». Bien-aimé, quelle est la personne qui dit, qui peut dire « Seigneur, fais tomber les écailles de mes yeux ». « Seigneur, je veux voir ». Eh bien, c'est celui ou celle qui se sait aveugle. Et pour illustrer ce message, nous allons

voient comme des arbres et ils marchent. Jésus lui mit de nouveau les mains sur les yeux et quand l'aveugle regarda fixement, il fut guéri et vit tout distinctement. Amen. Donc, que voyons-nous dans cette histoire? Nous voyons un aveugle qui est amené auprès de Jésus par ses compagnons. Lorsque Jésus le voit, il le prend par la main et puis il le fait sortir avec lui à l'extérieur du village. Et puis il pose les mains sur ses yeux et demande à l'aveugle « Est-ce que tu vois quelque chose ?» Et puis l'homme lui répond « Oui, je vois, mais je vois trouble. Ma vue n'est pas parfaite, mais je vois. » En quelque sorte, c'est ce qu'il répond. Alors Jésus lui impose donc encore une fois les mains et cette fois-ci l'aveugle voit parfaitement ce qui se passe autour de lui. Bien-aimé, si l'aveugle à la première question de Jésus avait répondu « Seigneur, je vois » sans ajouter « je vois, mais je vois trouble », eh bien le Seigneur ne l'aurait pas guéri complètement puisque l'aveugle avait déclaré de sa bouche qu'il voyait parfaitement. Et aujourd'hui, mes amis, au milieu de nous, il y en a beaucoup qui disent « je vois », mais qui ne reconnaissent pas que leur vue est trouble. Au contraire, si vous leur demandez « est-ce que tu vois ?», ils se mettent en colère et disent « mais bien sûr que je vois, puisque Jésus m'a touché ». Et dans un sens, ils ont raison. Mais ce que Jésus demande à chacun de nous aujourd'hui, c'est « est-ce que tu es satisfait de ta vue ?». Et en cela, je parle naturellement de notre vue spirituelle. Nous allons voir l'exemple dans la parole de Dieu de plusieurs personnes qui avaient expérimenté Dieu de façon forte et qui pourtant étaient aveugles, avaient perdu cette vue spirituelle. Donc la première personne dont j'aimerais parler, c'est le sacrificateur Élie. Alors on va lire dans 1 Samuel 2. À partir du verset 12. Les fils d'Élie étaient des vauriens qui ne connaissaient pas l'Éternel. Voici quelle était la manière d'agir de ces prêtres envers le peuple. Lorsque quelqu'un offrait un sacrifice, le serviteur du prêtre arrivait au moment où l'on faisait cuire la viande, tenant à la main une fourchette à trois dents. Il piquait dans le récipient, dans le chaudron, dans la marmite ou dans le pot. Et tout ce que la fourchette ramenait, le prêtre le prenait pour lui. Voilà comment il agissait vis-à-vis de tous les Israélites qui venaient à Silo. Avant même qu'on ne fasse brûler la graisse, le serviteur du prêtre arrivait et disait à celui qui offrait le sacrifice « Donne de la viande à rôtir pour le prêtre. Il n'acceptera de ta part aucune viande cuite. C'est de la viande crue qu'il veut. » Si l'homme lui disait « Quand on aura brûlé la graisse, tu prendras ce qui te plaira. » Le serviteur répondait « Non, donne-le maintenant, sinon je prends. » De force, ces jeunes gens se rendaient coupables d'un très grand péché devant l'Éternel parce qu'ils traitaient avec mépris les offrandes faites à l'Éternel. Et ensuite, on va lire dans 1 Samuel 3, 1 à 4. Le jeune Samuel était au service de l'Éternel devant Élie. La parole de l'Éternel était rare à cette époque. Les visions n'étaient pas fréquentes. Un jour, Élie, dont la vue commençait à faiblir et qui ne pouvait plus bien voir, était couché à sa place habituelle. La lampe de Dieu n'était pas encore éteinte et Samuel était couché dans le temple de l'Éternel où se trouvait l'arche de Dieu. Alors l'Éternel appela Samuel, il répondit « Me voici ». Il courut vers Élie et dit « Me voici car tu m'as appelé ». Élie répondit « Je n'ai pas appelé, retourne te coucher ». Et Samuel alla se coucher. Donc le Seigneur va l'appeler plusieurs fois. Nous voyons que le sacrificateur Élie était devenu pratiquement aveugle. Et cela nous parle, si vous voulez, de la vue spirituelle aussi bien que de la vue physique. Voyez-vous, le péché et le compromis nous rend toujours aveugles. C'est pourquoi bien des enfants de Dieu ne voient plus spirituellement. Ils croient voir, bien sûr, parce qu'ils sont nés de nouveau. Mais des écailles sont sur leurs yeux et cela les empêche de voir et d'entendre ce que Dieu veut leur dire. Leurs yeux sont fermés, bien qu'ils croient voir. Ils sont fermés, vous savez pourquoi? Parce qu'ils ne voient plus la souffrance du monde qui les entoure. Ils n'entendent plus les cris de détresse
qui sortent du cœur des gens.

0: Ils ne voient pas et ne comprennent pas combien l'Église a besoin d'une visitation d'en haut. Et en cela, nous avons un exemple dans la personne de l'apôtre Paul qui était aveuglé par sa religion, tout en pensant être dans la volonté de Dieu. Et pour cela, nous allons lire dans Actes 9, 1 à 18. Ceci se passe donc après le meurtre d'Étienne. Alors il est dit, quant à Saul, il respirait toujours la menace et le meurtre contre les disciples du Seigneur. Il se rendit chez le grand prêtre et lui demanda des lettres pour les synagogues de Damas afin de pouvoir arrêter et amener à Jérusalem les partisans de ses enseignements qu'il trouverait, hommes ou femmes. Comme il était en chemin et qu'il approchait de Damas, tout à coup une lumière qui venait du ciel resplendit autour de lui. Il tomba par terre et entendit une voix lui dire « Saul, Saul, pourquoi me persécutes-tu » Il répondit « Mais qui es-tu, Seigneur ?» Et le Seigneur dit « Moi, je suis Jésus, celui que tu persécutes. Lève-toi, entre dans la ville et on te dira ce que tu dois faire. » Les hommes qui l'accompagnaient s'arrêtèrent muets de stupeur. Ils entendaient bien la voix, mais ils ne voyaient personne. Saul se releva de terre malgré ses yeux ouverts. Il ne voyait rien. On le prit par la main pour le conduire à Damas. Il resta 3 jours sans voir. Il ne mangea ni ne but. Or, il y avait à Damas un disciple du nom d'Ananias. Le Seigneur lui dit dans une vision, « Ananias ! » Il répondit, « Me voici, Seigneur. » Le Seigneur lui dit alors, « Lève-toi, va dans la rue qu'on appelle la droite et dans la maison de Judas. Demande un dénommé Saul de Tarse. » En effet, il prit. Et il a vu en vision un homme appelé Ananias entrer et poser les mains sur lui, afin qu'il retrouve la vue. Ananias répondit, « Seigneur, j'ai appris de beaucoup tout le mal que cet homme a fait à tes saints à Jérusalem. Et il a plein pouvoir de la part des chefs des prêtres pour arrêter tous ceux qui font appel à toi. » Mais le Seigneur lui dit, « Vas-y, car cet homme est un instrument que j'ai choisi pour faire connaître mon nom aux non-juifs, aux rois et aux Israélites. Je lui montrerai tout ce qu'il va souffrir pour moi. » Ananias partit. Une fois entré dans la maison, il posa les mains sur Saul en disant, « Saul, mon frère, le Seigneur Jésus qui t'est apparu sur le chemin par lequel tu es venu m'a envoyé pour que tu retrouves la vue et que tu sois rempli du Saint-Esprit. » Aussitôt, il tomba comme des écailles de ses yeux. Il retrouva la vue. Il se leva et fut baptisé. Après avoir pris de la nourriture, il retrouva des forces. Il resta quelques jours avec les disciples qui étaient à Damas et se mit aussitôt à proclamer dans les synagogues. Alléluia. Donc nous voyons que Saul, donc persécuté à mort l'Église de Jésus-Christ, et puis le Seigneur va lui apparaître donc sur le chemin de Damas. Et Saul va se retrouver donc à attendre pendant 3 jours que le disciple Ananias vienne lui imposer les mains. Lorsque donc Ananias va imposer les mains à Saul, la Bible dit que des écailles, comme des écailles, vont tomber de ses yeux. Et là, il retrouve la vue. Parce que il était aveugle. La religion l'avait rendu aveugle. Il retrouve la vue et il est rempli du Saint-Esprit. Qu'est-ce qui va se passer lorsqu'il va retrouver la vue? Lorsque les écailles vont tomber de ses yeux, il se lève premièrement, se fait baptiser, il passe par les eaux du baptême, il passe par l'obéissance. Après avoir pris de la nourriture, c'est-à-dire qu'il se nourrit de la parole, il retrouve des forces. Il reste quelques jours avec les disciples et après, il se met aussitôt à proclamer dans les synagogues que Jésus est le Fils de Dieu. Qu'est-ce que nous voyons là? Nous voyons que c'est lorsque les écailles sont tombées de ses yeux, lorsque l'apôtre Paul a été fortifié par la nourriture, ce qui nous parle de la parole de Dieu, n'est-ce pas? Lorsqu'il est passé par les eaux du baptême, lorsqu'il est passé par l'obéissance, qu'il a passé quelque temps en présence de ses frères et sœurs à Damas, eh bien, qu'a fait l'apôtre Paul? Il n'est pas resté à discutailler, n'est-ce pas? Il s'est levé et il a été proclamé que Jésus-Christ était le Fils de Dieu. Alléluia. Et mes amis, je vais vous dire quelque chose. La religion nous empêche d'accomplir les œuvres de Dieu. La religion nous rend aveugles. Les gens croient qu'ils voient parce qu'ils vont dans tous les séminaires possibles, parce qu'ils vont dans toutes les réunions possibles. Mais quel est le fruit des réunions où vous allez? Quel est le fruit des séminaires où vous vous rendez? Est-ce que par la suite, vous allez vous lever? Est-ce que les écailles sont tombées de vos yeux? Vous allez vous lever et vous allez aller proclamer la bonne nouvelle de Jésus-Christ. Savez-vous, mes amis, que quand Jésus est mort, c'était pour l'humanité. Et la Bible dit que c'est à nous, l'Église, d'aller partager l'Évangile. C'est à nous, l'Église, d'aller proclamer la bonne nouvelle du royaume de Dieu. Aujourd'hui, l'Église est rentrée dans son petit confort, hein. Nous sommes là les uns avec les autres et dans les concerts et toutes sortes de choses, ce qui n'est pas mal en soi. Et pendant ce temps, le monde qui est autour de nous crie, cherche. Vous savez, dimanche après-midi, je suis allée voir mon petit-neveu et moi je regarde jamais la télé. Mais lui, il avait mis la télé, j'avais des choses à faire, j'avais des CD à copier. Et donc, il avait mis la télé et là, il y avait une émission. Et il montrait, si vous voulez, des femmes, des jeunes femmes qui rendaient témoignage, qui s'étaient converties, c'était des Françaises, hein, qui s'étaient converties à la religion de l'islam. Et il y en avait une qui avait 24 ans, elle disait qu'elle habitait dans une cité et qu'elle était mal dans sa peau, elle a beaucoup cherché. Et puis qu'elle a trouvé donc dans l'islam, donc je voyais qu'elle a confessé que Dieu est l'unique Dieu, que Mahomet est son seul prophète, enfin c'était dingue. Et puis après, dehors, il montrait donc le caméraman tout un tas de gens qui étaient assis dehors devant la synagogue, pas la synagogue, la mosquée. Et donc le message qui était prêché par l'imam, il était donc retransmis dehors et les gens, ils étaient assis par terre sur des tapis, puis ils écoutaient donc le message qui était bien sûr interprété en français parce qu'il y avait plein de français là-dedans. Et puis après, j'entendais les gens qui témoignaient que oui, ils ont trouvé Dieu dans l'islam, etc., etc. Et puis il y avait même une dame qui disait, une jeune femme, que vraiment, elle était prête même à aller vivre en Arabie Saoudite pour vivre sa religion, qu'elle voulait vraiment vivre sa religion. Elle avait des gants, elle avait des chaussettes, elle avait le voile intégral, même un truc sur le nez, on voyait juste les deux yeux. Mais je vous assure, bien-aimé, devant Dieu, j'ai tellement pleuré. Pendant 2 jours, j'étais vraiment mal dans mon cœur, mal dans ma peau. J'ai crié à Dieu, Seigneur, mais Seigneur, il y en a plein autour de nous qui ont faim et soif. Et nous, bien-aimés, qu'est-ce qu'on fait? Alors c'est vrai, je discute de ça avec les chrétiens. Les gens, ils disent, oui, mais tu sais, moi, je suis pas capable d'aller témoigner dans la rue. C'est possible, hein, on n'a pas tous la même appel. Mais on peut inviter les gens, on peut faire un café, on peut faire un gâteau, on peut passer un film. Il y a plein de choses. Quand on va et récupérer les enfants à l'école, on peut témoigner de Jésus. Moi, vous savez, je témoigne de Jésus partout, dans les squares, à la sortie des cinémas. Des fois, bon, les gens, c'est même eux qui entament la conversation. Voyez-vous, je crois qu'on peut toujours témoigner de l'amour de Dieu. Ce que les gens, ils ont besoin, mes amis, c'est de connaître Jésus-Christ. Alors, des fois, il y en a qui vont écouter, qui vont être enchantés de ce qu'on leur dit, puis d'autres qui vont pas être intéressés. Mais nous devons semer. La Bible dit, dès le matin, jette ton pain à la surface de l'eau et avec le temps, tu le retrouveras. Et le pain, c'est l'Évangile. Il y a tellement de moyens pour prêcher l'Évangile, tellement de moyens qui sont mis à notre disposition pour attirer les gens à Jésus-Christ. Nous ne voulons pas attirer les gens à l'Église. Bien sûr, une fois que les gens ont accepté Jésus, eh bien c'est bon qu'ils aillent à l'Église parce qu'ils vont être enseignés, ils vont grandir. Mais le but premier, c'est de faire connaître Dieu aux gens, de leur faire connaître Jésus. Et vous savez, quand je voyais cette mosquée, vraiment devant Dieu, je vous assure que quand je vous parle de ça, mon cœur saigne et que je voyais ces gens qui étaient assis et qui étaient attentifs, qui écoutaient donc ce message. Je dis, mon Dieu, Seigneur Jésus, quand tu étais sur la terre, voilà ce qu'il y avait, les gens, ils allaient là, ils étaient assis autour de toi, ils écoutaient. Mais là, où c'est que t'es, Seigneur? Où c'est que t'es, toi? Oh, Seigneur Jésus, comment ça fait mal dans mon cœur, tout ça. Vraiment, je supplie le Seigneur que Dieu ouvre nos yeux. Vous allez me dire, mais elle n'est pas bien celle-là. Oui, mes amis. On est aveugle quand on ne voit plus les gens autour de nous qui ont besoin de Dieu. Quand on n'entend plus les cris de détresse. Quand on ne voit plus les gens qui sont dans la souffrance. Nous avons la parole. Nous avons la vérité dans nos cœurs. Jésus est mort pour toutes ces âmes qui nous entourent. Peut-être on ne sauvera pas tout le monde, c'est vrai. Mais au moins ceux à qui on peut témoigner, faisons-le. Que nos maisons soient des maisons où Dieu peut régner. Que notre maison soit la maison du pain. Que notre maison soit un Bethléem. Que quand les gens ils ont besoin, qu'ils puissent venir nous voir et nous dire « Mon ami, est-ce que tu peux prier pour moi ? Mon ami, je n'ai rien à manger. Est-ce que tu peux me donner quelque chose pour nourrir mes enfants, pour m'aider ?» Voyez-vous, même si c'est un paquet de pâtes, mes amis, vraiment, on a vraiment, vraiment besoin de retrouver la vue spirituelle. On a perdu de vue l'essentiel. Alléluia. Nous voyons, malgré le zèle qu'avait Paul, il déployait un zèle pour Dieu, mais il était aveugle. Et ce n'est que lorsque les écailles sont tombées de ses yeux qu'il a vu et qu'il a dit « Seigneur, que veux-tu que je fasse ?» Parce qu'il avait compris, Paul, que ses pensées n'étaient pas les pensées de Dieu. Vous savez, on ne va pas à l'église pour apprendre comment prospérer. On ne va pas à l'église pour apprendre comment obtenir une nouvelle maison. On ne va pas à l'église pour apprendre comment obtenir une nouvelle voiture. Tout ça, ça fait partie des choses de la vie, mais ce n'est pas ça l'important. L'église, elle est là pour que nous nous réunissions, pour adorer notre Dieu, pour que nous soyons enseignés, pour aller porter autour de nous l'évangile. Éphésiens 4:11 dit que les ministères ont été établis par Dieu pour pour que l'Église soit formée. Je ne sais plus. Attendez, je vais vous lire le verset. Attendez, on va le lire. Éphésiens 4:11. Alors il est dit en parlant de Jésus, c'est lui, le Seigneur, qui a donné les uns comme apôtres, les autres comme prophètes, les autres comme évangélistes, les autres comme bergers et enseignés. Il l'a fait. Pourquoi il l'a fait? Pourquoi il a donné des dons, le Seigneur? Premièrement, pour former les saints aux tâches du service, aux tâches du ministère, en vue de l'édification du corps de Christ, en vue de l'agrandissement du corps de Christ, jusqu'à ce que nous parvenions tous à l'unité de la foi et à la connaissance du Fils de Dieu, à la maturité de l'adulte, à la mesure de la stature parfaite du Christ. Amen. Voilà pourquoi les ministères ont été donnés par Dieu, non pas pour nous enseigner à prospérer, non pas pour nous enseigner à avoir la plus belle maison du quartier, non pas pour nous enseigner à avoir des jets privés, non, bien-aimés. Dieu n'est pas contre ça, Dieu va nous bénir, mais si nous mettons nos espérances dans les choses de ce monde, eh bien nous sommes aveugles, aveugles, aveugles. Et vraiment, si c'est votre cas aujourd'hui, eh bien faites comme cet homme. Dites à Jésus, Seigneur, je vois, c'est vrai, je vois, je suis né de nouveau, mais ôte les écailles de mes yeux, parce que je veux voir avec tes yeux. Je veux aimer avec ton cœur, Seigneur. Et le troisième exemple, nous allons parler de Géasi. Géasi, c'était le serviteur d'Élisée, le prophète. Et nous voyons que Géasi, c'était un homme qui était constamment dans la présence du prophète. C'est-à-dire qu'il avait vraiment un serviteur réel devant lui. Mais malgré cela, il était aveugle concernant les choses spirituelles. Dans le livre de Deux Rois, au chapitre 6 et au verset 8 à 17, le roi de Syrie était en guerre avec Israël. Dans un conseil qu'il tient avec ses serviteurs, il dit « Mon camp sera à tel endroit ». Mais l'homme de Dieu fit dire au roi d'Israël « Attention, ne passe pas à cet endroit, car c'est là que les Syriens descendent ». Le roi d'Israël envoya des hommes se tenir en observation à l'endroit que lui avait signalé l'homme de Dieu. Cela ne se produisait pas seulement une ou deux fois. Si bien que le roi de Syrie en eut le cœur troublé. Il appela ses serviteurs et leur dit « Allez-vous enfin me dire lequel de nous est partisan du roi d'Israël ?» L'un de ses serviteurs répondit : « Personne, mon seigneur le roi, c'est Élisée le prophète qui est en Israël, qui rapporte au roi d'Israël les paroles que tu prononces dans ta chambre à coucher. » Le roi dit : « Allez repérer où il est, je le ferai capturer. » On vint lui dire : « Il est à Dothan. » Le roi de Syrie y envoya des chevaux, des chars et une forte troupe. Le serviteur de l'homme de Dieu se leva de bon matin, c'est-à-dire le serviteur c'était Géasi, n'est-ce pas ? Pour sortir de la ville, et il vit qu'une troupe le cernait avec des chevaux et des chars. Il dit à l'homme de Dieu : « Ah, mon Seigneur, comment ferons-nous ? » L'homme de Dieu répondit : « N'aie pas peur, car ceux qui sont avec nous sont plus nombreux que ceux qui sont avec eux. » Puis Élisée pria : « Éternel, ouvre ses yeux pour qu'il voie. » L'Éternel ouvrit les yeux du serviteur. Il vit la montagne pleine de chevaux et de chars de feu autour d'Élisée. Alléluia. Alors pourquoi ce Géasi, qui était si proche de ce grand serviteur de Dieu, était-il aveugle ? Eh bien, il y avait une raison, une grande raison à cela. Dans le livre de Deux Rois, au chapitre 5, du verset 15 à 27, nous voyons que Géasi, c'est quelqu'un qui aimait l'argent. Et on va le lire quand même, parce que je pense que c'est important que vous puissiez comprendre qui était Géasi. Alors, Deux Rois 5, 15 à 17, donc ça nous parle de Naaman qui avait été guéri donc par Élisée, hein, vous connaissez l'histoire. Naaman retourna vers l'homme de Dieu avec toute sa suite. Dès son arrivée, il se présenta et lui dit : « Je reconnais qu'il n'y a aucun Dieu sur toute la terre, sauf en Israël. Maintenant accepte, je t'en prie, un cadeau de la part de ton serviteur. » Élisée répondit : « L'Éternel dont je suis le serviteur est vivant, je n'accepterai rien. » Naaman insista pour qu'il accepte, mais il refusa. Alors Naaman dit : « Puisque tu refuses, permets que l'on me donne de la terre d'ici, à moi ton serviteur, qu'on m'en donne l'équivalent de la charge de 2 mulets, car moi ton serviteur, je ne veux plus offrir ni holocauste, ni sacrifice à d'autres dieux qu'à l'Éternel. Cependant, que l'Éternel veuille pardonner ceci à ton serviteur, quand mon Seigneur entre dans le temple de Rimmon pour s'y prosterner, il s'appuie sur sa main et je m'y prosterne aussi. Que l'Éternel veuille bien me pardonner à moi ton serviteur lorsque je me prosterne dans le temple de Rimmon. » Élisée lui dit : « Pars en paix. » Lorsque Naaman eut quitté Élisée, qu'il fut à une certaine distance, Géasi, le serviteur d'Élisée, l'homme de Dieu, se dit en lui-même : « Mon maître a ménagé Naaman, ce Syrien, en n'acceptant pas de prendre ce qu'il avait apporté. L'Éternel est vivant, je vais courir derrière lui et j'obtiendrai quelque chose de sa part. » Géasi courut donc derrière Naaman. Le voyant courir derrière lui, Naaman s'empressa de descendre de son char pour aller à sa rencontre et demanda : « Est-ce que tout va bien ? » Il répondit : « Tout va bien. Mon maître m'envoie te dire : deux jeunes gens de la région montagneuse d'Éphraïm, des membres de la communauté de prophètes, viennent d'arriver chez moi. Donne-moi pour eux, je t'en prie, 30 kilos d'argent et 2 habits de rechange. » Naaman dit : « Accepte de prendre 60 kilos. » Il insista et mit 60 kilos dans 2 sacs, lui donna 2 habits de rechange et les fit porter devant Géasi par 2 de ses serviteurs. Arrivé à la colline, Géasi les prit de leurs mains et les déposa chez lui. Puis il renvoya ses hommes qui partirent. Amen. Il alla donc ensuite se présenter à son serviteur Élisée. Élisée lui demanda : « D'où viens-tu, Géasi ? » Il répondit : « Ton serviteur n'est parti nulle part. » Mais Élisée lui dit : « Mon esprit non plus n'était pas parti lorsque cet homme a quitté son char pour venir à ta rencontre. Est-ce que c'est le moment de prendre de l'argent pour acheter des habits, des oliviers, des vignes, des brebis, des bœufs, des serviteurs et des servantes ? La lèpre de Naaman va s'attacher à toi et à ta descendance pour toujours. » Géasi quitta Élisée atteint d'une lèpre blanche comme la neige. Et nous savons que la lèpre, c'est le péché. Donc nous voyons que Géasi, si vous voulez, a été atteint de la lèpre de Naaman parce qu'il voulait monnayer les noms de Dieu, alors que son maître Élisée avait refusé de prendre quoi que ce soit à Naaman. Nous voyons un peu plus loin que lorsque Élisée va envoyer donc Géasi pour Posez le bâton sur l'enfant de la femme qui est mort. Vous lirez dans 2 Rois 4, 27 à 31, on ne va pas le lire, parce qu'après ça serait un peu long. Eh bien, lorsque Géasi donc, a posé le bâton sur l'enfant, l'enfant n'est pas ressuscité, l'enfant n'a pas retrouvé la vie. Pourquoi ? Parce que Géasi avait un cœur impur. Et mes bien-aimés, si nos cœurs ne sont pas purs, si nos mobiles sont intéressés, eh bien, Dieu ne va rien faire au travers de nous. Vous savez, souvent les gens, ils pensent que servir Dieu, c'est un moyen de s'enrichir. Mais là, je vais vous dire franchement, si vous faites ça, mes amis, vous avez tout faux. Parce que dites-vous bien une chose, c'est qu'un jour va y avoir le jugement, croyez-moi, mes amis. Et si vous monnayez les dons de Dieu, si vous essayez de prendre l'argent des gens, vous enrichir avec les dons de Dieu, eh bien, je ne voudrais vraiment pas être à votre place. Bien-aimés, avons-nous besoin, nous qui écoutons, d'être touchés encore une fois par le Seigneur ? Alors, voilà les quelques points que j'ai pu relever concernant le fait d'être aveuglé. Premièrement, si je ne vois plus la souffrance qui m'entoure, si mon cœur est sec et indifférent aux besoins de ce monde, eh bien mes amis, j'ai besoin d'être touché par Dieu, j'ai besoin de retrouver la vue. Si je ne sais plus voir le péché qui est entré dans ma vie ou dans mon église ou dans la vie de ma famille ou le compromis, j'ai besoin d'être touché par Dieu, j'ai besoin de retrouver la vue. Si au lieu d'être fixé sur Jésus, mes yeux sont fixés sur autre chose, c'est-à-dire les choses de la vie, les choses de la terre, j'ai besoin de retrouver la vue. Où sont fixés mes yeux ? Est-ce que mes yeux sont fixés sur mon compte en banque ou est-ce qu'ils sont fixés sur Jésus ? Si je n'arrive pas à comprendre que l'ennemi a été terrassé et qu'il est vaincu, eh bien j'ai besoin de retrouver la vue. Mes amis, ne voyons pas des démons partout. Il y a trop de gens qui voient des démons partout. Une fois, j'ai été quelque part et puis il y a un jeune homme qui m'arrête, il me donne un prospectus. Il m'invite, j'ai dit « Oh, merci beaucoup, vous êtes gentil. Oui, nous sommes chrétiennes, nous aussi. » Ah, il dit « Bah, venez, on va chasser les démons. » Ah, j'ai dit « Ah bon ?» J'ai dit « Mais et Jésus, alors vous allez l'adorer quand ? » Voyez-vous, on parle trop des démons aujourd'hui, mais les démons, mes amis, ils sont vaincus. Arrêtons de voir des démons partout. Si vous voyez des démons partout, demandez au Seigneur de toucher vos yeux. Si je me contente d'aller à l'église sans rien faire d'autre pour la gloire de Dieu, j'ai besoin de retrouver ma vue. Si je laisse les hommes me dicter ma conduite au lieu de me laisser diriger par Dieu, j'ai besoin de retrouver ma vue spirituelle. Si je suis esclave du système, voyez-vous, combien de chrétiens sont esclaves du système ? Être un chrétien qui voit, c'est être un chrétien libre. Alléluia.
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2: Livre d'Ésaïe, chapitre 30, versets 8 à 18. Le Seigneur dit à Ésaïe: Maintenant, écris ces choses sur une tablette. Écris-les aussi sur un document devant les gens de Jérusalem. Dans l'avenir, cela servira de témoin pour toujours. C'est un peuple désobéissant. Ce sont des menteurs, des gens qui refusent d'écouter l'enseignement du Seigneur. Ils disent au prophète: N'ayez plus de vision, ne nous annoncez pas ce qui est vrai. Dites-nous des choses agréables, annoncez-nous ce qui nous plaît, même si c'est faux. Éloignez-vous du bon chemin, quittez la bonne route. Ne nous parlez plus de Dieu Saint d'Israël. C'est pourquoi le Dieu Saint d'Israël dit: Vous rejetez mes paroles, vous faites confiance à ceux qui vous trompent et qui mentent, et vous vous appuyez sur eux. Eh bien, cette faute sera pour vous comme une fente qui se creuse dans un grand mur. Une bosse apparaît sur le mur et tout à coup, il s'écroule. Le mur sera brisé en petits morceaux, comme le plat d'un potier. C'est sans espoir. On ne peut plus trouver parmi eux un morceau assez grand pour prendre des charbons dans un feu ou de l'eau dans une mare. Voici la parole du Seigneur, le Dieu Saint d'Israël. vous serez sauvés seulement en vous tournant vers moi et en restant calme. Votre seule force, c'est de rester tranquille et de mettre votre confiance en moi. Mais vous ne voulez pas. Vous dites, non, nous fuirons à cheval. Eh bien oui, vous fuirez. Vous dites aussi, nos chevaux iront très vite. Eh bien, ceux qui vous poursuivront iront en effet très vite. Un seul ennemi vous menacera et 1000 d'entre vous trembleront de peur. 5 ennemis vous menaceront et vous fuirez tous. À la fin, ce qui restera de vous sera comme un signal au sommet d'une montagne, comme un drapeau sur une colline. Pourtant, le Seigneur attend le moment de vous montrer sa bonté. Il se lèvera pour vous montrer sa tendresse. Oui, le Seigneur est un Dieu juste. Ils sont heureux ceux qui l'attendent avec espoir.

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Seigneur mon refuge, je viens à toi avec un cœur parfois fatigué. Il y a des pensées qui insistent, des souvenirs qui reviennent et des inquiétudes qui parlent plus fort que la paix. Tu vois tout cela. Tu sais combien certaines nuits sont longues, combien l'esprit peut s'agiter sans raison visible et comment la peur peut grandir dans le silence. Mais je choisis maintenant de me tourner vers toi. Tu es le Dieu qui m'entoure, pas seulement devant moi, mais autour de moi. Quand je me sens vulnérable, tu es ma protection. Quand je me sens accusé, tu es celui qui relève ma tête. Quand je me sens seul, ta présence reste proche. Seigneur, fais taire les voix intérieures qui me condamnent, celles qui disent que rien ne changera. Celles qui disent que je suis abandonné. Ta vérité parle plus fort. Je ne veux pas nourrir mes peurs ce soir. Je veux nourrir ma confiance. Je te confie les problèmes non résolus. Je te confie les conversations qui tournent dans mon esprit. Je te confie ce que je ne peux plus réparer aujourd'hui. Je dépose tout entre tes mains. Maintenant, apprends-moi le repos.

déjà préparé. Alors je ferme les yeux sans crainte. Que ta paix garde mes pensées. Que ta présence garde ma maison. Que ton repos garde mon corps. Je m'endors dans ta sécurité, Seigneur. Et si je me réveille pendant la nuit, je me souviendrai que tu es là. Tu es mon bouclier, ma gloire, celui qui relève ma tête. Je te fais confiance pour cette nuit. Amen.

Philippiens chapitre 2. Le Christ s'est fait serviteur. Le Christ vous rend plus fort. Son amour vous donne du courage et son esprit vous unit. Vous êtes plein de tendresse et de pitié les uns pour les autres. C'est vrai. Eh bien, remplissez-moi de joie en vous mettant d'accord. Ayez un même amour, un même cœur, une même pensée. Ne faites rien pour passer devant les autres ou pour que les autres vous admirent. Cela ne vaut rien. Au contraire, soyez simple et pensez que les autres sont meilleurs que vous. Ne cherchez pas votre intérêt à vous, mais cherchez l'intérêt des autres. Entre vous, conduisez-vous comme des gens unis au Christ Jésus. Lui, il est l'égal de Dieu, parce qu'il est Dieu depuis toujours. Pourtant, cette égalité, il n'a pas cherché à la garder à tout prix pour lui. Mais tout ce qu'il avait, il l'a laissé. Il s'est fait serviteur. Il est devenu comme les hommes. Et tous voyaient que c'était bien un homme. Il s'est fait plus petit encore. Il a obéi jusqu'à la mort et il est mort sur une croix. C'est pourquoi Dieu l'a placé très haut et il lui a donné le nom qui est au-dessus de tous les autres noms. Alors, tous ceux qui sont dans le ciel, sur la terre et chez les morts tomberont à genoux quand ils entendront le nom de Jésus. Et tous reconnaîtront ceci. Jésus-Christ est le Seigneur, pour la gloire de Dieu le Père. La responsabilité des chrétiens dans le monde. C'est pourquoi, amis très chers, obéissez à Dieu comme vous l'avez toujours fait. Obéissez-lui non seulement quand je suis là, mais encore plus maintenant que je suis absent. Avec un grand respect pour Dieu, et en tremblant, travaillez pour être sauvés. Dieu travaille en vous, et il vous rend capable de vouloir et de faire les actions qui lui plaisent. Faites tout sans vous plaindre et sans discuter. Ainsi vous serez innocents. On n'aura rien à vous reprocher. Vous serez des enfants de Dieu sans défaut, au milieu de gens malhonnêtes et mauvais. Parmi ces gens-là, vous brillez comme des lumières dans le monde, parce que vous apportez la parole de vie. Le jour où le Christ viendra, je pourrai être fier de vous. Et on le verra bien. Je n'aurai pas travaillé pour rien. Je ne me serai pas fatigué pour rien. Mon sang, c'est-à-dire ma vie, sera peut-être ajouté comme une offrande au sacrifice que votre foi présente à Dieu. Pourtant, cela me rend heureux. Et je me réjouis avec vous tous. Vous aussi, soyez heureux et réjouissez-vous avec moi. Paul envoie Timothée et Épaphrodite aux chrétiens de Philippe. Le Seigneur Jésus me fait espérer que je pourrai bientôt vous envoyer Timothée. Ainsi, j'aurai des nouvelles de vous et elles me donneront du courage. En effet, à part Timothée, personne ne porte les mêmes soucis que moi. Personne ne s'occupe vraiment de vous. Tous cherchent leur intérêt et non celui de Jésus-Christ. Mais vous le savez, Timothée a montré ce qu'il valait. Il a travaillé avec moi au service de la bonne nouvelle, comme un fils auprès de son père. Donc, c'est lui que j'espère vous envoyer dès que je verrai clair dans ma situation. Et le Seigneur me rend sûr d'une chose. Je vais bientôt venir chez vous, moi aussi. Pourtant, je pense qu'il faut vous renvoyer Épaphrodite. C'est mon frère. Il travaille et combat avec moi. Et vous l'avez envoyé pour me servir quand j'en avais besoin. Il désire beaucoup vous revoir tous et il est inquiet parce que vous avez appris sa maladie. Oui, il a été malade et bien près de mourir. Mais Dieu a eu pitié de lui, et pas seulement de lui, mais de moi aussi. Alors, il m'a évité une tristesse encore plus grande. C'est pourquoi je me dépêche de vous le renvoyer. Ainsi, quand vous le verrez, vous serez de nouveau dans la joie. Et moi, je serai moins triste. Recevez-le avec grande joie comme un frère chrétien. Respectez beaucoup les gens comme lui, parce qu'il a vu la mort de près en travaillant pour le Christ. Il a risqué sa vie pour me rendre service quand vous ne pouviez pas le faire vous-même.

La météo pour ce dimanche 24 mai, beau temps, toujours chaud, hein, sans vrais orages, car l'anticyclone pourrait mieux résister et rejeter la goutte froide hors de France. Les températures pour ce dimanche matin, 17 degrés pour Lyon et Strasbourg, 17 à Toulouse, 17 également pour Lille et Brest, 18 degrés sur Biarritz et Paris, 18 à Nice, Bastia et Marseille, 19 à Bordeaux. Et pour ce dimanche après-midi, entre 29 et 30 degrés sur une moitié nord, il fera 29 en Bretagne, 29 également sur les Hauts-de-France, 30 degrés sur le Grand Est, la Bourgogne, le Centre-Val de Loire et la région parisienne, 26 degrés c'est sur la région de Cherbourg. Et puis dans la moitié sud, entre 26 et 33 degrés. 26 degrés pour la Corse, 25 à 28 autour du Golfe du Lion, entre 28 et 30 degrés sur la Côte d'Azur, 30 degrés sur la vallée du Rhône, 32 en Occitanie et de 32 à 33 degrés sur la Nouvelle-Aquitaine.

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1: Nous faisons le choix de croire ce que Jésus a fait et de regarder ce qu'il a dit dans ce passage. Considérez-vous comme mort pour le péché. Considérez-vous. Si je vous demande qu'est-ce que tu penses par rapport au péché, ah, c'est pas évident, parce que des fois, vraiment, c'est trop dur. Dieu comprend que c'est pas évident pour nous. Est-ce que ça, c'est considérez-vous comme mort au péché? En d'autres termes, nous avons quelque chose à faire. Nous devons prendre cette parole à midi et dire, moi, je suis mort au péché. Oui, mais on va faire ça. Non? Non? Oui, mais pourquoi il n'y a pas que ta... Moi, je suis mort au péché. Vous êtes encore vivant au péché. Moi, non. Et ne vous justifiez pas, ne vous excusez pas parce que vous ne voulez pas faire quelque chose de mal. Non. Oui, tu te crois meilleur que nous. Non, mais je crois Jésus meilleur que vous. Alléluia. Les gens se laissent mettre sous pression. Ils ne veulent pas que les gens pensent que les gens peuvent penser ce qu'ils veulent. Ce qui compte pour moi, c'est ce que Dieu pense. Et franchement, ils peuvent penser ce qu'ils veulent. Les mêmes qui pensent ça aujourd'hui vont changer d'avis demain. Est-ce que vous avez compris? Considérez-vous comme mort au péché. Considérez-vous. Comment est-ce qu'on arrive à se considérer comme mort au péché? On médite sur la croix. On prend ces versets, on les mange, on les retourne dans son cœur, on les dit, on les déclare, on se regarde, regarde-toi, Béa, tu es mort au péché. Wow! Le péché n'a plus de domination sur toi. Vous le dites et vous le redites. Et même quand il y a une pression qui vient, non, le péché n'a plus de domination sur moi. Considérez-vous, méditez sur ce que Jésus a fait. Et ne soyez plus camarades avec le péché. Vous savez, il y a certains péchés qui ne viennent pas dominer. Il y a certains péchés que nous allons chercher. Il y a certains péchés que nous côtoyons volontiers. Il y a certains péchés avec lesquels nous fraternisons. Il faut mettre fin à la camaraderie. Oh non, mais c'est pas grave. C'est juste un petit péché mignon. Il n'y a pas de péché mignon. Jésus a été crucifié pour nos péchés. Si c'était mignon, il ne serait pas mort à la croix. Alléluia. Vous entendez les gens dire des choses les plus bêtes, les péchés mignons. What? Oui, le péché est peut-être maquillé, mais il n'est pas mignon. Alléluia. Non, il n'est pas mignon. Nous sommes libérés. Nous nous détournons et regardez ce qu'il nous a dit dans ce passage. C'est merveilleux. Je vais revenir sur notre passage de Romains. Que le péché ne règne donc plus dans votre corps mortel pour vous soumettre à lui par ses désirs. Vous avez compris? Le péché va vous soumettre à lui si vous le laissez régner. Mais quand il dit que le péché ne règne plus, ça veut dire que nous avons la capacité d'arrêter son règne. Hi, est-ce que ce n'est pas merveilleux? Nous pouvons arrêter son règne. Et ensuite, qu'est-ce que nous faisons? Nous faisons ce qu'il a dit ici. Livrez-vous vous-même à Dieu comme des morts revenus à la vie et mettez vos membres à son service.

0: Ce n'est pas compliqué, ce n'est pas, mais est-ce qu'on n'a pas le droit de... Non, non, non, demandez-vous, est-ce que je suis en train de mettre mes yeux à son service? Mes pensées à son service. Certaines pensées que nous avons, certaines émotions que nous nourrissons, est-ce que ces émotions sont à son service? Ce n'est pas compliqué. Jésus a fait sa part, il nous a accordé la victoire sur le péché, il nous a aussi accordé la victoire sur Satan. Quelqu'un va se réjouir? Quelqu'un va se réjouir? Non, c'est une excellente nouvelle. C'est une très, très excellente nouvelle. Vous ne savez pas combien de gens sont terrifiés. Terrifiés par, non, il faut pas dire ça parce que quelque chose de mal peut arriver. Vivent sous l'emprise de la superstition. Oui, il faut pas que les gens entendent ça parce que sinon, ils vont aller faire quelque chose contre moi. Terrifiés par l'avenir. On ne sait jamais, tu vois. Vous êtes en train de chasser un démon, ils sont là. Oui, je vois que ça vienne sur moi. Pourquoi un démon va venir sur vous? Dites, nous sommes libérés.
1: Nous sommes libérés.
0: Nous avons la victoire sur Satan.
1: Nous avons la victoire sur Satan.
0: Colossiens 2, chapitre 13, ce passage que nous avons lu concernant l'acte rédigé. Plus tard dans ce... Juste après l'acte rédigé, il nous a dit ceci. Il a ainsi dépouillé les dominations. Est-ce que vous comprenez ce que je suis? Moi, si on était en train de me prêcher ça, je serais en train de sauter dans mon siège. Il a ainsi dépouillé les dominations, les autorités, les a données publiquement en spectacle, en triomphant d'elles par la croix. Alléluia! C'est la victoire qui nous a acquise à la croix. Domination du diable annulée.
1: Amen.
0: Oppression des ténèbres annulée.
1: Amen.
0: Alléluia. Amen. Tous ces gens qui vous poursuivent dans votre rêve, ils profitent de votre ignorance. Et peut-être aussi de votre désobéissance. C'est qui était. Est-ce que ça m'est déjà arrivé et comment? Sakama. On ne fait pas ce que je fais sans avoir en découdre avec le diable. Alléluia. La bonne nouvelle, c'est que Jésus nous a donné la victoire. Alléluia. Méditez-le jusqu'à ce que ça devienne partie intégrante de votre pensée, votre mentalité. Et quand quelque chose vient contre vous, dites, hey, not here, not now, not ever. Not here, not now, not ever. Not here, not now. Not ever. Il y a une solidité qui est construite à l'intérieur de vous quand vous comprenez que Jésus vous a donné la victoire sur le diable. Il les a dépouillés. Qu'est-ce que ça veut dire? Ça veut dire qu'il les a désarmés. C'est l'image d'un général romain qui revient avec sa victoire. Il a conquis les nations et les pays et les rois, les gouverneurs de ces pays conquis suivent et marchent derrière lui dans l'humiliation et la disgrâce, enchaînés. Alors qu'ils étaient venus à la guerre avec leurs lances, avec leurs épées, avec leurs boucliers, vraiment orgueilleux, fiers, décidés à conquérir. Et après, ils sont désarmés,
1: amen,
0: humiliés.
1: Amen.
0: Et ils sont traînés dans le cortège triomphal. Et le général, lui, est là. Il marche, lui. Il revient à Rome avec des honneurs. Et eux, ils sont derrière, enchaînés comme des esclaves. C'est ce que Jésus a fait au diable.
1: Amen.
0: À la croix.
1: Amen.
0: Et il l'a fait pour vous.
1: Amen.
0: Il l'a fait pour nous.
1: Amen.
0: Alléluia.
1: Amen.
0: Parce que cette domination, c'était par rapport à nous. Pas par rapport à Jésus.
1: Non.
0: Il n'a jamais dominé sur Jésus. Mais il a dominé sur les humains à cause de la chute. Et Jésus est venu mettre fin à cette domination.
1: Amen.
0: Et dans le monde spirituel, quel glorieux spectacle!
1: Amen.
0: De l'humiliation, de la disgrâce, du désarmement et de l'enchaînement des puissances des ténèbres. C'est une réalité spirituelle. Et nous comprenons cette réalité quand nous laissons cette parole pénétrer à l'intérieur de nous. Et vous commencez à vivre différemment. Est-ce que vous me suivez?
1: Amen.
0: Hayama Sokwatai. Hende. Vous savez, dans ces choses,

0: quand on saisit la réalité spirituelle, on devient très dangereux. Et c'est dans le monde spirituel que vous comprenez que tout est question de révélation. Alléluia. J'allais vous lire quelques passages de mon livre sur l'autorité spirituelle, quelques exemples que j'ai donnés de l'expression de cette autorité spirituelle. Vous ne pouvez pas fonctionner dans votre autorité spirituelle si vous n'avez pas cette révélation que Jésus a remporté la victoire. C'est pour cela qu'il peut nous donner cette autorité. Cette autorité n'est pas venue de nulle part. Elle est venue à cause de sa victoire. Et beaucoup de gens essayent d'exercer l'autorité parce qu'on leur a dit qu'ils ont autorité, mais ils n'ont pas compris cette victoire totale, absolue, accomplie, terminée de Jésus. Donc, quand l'ennemi vient encore les harceler, il commence à prendre peur. Que la peur vous quitte pour toujours.
1: Amen.
0: Au nom de Jésus.
1: Amen.
0: Quand j'ai commencé à faire la délivrance, Satan a voulu me dire, hey, « Hé, tu me défies, toi espèce de machin là. » Et est venu me rendre visite. Et des mois, on commençait à venir m'attaquer. J'ai dit, hey, au début, j'étais où là? C'est quoi ça? Et le Saint descend, « Hé, what's wrong with you? » J'allais méditer sur la page, au nom de Jésus. J'ai commencé à marcher de long, là, j'ai prié, à exercer mon autorité. Et là, j'ai dit, Père, il faut que je sois aguerri. Tout ce qui vient contre moi doit être dépiécé. Alléluia. Et quand vous ne vous laissez pas intimider, vous revenez sur la victoire de Jésus. Dépouillé, déshabillé. Exposé à la disgrâce et vous laissez cela pénétrer en vous. Waouh! Il sait qui va intimider, qui peut intimider, qui ne peut pas intimider. Le diable fait des choses mauvaises. Et les gens ne sont pas, les chrétiens ne sont pas alertes, ils sont juste là. Oui, mais pourquoi on demande aux gens de prier? Pourquoi on demande aux gens de ceci? Pourquoi on demande aux gens de cela? Vous savez que vos péchés passés ont été pardonnés, n'est-ce pas?
1: Amen.
0: Mais est-ce que vous savez qu'il y a des gens qui sont encore sous l'emprise des démons à cause de leurs péchés passés? Pas parce que l'ennemi a le droit, mais parce qu'ils n'ont pas réclamé qu'il les lâche. J'ai fait la délivrance pour les gens et ces démons sont venus à cause de quelque chose qu'ils ont fait par le passé. Et ils ne l'ont pas confessé. Et j'ai dit, le Seigneur m'a révélé qu'il y a ça, ça et ça. Non seulement ils n'ont pas confessé, ils ne voulaient même pas admettre. Il faut que tu reconnaisses et que tu t'humilies devant le Seigneur pour être libéré. Ok, d'accord. Et après, ils s'humilient et ils sont libérés. L'ennemi veut mettre sa main sur les gens. Vous devez décider, pas sur moi. Pas sur moi. Pas sur moi. Pas sur ma descendance. Pas sur ma famille. Non! Parce que Jésus a obtenu la victoire. Hébreux 2, 14 nous dit ceci. Ainsi donc, puisque les enfants participent au sang et à la chair, il y a également participé lui-même afin de rendre impuissant par sa mort celui qui exerçait le pouvoir de la mort, c'est-à-dire le diable. Au cas où vous n'avez pas compris. Hein? Ce passage nous dit que Jésus, a son objectif, c'était de rendre le diable impuissant. Est-ce qu'il y est arrivé?
1: Amen.
0: Oh, vous ne savez pas.
1: Amen.
0: Est-ce que Jésus a réussi?
1: Amen.
0: Est-ce que Jésus a réussi?
1: Amen.
0: Si Jésus a réussi à rendre le diable impuissant, pourquoi il est encore puissant dans votre vie? Hein? L'ignorance. Quelqu'un va décider, cette ignorance s'arrête maintenant.
1: Cette ignorance s'arrête
0: au nom de Jésus. Tout ce que je dois comprendre, je choisis de comprendre. Vous savez, il est préférable de vous discipliner pour prier, de vous discipliner pour méditer la parole, que d'être assujetti par le diable à cause de votre ignorance. Il y a des gens qui vont se comporter comme si. Leur demander de prier, c'est, vous êtes en train de les tuer. Mais Satan domine sur vous en permanence et ça ne vous dérange pas? Quel que soit le prix à payer. rendre impuissant. C'est quand même puissant de voir ça. Il l'a rendu impuissant. Méditez là-dessus, bien-aimé. Jésus a rendu le diable impuissant. Alléluia. Dans cette nation, nous allons réellement avoir un impact quand des hommes et des femmes vont se lever qui comprennent qui ils sont. Quelle est leur puissance, quelle est leur autorité et à quel point Satan a été rendu impuissant. Les gens s'affolent de tout et de rien. Chaque domaine de faiblesse dans votre vie est une révélation d'un domaine d'ignorance. Ne le prenez pas mal, hein? Parce que c'est ce que Satan veut, que vous soyez offensé, vexé. Mais ne regarde pas comme ça, ne regarde pas comme ça. Parce qu'il faut qu'on te parle comme ça pour te réveiller. Hallelujah! Vous êtes en concentré de puissance qui se méconnaît. Mais le cri de mon cœur et mon rêve, c'est de voir les hommes et les femmes se lever à Bauhaus, qui vont exercer une autorité extraordinaire sur les puissances des ténèbres. Est-ce que vous me suivez? Et ça commence avec votre propre vie. Qu'est-ce qui vous affole encore? Pourquoi cette peur est encore là? Oui, mais c'est pas parce que... Non. Il y a une révélation qui manque encore. Mais Dieu la donne. Dites impuissant. Impuissant. Si Jésus vous a investi de son autorité, vous a donné son Saint-Esprit qui est tout puissant, et qui dit qu'au face à vous, il y a un diable qui est impuissant, qui détient la puissance? Qui doit avoir peur de qui? Est-ce qu'il a peur de vous? Où est-ce qu'il vient encore vous harceler? Et quand il essaie de vous harceler, comment est-ce que vous réagissez? Vous êtes affolé? Je prie, Père, dans cette église, que se lèvent des hommes et des femmes qui terrifient les puissances des ténèbres.
2: Amen.
0: Est-ce que vous comprenez? Quand vous comprenez que la victoire a été obtenue parce que Jésus est mort à la croix, pas parce que vous êtes quelque chose, mais parce que Jésus est mort à la croix et que vous êtes identifié avec lui. Donc, il va de soi que vous manifestez la puissance. Il va de soi que les puissances des ténèbres doivent faire attention par rapport à vous. Que quand vous arrivez, ils commencent à trembler. Est-ce que vous me suivez? Quand vous débarquez dans une situation, c'est « Ah non, qui l'a appelé lui, ah !» Je prie que ce soit votre témoignage.
2: Amen.
0: Nous avons trop laissé le diable à s'agiter, dévorer et détruire. Parce que nous avons été ignorants. Mais l'apôtre Paul nous dit ceci, car nous n'ignorons pas ces ruses. Et notez bien ce mot ruse. Dans mon livre, Le secret de l'autorité spirituelle, je vous ai bien expliqué que beaucoup de gens pensent que le diable est détruit par la puissance, mais ne le fait pas par la puissance, il le fait par
2: la ruse.
0: La ruse. Donc les gens d'eux-mêmes entrent dans un piège parce qu'ils ne sont pas futés, parce qu'ils n'ont pas la sagesse divine. Pour dire, cette situation est en train de me conduire, ces choses que j'entends sont en train de me conduire, il y a une séduction ici qui va me conduire. Tant qu'ils ne sont pas oppressés la nuit, la main qui les étrangle, ils ne savent pas qu'ils sont en danger. Ils ne détectent pas ce que l'ennemi est en train de faire. Aïe, aïe, aïe. Dites, c'est moi qui suis puissant.
2: C'est moi qui suis puissant.
0: Dites-le encore, c'est moi qui suis puissant. Parce que j'ai reçu le Saint-Esprit, qui est tout puissant. Comment est-ce que je vis cette victoire? Je renouvelle mon intelligence. Votre intelligence est en train d'être renouvelée avec ce message. Mais elle va être encore davantage renouvelée quand vous allez revenir dessus. Quand vous allez commencer à vous mettre vous-même au défi pour dire, alors pourquoi il y a ça dans ta vie? Pourquoi tu as peur de t'endormir la nuit? Ce n'est pas normal! On a tout vu. Il était une époque où Satan voulait me rendre visite régulièrement. lui et ses sbires. Au point où je commençais à, pour aller dormir, je commençais à me dépenser. Ah, oh, mais c'est quoi cette histoire? Et j'ai commencé à proclamer, in peace I lie down and sleep. Because you, Lord, make me dwell in safety and confident trust. Je ne connais pas la, le verset en français. Excusez-moi. Ah, voilà. Exactement. Exactement. Je me couche et je m'endors en paix. Je commençais à le dire et je commençais à déclarer que mes sommeils étaient paisibles. Et quoi que ce soit qui osait venir m'attaquer dans mon sommeil est consumé par le feu. Vous comprenez, ce n'est pas juste, au nom de Jésus, lâche-moi. Non, la parole d'abord. Je me couche et je m'endors en paix. C'est ce que Dieu a dit, c'est ce que je dis et c'est mon expérience. Et toute autre situation est une violation de ma vie et c'est illégitime. Est-ce que vous me suivez? Et j'ai envie de dire, mais moi j'ai du mal à dormir, mais j'ai du mal à dormir. Il faut passer, oh non, 2 ans, 3 ans, quand même. 4 ans. Tu me dis, mais comment on dit aux gens de se réveiller le matin pour prier? Moi, je me donne, je ne dors pas avant 4 heures du matin. Comme c'est la faute du pasteur. Les gens n'exercent pas l'autorité sur leur vie et rouspètent. Au lieu de se reprendre, commencez à vous reprendre. Quand il y a une attaque bizarre sur ma machine, hey, Bola, what is wrong with you? Why is that? Qu'est-ce qui ne va pas avec toi? Pourquoi ça t'arrive? Hé, hey, ce n'est pas, hey, vous ne savez pas ce que je vis ici. Oh, arrêtez. Nous sommes nés de Dieu.
1: Amen.
0: Si vous venez de vous convertir, OK. Mais si vous êtes converti depuis 2 jours, quand même. Non, nous sommes nés de Dieu. Il faut dire non, c'est inacceptable. Au lieu de dire, les gens ne savent pas que ce n'est pas évident, pourquoi on ne m'appelle pas? Come on, wake up! Vous êtes nés de Dieu. Vous êtes nés de Dieu. Donc, dites Saint-Esprit, explique-moi. Qu'est-ce que j'ai fait pour donner la place à ces énergumènes? Je demande pardon tout de suite. Quelle que soit la bêtise que j'ai dite, que j'ai faite, qui a permis à ces êtres curieux de se sentir à l'aise pour venir me harceler. Je demande pardon. Attends, ouvre mes yeux. On va gérer ça. Quelqu'un va regretter de s'être aventuré sur mon domaine. Alléluia! Le de dire, ouais, mais c'est pas évident. Est-ce que les gens savent même ce que tu vis? On te dit qu'il faut venir servir, il faut aller évangéliser. Mais est-ce que vous êtes avec moi? Vous savez pas ce que je vis? Oh, stop it! Stop it! Nous vivons tous sur cette terre des vivants bien-aimés. Et l'ennemi sévit. Et c'est pour cela qu'on vous dit de marcher droit et de surveiller votre langue. La parole de Dieu dit qu'aussi nous ne péchons pas par la langue, tout le reste est bon. Mais les gens veulent vivre comme ils veulent vivre. Ils veulent se présenter quand ils ont envie. Ne pas être là quand ils n'ont pas envie. Dire ce qu'ils ont envie de dire. Faire ce qu'ils ont envie de faire. Et après, mais pourquoi personne ne s'inquiète de moi? Pourquoi personne? Mais vous savez même pas ce que je vis. Hey! Oh! Stop it! Dites à quelqu'un, stop it!
1: Stop it!
0: Stop it! Alléluia! C'est dans une réunion. Que le Seigneur a libéré sa grâce et je suis allée avec Colette et j'ai libéré une prière sur elle. Qui a sauvé sa vie? Imaginez si elle était chez elle pendant ce temps-là. Après, quand l'attaque va venir, et les gens se rendent même pas. J'étais attaquée. Mais Dieu avait prévu pour toi que tu ne sois pas attaquée, mais tu n'étais pas à l'endroit où il devait libérer la grâce. Il y a tellement de choses qui se passent dans la vie des chrétiens qui sont dues à leur irresponsabilité. Et après, ils vont se plaindre de tout le monde. Prenez une décision. Vous avez la victoire sur le péché. Vous avez la victoire sur le diable. Vous n'allez plus jamais pleurnicher sur votre vie. Vous allez recevoir la grâce de Dieu et détruire tout ce qui s'oppose à vous. Est-ce que vous me suivez? Et je vais dire aux parents, arrêtez de vous plaindre de vos enfants. Parce que certains enfants sont attaqués et les parents ne sont même pas au courant. Tout ce qu'il disait, lui là, il est tout le temps comme ça. Il est tout le temps ceci. Il est tout le temps cela. Mais si vous priez, vous allez savoir que cet enfant, la nuit, il y a des choses qui lui arrivent. Qu'il y a des choses qui lui sont dites à l'école, qui sont des flèches de l'ennemi. Nous ne sommes pas assez vigilants. Mais Dieu va nous aider. Nous renouvelons notre intelligence et nous résistons au diable. Nous résistons. Dites, je résiste. La parole dit, résistez au diable et il s'enfuira loin de vous. Dis quoi? Tu es encore vrai, ma maison? Dégage! Va loin! Est-ce que vous habitez déjà? Alléluia. Amen. Amen. Dis, je résiste.
1: Je résiste.
0: Je résiste à toute oppression.
1: Je résiste à toute
0: œuvre des ténèbres. Je ne me laisse plus faire. Parce que j'ai la victoire en Jésus. Alléluia. Méditez sur la victoire de Jésus. Méditez. Au nom de Jésus. Tout est question de révélation. Et comment nous faisons pour fonctionner dans cette victoire? Nous fonctionnons dans la droiture, dans la pureté de vie. Nous purifions nos lèvres, nous purifions nos vies, de telle sorte que l'ennemi n'a aucune place. Rien en nous ne l'invite. Rien en nous ne lui donne un libre accès. Jésus a dit, le prince de ce monde vient, mais il n'a rien en moi. Et une des raisons pour lesquelles on ne se plaint pas, c'est que tout ce qui est murmure attire l'ennemi. Des esprits de plainte, de lamentation, sont attirés. De mensonges sont attirés. Vous avez déjà vu des gens? Est-ce que vous êtes déjà arrivé de vous retrouver à mentir sans raison? Et vous n'êtes pas quelqu'un qui ment d'habitude. C'est un esprit. Et vous-même, vous êtes étonné. C'est un esprit. Pourquoi je dis cela? Parce que je veux que nous comprenions la nécessité d'être vigilants. Quelque chose peut venir sur vous qui n'est même pas dans vos habitudes. Vous êtes quelqu'un de droit, vous marchez dans la rue, vous passez devant un garçon et tout d'un coup, ouh, lui là, yeah, ça vient d'où ça? What is that? Un serviteur de Dieu qui, avant sa conversion, était adonné à la boisson. Et à sa conversion, elle a été complètement délivrée. Elle n'a plus jamais bu, plus jamais pris des substances qu'il prenait avant. Et elle a dit un jour, il conduisait, et il est passé à côté d'une entreprise où il vendait une brasserie, je crois, des boissons. Et tout d'un coup, il y a un sentiment qui est venu sur lui. Il a commencé à faire... Et il s'est dit, oh! Oh, démon de l'enfer! Lâche-moi! Vous vous rendez compte? Cet esprit est juste venu sur lui. Lui a rappelé les sensations qu'il avait auparavant et lui, il a commencé à... Il s'est vu en train de faire cela. Et puisqu'il a quelqu'un d'assez théâtre, il a dit, démon de l'enfer! Quitte-moi!
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5: Introduction à la première épître de Jean. La tradition chrétienne attribue trois épîtres, 1, 2 et 3 Jean, à l'apôtre Jean, l'un des disciples les plus proches de Jésus. Frère de Jacques et fils de Zébédée, il est identifié dans l'Évangile selon Jean comme le disciple que Jésus aimait. Contrairement aux deux autres lettres, un Jean ne contient ni salutation initiale, ni conclusion formelle, ce qui suggère qu'elle était destinée à plusieurs communautés chrétiennes, plutôt qu'à un seul destinataire. Structure de la première épître de Jean. Prologue sur la parole de vie. Dieu est lumière, marcher dans la lumière et se distinguer des antéchrists. Vivre en enfant de Dieu, à l'opposé des faux docteurs. Dieu est amour, aimer Dieu et aimer ses frères. La foi en Jésus-Christ et l'efficacité de la prière. Cette épître se distingue par sa longueur, 5 chapitres contre un seul pour 2 et 3 Jean. Son contenu développe des thèmes communs aux 3 lettres, tandis que les 2 autres servent surtout à confirmer ce qui est exposé ici. Le message central de l'épître. Le message de 1 Jean peut être interprété de 2 manières. Soit comme une lettre adressée à une communauté confrontée à des difficultés spécifiques. Soit comme une exhortation universelle à tous les chrétiens, proposant un traité de vie chrétienne fondé sur la foi et l'amour en Jésus-Christ. Le thème de l'amour fraternel y est largement abordé. Nous devons nous aimer les uns les autres. N'aimez point le monde, ni les choses qui sont dans le monde. Cependant, cette exhortation ne se fait pas sans une mise en garde contre les faux enseignants et les antéchrists. Un avertissement contre les faux docteurs. L'apôtre Jean met en garde les croyants contre ceux qui déforment la vérité et qui se comportent en antéchrist. Il condamne avec fermeté ceux qui nient que Jésus est le Christ et les qualifie de menteurs. Selon certains théologiens, notamment Irénée de Lyon, ces faux enseignants seraient des adeptes de l'hérésiarque de Corinthe, qui enseignait que Jésus était né simplement de Joseph et Marie, sans être le Christ, que le Christ divin serait descendu sur Jésus lors de son baptême, puis l'aurait quitté avant sa crucifixion, que Jésus aurait souffert seul sur la croix, tandis que le Christ divin échappait à la souffrance. Cette vision gnostique est farouchement rejetée par Jean, qui insiste sur le fait que Jésus et le Christ ne font qu'un, et que le salut passe par la reconnaissance de cette vérité. Lien avec l'évangile de Jean. Les ressemblances entre 1 Jean et l'évangile de Jean sont frappantes, notamment dans l'accent mis sur la parole de vie. Dieu est lumière, Dieu est amour. Toutefois, la première épître de Jean adopte un ton plus polémique en raison des attaques contre les antéchrists et les faux docteurs. L'auteur défend la vérité du Christ face aux hérésies émergentes et exhorte les croyants à demeurer dans la foi authentique. Conclusion. La première épître de Jean est un appel vibrant à marcher dans la lumière de Dieu, rejeter l'influence des faux enseignants, aimer Dieu et aimer ses frères, tenir ferme dans la foi en Jésus-Christ. Son message est clair et intemporel. L'amour et la vérité doivent être au cœur de la vie chrétienne.

La météo pour ce samedi 23 mai, c'est du soleil du matin jusqu'au soir. C'est un temps estival et très chaud qui nous attend en France. Les températures pour ce samedi matin, 14 degrés sur le Grand Est, 14 également sur Lyon, 15 degrés sur Paris, Brest, Cherbourg et Lille, 15 également sur Toulouse et Ajaccio, 15 à Perpignan, Bordeaux, 16 à Biarritz et 17 degrés pour Nice. Et pour ce samedi après-midi, ça chauffe entre 28 et 31 degrés sur une moitié nord. Il fera 28 en Bretagne, 29 sur le Grand Est, 30 degrés sur la Bourgogne, les Hauts-de-France et le centre Val-de-Loire, jusqu'à 31 degrés en Île-de-France. Dans la moitié sud, entre 25 et 32 degrés, il fera 25 degrés en Corse, 25 également autour du golfe du Lion, sur la côte d'Azur également, 31 degrés attendus sur Lyon, 32 sur Toulouse, 32 également dans la région de Bordeaux, 26 sur Biarritz.

Bonjour, l'Élysée a été perquisitionné jeudi par des enquêteurs financiers, a indiqué le parquet national financier hier. Au cœur des investigations, les conditions d'attribution de certains marchés publics relatifs à l'organisation de cérémonies de panthéonisation par le Centre des Monuments Nationaux. La gendarmerie, les autorités judiciaires et la mairie de Saint-Étienne-de-Montluc en Loire-Atlantique organisent ce samedi une recherche citoyenne pour essayer de retrouver Manon Rolando, disparue depuis le 3 avril. La jeune femme de 31 ans reste introuvable malgré plusieurs jours de recherche intensive menée sur un vaste périmètre. La municipalité de Rumilly et sa communauté de communes ont annoncé assigner 3 industriels en référé expertise, une procédure judiciaire qui vise notamment Tefal et Salomon. L'objectif est d'établir les origines d'une pollution au PFAS qui touche le secteur et d'en déterminer les responsables grâce à une expertise indépendante. À Perpignan, un lycéen de 18 ans a été placé en garde à vue après avoir violemment agressé une camarade en plein cours. L'élève attaqué s'est vu prescrire 21 jours d'ITT. Deux autres élèves et un professeur qui avait tenté de s'interposer ont aussi été blessés. Le foyer d'Antavirus apparu sur le MV Ondus reste sous surveillance. Un nouveau cas positif a été confirmé, a annoncé l'OMS. Il s'agit d'un membre d'équipage qui avait débarqué à Tenerife, aux Canaries, le 11 mai, puis rapatrié le jour même aux Pays-Bas et qui se trouvait depuis en quarantaine. C'est le premier cas positif signalé depuis dimanche. Le bilan total s'élève maintenant à 12 cas signalés, dont 3 morts, tous passés par le navire. C'est la fin de ce flash. Une très bonne journée à notre écoute. Bonjour football au Stade de France. Le Racing Club de Lens a remporté hier soir la première Coupe de France de son histoire après sa victoire contre Nice 3-1. Les sang et or ont fait la différence grâce à Thauvin, Edouard et Sima. En face, les Niçois n'ont pas su revenir sur leurs adversaires du soir malgré la réduction de l'écart par Koulibaly. Foot toujours, le PSG a remporté la Coupe Gambardella, la Coupe de France des jeunes contre Montpellier 3-2 hier soir au Stade de France. Une affiche qui est restée longtemps indécise avant le pénalty décisif signé Jean Jal lors des ultimes secondes permettant aux Parisiens de coiffer Montpellier au poteau. Rugby, Montpellier a remporté haut la main hier soir la finale de Challenge Cup aux dépens de l'Ulster 59-26. Plus fort en conquête et dans le combat, les hommes de Johan Codulo ont dynamité leur adversaire. Le MHR s'adjuge sa troisième Challenge Cup et rejoint Clermont et les Harlequins au sommet du palmarès de la petite Coupe d'Europe. En inscrivant 59 points, les Héroltais ont battu même le record d'efficacité en finale de la compétition. Rugby, la finale de Champions Cup entre le Leinster et l'UBB a lieu ce samedi à 15h45 au stade San Mamés de Bilbao, soit au même endroit que celui qui a accueilli hier soir l'autre finale pour un club français en Challenge Cup avec Montpellier contre Leicester. On l'a vu, ce match sera diffusé sur France 2 et beIN Sport 1 à partir de 15h45. Basket, Eli Okobo, 28 ans, a été élu meilleur joueur de la saison régulière de Betclic Elite. L'arrière international français de Monaco devance le parisien Nadir Ifi et Matisse Dossou-Yovo. Le pivot nanterre sur le premier podium 100% tricolore de l'histoire du trophée. Cyclisme, vainqueur d'une étape du Tour d'Italie en 2021, Alberto Bettiol en a ajouté une deuxième à son palmarès hier, 5 ans après, en s'imposant en solitaire lors de la 13e étape du Giro. Alfonso Eulalio conserve le maillot rose. C'est la fin de ce flash sport, une très bonne journée à toutes et à tous.

Évangile de Jean, chapitre 6, versets 22 à 59. La foule est restée de l'autre côté du lac. Le jour suivant, les gens voient qu'une seule barque est partie. Ils le savent, Jésus n'est pas monté dans la barque avec ses disciples. Les disciples sont partis seuls. Mais d'autres barques viennent de Tibériade. Elles arrivent près de l'endroit où les gens ont mangé le pain après la prière de remerciement du Seigneur. La foule voit que Jésus et ses disciples ne sont pas là. Alors, ils montent dans les barques et ils vont à Capernaum pour chercher Jésus. Les gens trouvent Jésus de l'autre côté du lac et ils lui demandent « Maître, quand est-ce que tu es arrivé ici ?» Jésus leur répond « Oui, je vous le dis. » C'est la vérité. Vous me cherchez seulement parce que vous avez mangé autant de pain que vous avez voulu. Mais vous ne me cherchez pas parce que vous avez vu des signes étonnants. Ne travaillez pas pour la nourriture qui s'abîme, mais travaillez pour la nourriture qui dure et qui donne la vie avec Dieu pour toujours. Cette nourriture, le Fils de l'homme vous la donnera. En effet, le Père, qui est Dieu lui-même, a donné son pouvoir au Fils. Les gens demandent à Jésus « Qu'est-ce que nous devons faire pour accomplir les actions que Dieu veut ?» Jésus leur répond « Voici l'action que Dieu veut. Vous devez croire en celui qu'il a envoyé. » Alors ils lui disent « Fais-nous voir un signe extraordinaire, alors nous te croirons. Quelle action est-ce que tu fais ?» Dans le désert, nos ancêtres ont mangé la manne. On lit cela dans les livres saints. Dieu leur a donné à manger du pain qui vient du ciel. Jésus leur répond « Oui, je vous le dis, c'est la vérité. Ce n'est pas Moïse qui vous a donné le pain du ciel, mais c'est mon Père qui vous donne le vrai pain du ciel. Oui, le pain de Dieu, c'est celui qui descend du ciel et qui donne la vie au monde. » Alors les gens disent à Jésus « Seigneur, donne-nous toujours ce pain-là » Jésus leur répond « Le pain qui donne la vie, c'est moi. Si quelqu'un vient à moi, il n'aura jamais faim. S'il croit en moi, il n'aura jamais soif. Mais je vous l'ai dit, vous m'avez vu et pourtant vous ne croyez pas. Tous ceux que le Père me donne viendront à moi. » Et celui qui vient à moi, je ne le mettrai pas dehors. Oui, je suis descendu du ciel pour faire la volonté de celui qui m'a envoyé. Je ne suis pas venu pour faire ce que je veux. Voici la volonté de celui qui m'a envoyé. Je ne dois perdre aucun de ceux qu'il m'a donné, mais je dois les relever de la mort le dernier jour. Voici la volonté de mon Père. Tous ceux qui voient le Fils et qui croient en lui, vivront avec Dieu pour toujours. Et moi, le dernier jour, je les relèverai de la mort. » Les Juifs critiquent Jésus parce qu'il a dit « Le pain qui descend du ciel, c'est moi. » Et ils disent « Cet homme-là, c'est Jésus, le fils de Joseph. Nous connaissons son père et sa mère. Comment est-ce qu'il peut dire maintenant « Je suis descendu du ciel » ?» Jésus leur répond « Ne faites plus de critiques. Le Père, c'est celui qui m'a envoyé. Personne ne peut venir à moi, sauf si le Père l'attire. Et moi, le dernier jour, je le relèverai de la mort. » Voici ce que les prophètes ont écrit. Dieu enseignera tous les êtres humains. Tous ceux qui écoutent le Père et qui reçoivent son enseignement, tous ceux-là viennent à moi. Personne n'a vu le Père, sauf celui qui vient de Dieu. Lui, il a vu le Père.

pour la vie du monde. Alors les Juifs se disputent. Ils disent « Comment cet homme peut-il nous donner son corps à manger ?» Jésus leur dit « Oui, je vous le dis, c'est la vérité. Si vous ne mangez pas le corps du Fils de l'homme, et si vous ne buvez pas son sang, vous n'aurez pas la vie en vous. Si quelqu'un mange mon corps et boit mon sang, il vit avec Dieu pour toujours. Et moi, le dernier jour, je le relèverai de la mort. Mon corps est une vraie nourriture et mon sang est une vraie boisson. Si quelqu'un mange mon corps et boit mon sang, il vit en moi et moi, je vis en lui. Le Père qui m'a envoyé est vivant et moi, je vis par le Père. De la même façon, celui qui me mange vivra par moi. Voici le pain qui est descendu du ciel. Il n'est pas comme le pain que vos ancêtres ont mangé. Eux, ils sont morts. Mais si quelqu'un mange ce pain, il vivra pour toujours. » Tout cela, Jésus l'enseigne à Capernaum, dans la maison de prière.

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1: Si vous vous dites que vous n'avez pas le temps de prier et de lire la Bible, Satan remporte la victoire dans votre vie.
2: Bonjour, les ministères en contact, en collaboration avec Radio Espoir, vous présentent l'enseignement de Charles Stanley. Êtes-vous conscient qu'une guerre se déroule présentement? Personne n'utilise de missiles ou de chars d'assaut dans cette guerre, mais elle est néanmoins très réelle. Cette guerre a débuté longtemps avant que l'humanité commence à écrire son histoire. Comment ce grand conflit vous touche-t-il? Dans un instant, Charles Stanley nous parlera du combat spirituel qui se livre autour de nous et de ses conséquences pour le croyant. Charles Stanley nous révélera où se trouve le champ de bataille et les armes que l'ennemi utilise contre nous. Nous apprendrons aussi l'identité de notre adversaire et la stratégie qu'il emploie pour nous infliger une défaite. Apprenez à discerner les tactiques de votre adversaire invisible grâce à l'enseignement d'aujourd'hui, pendant lequel Charles Stanley nous expliquera le plan de bataille pour remporter le véritable combat.
1: Lorsqu'une nation est en guerre, ses citoyens ne pensent qu'à cette guerre. Elle occupe leurs pensées et suscite des émotions, car elle menace leur sécurité. Lorsqu'il y a une guerre, nous courons des dangers et nous risquons de nous faire tuer à tout instant. Nos relations personnelles peuvent être rompues et nous risquons de perdre tous nos biens matériels. Cependant, c'est d'une autre guerre dont je désire vous parler. Il s'agit de celle mentionnée dans les Écritures. Elle implique un plus grand nombre de personnes et provoque beaucoup plus de destruction. Elle divise les gens, détruit des foyers et cause des pertes matérielles. Ce type de guerre est beaucoup plus destructeur et a des conséquences pour l'éternité. La Bible appelle cette guerre un combat spirituel. Nous sommes tous impliqués dans ce combat. Cependant, le plus tragique est que la plupart des gens ne savent pas qu'une guerre spirituelle se déroule, ni qu'ils sont eux-mêmes en guerre. Ils ne se rendent pas compte qu'il y a un ennemi et qu'il se passe autre chose autour d'eux que ce qu'ils voient dans leurs yeux. Les gens pensent qu'il faut voir pour croire, mais cela n'est pas biblique. Nous ne pouvons pas seulement croire ce que nous voyons, comme le font les scientifiques qui demandent des preuves, car il y a tout un monde spirituel invisible autour de nous et qui est, lui, très réel. Le combat spirituel auquel nous participons est très réel. Je vous invite à ouvrir votre Bible à la première épître de Pierre. Prenez du papier et un crayon, car j'aimerais que vous preniez des notes au sujet de certains points qui vous seront très utiles. Je veux mettre l'accent sur un aspect particulier de ce combat spirituel, mais je souhaiterais d'abord faire quelques remarques préliminaires. Lisons 1 Pierre chapitre 5, versets 8 et 9. « Soyez sobres, veillez. Votre adversaire, le diable, rôde comme un lion rugissant, cherchant qui il dévorera. Résistez-lui avec une foi ferme, sachant que les mêmes souffrances sont imposées à vos frères dans le monde. » Les Écritures affirment que nous n'avons pas un seul ennemi que l'on appelle le diable ou Satan, mais que nous combattons contre toute une armée d'êtres spirituels, les démons. Jésus a parlé du royaume de Satan. Satan règne donc sur un royaume. Lorsque Jésus a envoyé ses disciples en mission, il leur a donné le pouvoir sur des esprits impurs. Puis, ayant appelé ses 12 disciples, il leur donna le pouvoir de chasser les esprits impurs et de guérir toute maladie et toute infirmité. Matthieu chapitre 10, verset 1er. Notre ennemi n'est donc pas uniquement Satan, mais il comprend aussi tous les esprits mauvais et démoniaques du monde spirituel. L'apôtre Paul nous donne une description de notre ennemi au chapitre 6 de l'Épître aux Éphésiens. Il le décrit ainsi, versets 10 à 12. « Au reste, fortifiez-vous dans le Seigneur et par sa force toute-puissante. Revêtez-vous de toutes les armes de Dieu afin de pouvoir tenir ferme contre les ruses du diable. Car nous n'avons pas à lutter contre la chair et le sang, mais contre les dominations, contre les autorités, contre les princes de ce monde de ténèbres, contre les esprits méchants dans les lieux célestes. Nous parlons donc de tout un groupe d'ennemis. Tous ceux qui s'opposent à Dieu et à ce que nous croyons forment un royaume. » Lorsque Jésus a envoyé ses disciples en mission, il leur a donné autorité sur les esprits impurs. Puis, ayant appelé ses 12 disciples, il leur donna le pouvoir de chasser les esprits impurs. Toujours Matthieu 10, verset 1. En revenant, ils étaient étonnés de ce qui s'était produit lorsqu'ils avaient exercé l'autorité que Jésus leur avait donnée sur les esprits impurs. Certains se demandent où se trouve l'ennemi que nous combattons. Il est près de nous, il rôde et nous surveille. Celui qui affirme ne croire que ce qu'il peut voir est dans l'erreur et en mauvaise posture, car l'ennemi le plus dangereux est celui que nous ne voyons pas. Parfois, nous pensons que nos ennemis sont des personnes de notre entourage. Faux. En fait, notre pire ennemi n'est pas une personne de notre entourage, mais la grande armée de démons en liberté sur la terre. La Bible nous enseigne que Satan, le diable, est à la tête de toute cette armée. Il est appelé le dragon, un meurtrier et le père du mensonge. Les Écritures lui donnent plusieurs noms. Les esprits qui le servent sont méchants et impurs. Ce sont des esprits séducteurs et Béelzébul est leur chef. Mais quelques-uns dirent, c'est par Béelzébul, le prince des démons, qu'il chasse les démons. L'Évangile selon Luc, chapitre 11, verset 15. Béelzébul est une déformation du nom Baal-Zébub, le dieu des crons, et ce nom signifie « dieu des mouches ». C'est un excellent nom pour le diable. Nous sommes donc en combat contre lui, malheureusement. Et c'est ce qui est tragique, de nombreuses personnes ne se rendent pas compte qu'elles sont en conflit avec lui. Lorsqu'une personne est déjà captive, elle devient moins consciente de ce qui se passe après un certain temps. La plupart des gens ne savent pas qu'ils sont en guerre chaque fois qu'ils se lèvent le matin. Par conséquent, ils subissent continuellement des défaites et ils cherchent alors quelqu'un à blâmer ou ils s'excusent en invoquant des prétextes comme les circonstances. Satan, qui est un véritable caméléon, le maître du camouflage, profite de votre réaction devant la défaite pour vous anéantir un peu plus. Je désirerais préciser un détail au sujet de notre ennemi. Nos ennemis sont des esprits impurs, donc invisibles, ce qui les rend difficiles à combattre. Ils sont des êtres intelligents. Jésus leur a parlé comme à des entités intelligentes et ils lui ont répondu. Il est intéressant de noter en pensant au royaume satanique que Satan a osé affronter Jésus, l'attaquer et le tenter. Cependant, rien dans la Bible n'indique que les esprits malins en ont fait autant. Ils se soumettaient au Seigneur Jésus. Lorsque Jésus a chassé les démons d'un homme, ceux-ci l'ont supplié de ne pas les envoyer dans l'abîme. Et ils priaient instamment Jésus de ne pas leur ordonner d'aller dans l'abîme. Luc chapitre 8, verset 31. Cependant, Satan a souvent attaqué le Seigneur Jésus, et il s'est parfois servi d'être humain pour le faire. De nombreuses personnes sont utilisées par les puissances démoniaques à leur insu. Satan est vivant, il existe vraiment. Si vous réfléchissez, vous verrez que Satan a connu du succès, mais je pense aussi qu'il devient désespéré. En effet, les gens parlent maintenant ouvertement de lui et des mauvais esprits. Le diable a décidé de se manifester et il nous déclare « Je suis là et je suis au travail ». S'il est possible de dire une bonne chose au sujet de Satan, c'est qu'il doit être désespéré car il se manifeste ouvertement. Il sait que son temps achève. Il se manifeste donc et se présente sous son vrai jour. Il est le diable. Il est Satan. Les gens qui s'appuyaient sur la raison humaine et cherchaient des explications scientifiques pour tout se soumettent maintenant à un esprit méchant et démoniaque opposé à Dieu. Ils peuvent nous dire qu'ils croient en Dieu et qu'ils sont nés de nouveau. Cependant, c'est au diable qu'ils se sont donnés. Ils se sont entièrement consacrés au diable qu'ils adorent et ils étalent ouvertement la dépravation totale de leur nature. Satan rôde. Chaque jour, nous devons faire face à cet adversaire puissant et dangereux. Cependant, il a certaines limites. Le diable et ses anges ne sont pas omniprésents. Ils ne peuvent pas être partout en même temps. De plus, ils ne sont pas omnipotents, ils n'ont pas le pouvoir de tout faire. Ils ne sont pas omniscients, ils ne sont pas infinis comme Dieu l'est dans ses perfections, et leurs limites les conduiront à l'abîme dont la Bible parle, là où ils souffriront éternellement. Et le diable qui les séduisait fut jeté dans les temps de feu et de soufre, où sont la bête et le faux prophète. Ils seront tourmentés jour et nuit au siècle des siècles. Apocalypse 20, verset 10. Le diable et ses esprits malins savent que l'abîme est leur destinée éternelle. Satan travaille continuellement, jour et nuit, partout dans le monde, afin de détruire le royaume de Dieu. C'est pourquoi il influence ou prend possession des chefs d'État afin de provoquer des guerres. Sous son influence démoniaque, ces chefs d'État ne pensent qu'au pouvoir. Ils brûlent de désir pour le pouvoir et n'ont de cesse d'en obtenir plus et de le conserver le plus longtemps possible. C'est ainsi que Satan opère. Or, rappelez-vous qu'il a été déchu parce qu'il a voulu être l'égal de Dieu. Il a voulu le même pouvoir que Dieu. Notez ce que Satan a dit. Tu, Satan, disant ton cœur, je monterai au ciel. J'élèverai mon trône au-dessus des étoiles de Dieu. Je m'assierai sur la montagne de l'Assemblée, à l'extrémité du septentrion. Je monterai sur le sommet des nues. Je serai semblable au Très-Haut. Citation du prophète Ésaïe, chapitre 14, versets 13 et 14. Voilà une description de l'ennemi auquel nous sommes confrontés. Sachant que nous sommes engagés, malgré nous, dans une guerre spirituelle, nous devons nous préparer sérieusement à riposter chaque jour, sinon nous nous attirons de sérieux ennuis. Si l'on considère Satan, notre ennemi, sa puissance et sa façon d'opérer, voyons ensemble quels sont ses objectifs. En fait, il en a quatre. Avant d'aller plus loin, je dois vous confesser que malheureusement, il remporte victoire sur victoire. Quels sont les objectifs de Satan? Premièrement, Satan veut que nous doutions de la Bible. S'il peut nous amener à douter de la véracité de la Bible, alors il aura mis un pied dans la porte de notre cœur. En effet, lorsque nous nous mettons à douter des Écritures, nous ouvrons la porte à des problèmes majeurs. C'est exactement ce que Satan a fait avec Ève. Un instant, a-t-il dit à Ève, est-ce vraiment ce que Dieu a dit? Le serpent était le plus rusé de tous les animaux des champs que l'Éternel Dieu avait fait. Il dit à la femme, Dieu a-t-il réellement dit? Vous ne mangerez pas de tous les arbres du jardin. Genèse, chapitre 3, verset 1er. Si vous vous rappelez bien, plus loin dans le chapitre, Ève accuse Satan de l'avoir trompé. Comment a-t-il réussi? En lui faisant douter de la parole de Dieu. Et l'Éternel Dieu dit à la femme, « Pourquoi as-tu fait cela? » La femme répondit, « Le serpent m'a séduite et j'en ai mangé. » Genèse 3, verset 13. Les personnes qui se considèrent trop intelligentes pour croire la Bible, un livre ancien rempli d'erreurs selon elles, affirment que l'on ne peut pas croire toute la Bible. Un tel comportement se comparait à celui d'un soldat sur le champ de bataille qui serait au front et qui retirait le chargeur de son fusil automatique dès que l'ennemi approcherait. Il est impossible de gagner un combat et de triompher si l'on agit de la sorte. Les gens qui ne croient pas la parole de Dieu accumulent échec après échec et subissent défaite après défaite contre le diable et ses anges déchus. Ils cherchent à expliquer leurs problèmes par des arguments rationnels en prétextant des causes naturelles, des raisons psychologiques ou matérielles. Ils ne se rendent jamais compte de ce qui se passe vraiment. Le premier objectif de Satan est de nous amener à douter de la Bible. Deuxièmement, Satan cherche à nous distraire afin que nous négligions notre vie spirituelle. Il nous détourne des voies divines en nous attirant par des aspects matériels ou par le sexe, par exemple. Il tire avantage de nos désirs et de nos ambitions secrètes, qui n'ont rien de spirituel, sans être forcément mauvais, et s'en sert contre nous pour nous détruire. Satan détourne notre attention et nous tient éloignés de Dieu en nous tentant avec des choses qui nous semblent attrayantes et utiles. Il s'assure de nous tenir très occupés afin que nous négligions notre relation avec Dieu et donc notre vie spirituelle. Satan est un maître de la ruse. Il sait exactement comment nous attirer et nous dévier des voies saines de Dieu. Il remplit notre agenda. Pour preuve, demandez-vous à quand remonte la dernière fois où vous avez dit quelque chose du genre « Je sais que je devrais méditer la Bible, mais je n'ai simplement pas le temps. » Ou « Je sais que je devrais lire la Bible, mais j'ai tellement de choses à faire. » Ou encore « Je sais que je devrais prier, mais il me reste si peu de temps pour le faire. » Ou même « Je ne semble jamais avoir le temps de prier, de lire ma Bible. » Si vous vous reconnaissez dans ce genre de comportement, sachez que Satan a remporté la victoire sur vous. Car il a atteint un de ses objectifs. Il vous a détourné de Dieu et de votre vie spirituelle. Satan cherche à faire en sorte que nous soyons si préoccupés par toutes sortes de choses que nous n'avons plus le temps à consacrer à Dieu. Réfléchissez quelques instants. Vous dites que vous n'avez pas de temps à consacrer au Créateur de l'univers, à celui qui vous maintient en vie, à celui qui peut vous retirer de ce monde n'importe quand. Vous n'avez pas de temps à lui consacrer parce que vous êtes trop occupé. Vous avez plusieurs engagements et plusieurs choses à faire. Or, Si vous êtes quelqu'un qui aimerait se plonger plus dans les Écritures quotidiennement, qui désirait donner plus d'argent à l'Église, qui aimerait passer plus de temps dans la prière, qui souhaiterait être plus fidèle à son Église ou servir plus le Seigneur, alors Satan a atteint son objectif en ce qui vous concerne. Il a réussi à détourner votre attention de Dieu. Vous pouvez justifier votre conduite comme vous l'entendez, mais en vérité, Satan est le vainqueur de votre vie. Il a triomphé, il vous a tenté, vous avez succombé et vous voilà loin de Dieu à présent. Satan a atteint un de ses objectifs. Troisièmement, Satan veut nous disqualifier, nous empêcher de servir le Seigneur. Comment s'y prend-il? Il nous tente en utilisant nos faiblesses et il nous amène à sombrer dans un péché. Parfois, ce péché nous rend inutiles au service de Dieu, car il désorganise notre vie et nous met dans la détresse. Le scandale peut être si grand que notre témoignage est anéanti. Nous perdons ainsi toute crédibilité et nous ne pouvons plus servir Dieu. Satan a une tactique simple pour nous neutraliser. Comment s'y prend-il? Sa façon de procéder est simple et étonnante. Il nous appâte par de belles promesses en nous faisant croire, par exemple, que nous avons réellement besoin de quelque chose en particulier et que nous ne pouvons pas nous en passer. Nous mordons à l'hameçon. Que fait Satan ensuite? Il se retourne contre nous et nous accuse. Regarde-toi, tu as péché contre Dieu. Tu n'es pas un chrétien. Tu n'es qu'un bon à rien. Tu es coupable. Tu n'es pas digne de servir Dieu. Voilà comment Satan procède. Que se passe-t-il ensuite? Nous nous sentons coupables. Nous pensons que nous ne sommes bons à rien et qu'il n'y a rien à faire avec nous. Nous nous croyons alors injustement indignes de Dieu et incapables de le servir. Lorsque vous parlez ainsi, Satan passe à l'étape suivante. Il vous harcèle au sujet de votre incapacité et de votre piètre estime de soi. Il vous écrase, il anéantit votre confiance en vous-même. Il vous murmure ce genre de pensée. « Tu n'es bon à rien. Regarde ton passé. Souviens-toi de tous les péchés que tu as faits. » Il vous culpabilise à un point tel que vous finissez par baisser les bras. Satan a encore gagné et a atteint son objectif. Quatrièmement, Satan veut nous détruire physiquement. Quels moyens prend-il pour arriver à ses fins? Il se sert de l'alcool, de la drogue, et parfois il nous blesse physiquement. Il brise certaines personnes mentalement et émotionnellement, de sorte qu'elles sont incapables d'accomplir ce que Dieu aimerait qu'elles fassent. Nous l'avons vu. L'objectif de Satan est clair. Il veut nous tuer, ni plus ni moins. Comment? En nous faisant douter de la Bible. Deuxièmement, en nous détournant de Dieu et de notre vie spirituelle. Troisièmement, en nous neutralisant afin que nous soyons inutiles à Dieu. Et finalement, quatrièmement, en nous détruisant. Satan ne peut pas détruire un enfant de Dieu, mais il peut le placer dans des circonstances particulières et le neutraliser afin qu'il soit inutile à l'œuvre de Dieu. Examinons sa stratégie principale. Dans 1 Pierre chapitre 5, verset 8, « Soyez sobres, veillez. Votre adversaire, le diable, rôde comme un lion rugissant, cherchant qui il dévorera. » Satan rôde, observe sa proie, et cherche à la dévorer. Il ne cherche pas une personne, car il y a suffisamment d'esprits démoniaques qui s'en occupent, et Satan les tient tous occupés. Lorsqu'il rôde, Satan et ses sbires vous surveillent. Ils guettent le moment opportun pour vous attaquer, vous tenter et vous attirer dans le péché. Il guette le moment où nous serons faibles physiquement, émotionnellement ou spirituellement. Ils attendent l'occasion de déclencher une attaque pernicieuse contre nous. Cependant, la Bible emploie un autre mot pour décrire les stratégies de Satan. Satan utilise des ruses. Relisons Éphésiens chapitre 6, verset 11. « Revêtez-vous de toutes les armes de Dieu afin de pouvoir tenir ferme contre les ruses du diable. » Quelles sont les ruses du diable? Ce sont des méthodes qu'il emploie pour nous neutraliser. Comment s'y prend-il? D'abord, il choisit son objectif. Il peut s'agir de nous faire douter de la parole de Dieu, de nous détourner de Dieu en se servant de nos désirs, de nous neutraliser en nous faisant pécher et chuter afin que nous devenions inutiles à Dieu, ou finalement, de nous blesser physiquement ou de nous détruire émotionnellement. L'apôtre Paul nous fait remarquer qu'il y a une bonne raison de ne pas ignorer les ruses du diable. Lisons 2 Corinthiens chapitre 2, verset 11. « Afin de ne pas laisser à Satan l'avantage sur nous, car nous n'ignorons pas ses desseins. » Si nous ignorons les desseins ou les ruses du diable, nous serons une proie facile pour Satan qui nous vaincra. Si nous ignorons ses ruses, ses tactiques, ses méthodes, nous subirons défaite après défaite. Or, Satan a plus d'un tour dans son sac. Il se déguise aussi en ange de lumière pour nous faire faillir. Examinons 2 Corinthiens chapitre 11, verset 14. Et cela n'est pas étonnant puisque Satan lui-même se déguise en ange de lumière. Nous pouvons résumer la stratégie de Satan en un mot, et c'est le mot « tromperie ». Tromper quelqu'un, c'est lui mentir pour l'inciter à poser un geste qu'il ne ferait pas normalement. C'est lui raconter un mensonge pour le persuader qu'une chose est bonne alors que ce n'est pas le cas. Satan ment aussi pour nous amener à poser de mauvaises actions, à mal agir. Satan se sert de la tromperie pour arriver à ses fins. Revenons au livre de la Genèse, étudions ce qui est arrivé à Ève, lisons Genèse 3, verset 13. « Et l'Éternel Dieu dit à la femme, « Pourquoi as-tu fait cela ?» La femme répondit, « Le serpent m'a séduite et j'en ai mangé. » Comment Satan a-t-il séduit Ève ? Il l'a trompée, il lui a menti, il lui a dit un mensonge et elle l'a cru. Alors le serpent dit à la femme, « Vous ne mourrez point, mais Dieu sait que, le jour où vous en mangerez, vos yeux s'ouvriront et que vous serez comme Dieu, connaissant le bien et le mal. » Genèse, chapitre 3, versets 4 et 5. Satan lui a dit que si elle mangeait du fruit défendu, elle deviendrait comme Dieu, elle connaîtrait le bien et le mal. Une partie de ce que le serpent avait dit était vrai, mais Ève n'est pas devenue comme Dieu. Satan a utilisé la vérité et l'a déformée. Satan a trompé Ève en lui mentant et il utilise cette tactique depuis ce temps-là. Cette stratégie fait toujours partie de l'arsenal de Satan. En fait, chaque fois que nous sommes tentés par le diable, rappelons-nous que Satan nous trompe en nous racontant des mensonges. Il nous fait croire que nous avons besoin de quelque chose alors que ce n'est pas le cas. Il nous illusionne. Il tente de nous persuader que si nous avions telle chose, nous éprouverions de la joie et de la satisfaction. Cependant, les biens matériels n'apportent pas cette joie et cette satisfaction. Satan cherche toujours à nous séduire avec des mensonges. Il est le père du mensonge et il veut que nous le croyions.
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